jeudi, c'est le 11 juin, j'espère que tout va bien. Bienvenue sur LRG, on se réveille tranquillou avec tous vos hits préférés, vos stars préférées, voilà Shakira et The Second Voice, le phénomène des réseaux. 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

0: J'ai que des stars pour vous, j'ai que des hits numéro 1 comme d'hab ici sur Allergie pour bien vous réveiller ce matin. Zara Larsson avec David Guetta. Ah, je suis obligé de vous le passer ce hit-là, ce banger, parce que David Guetta, il fait son premier show ce soir au Stade de France. Et il va enchaîner hein, demain soir, samedi soir, trois shows historiques de ouf. Et ça sera d'ailleurs à vivre sur Allergie samedi, on sera ensemble. Hein. On sera ensemble dès 20h pour vous faire vivre son set en exclu depuis le Stade de France. On va vous le retransmettre ici sur Allergie, on va vous faire vivre bah, tous les coulisses quoi. Zara Larsson, David Guetta, et puis avant, voilà pour vous ce matin les meilleurs moments de Manu sur Allergie qui sera de retour tout à l'heure à 5h55.
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3: Allez, qu'est-ce que vous avez envie de partager avec nous ce matin, Lorenza?
4: Vous voyez ma robe violette que vous avez kiffée?
3: Ah ouais.
4: Oui, bah
3: d'ailleurs,
4: oui.
3: Tu l'as mise qu'une fois.
4: Mais parce qu'il faut qu'il y ait du soleil.
3: Ah oui, bon alors.
4: Oui, là on n'est pas, c'est pas super, tu vois.
3: Ça dépend des endroits.
4: Voilà, c'est
3: en
4: ça.
3: En ce moment, ici c'est pas la folie. J'adore. On a tous adoré ta robe violette.
4: Bah, oui,
3: c'est une robe très légère, violette.
4: Longue quand même, mais summer.
3: C'est quoi, champêtre?
4: Un peu champêtre, effectivement.
3: Elle est un
4: oui.
3: Un peu champêtre, ça t'allait très bien.
4: Bah, c'est très gentil d'ailleurs.
3: Nous l'avons tous pensé, nous te l'avons dit.
4: Eh ben, je l'ai mise, je crois, une seule fois depuis. Mais en fait, je l'ai depuis plus de 10 ans.
3: Ah, c'est une vieille robe.
4: Bah c'est une vieille robe. D'accord. La fermeture elle est cassée, je la ferme avec une épingle à nourrice, mais ça vous avez pas remarqué non plus.
3: Non.
4: Et en fait, je l'aime trop et c'est ma robe compliment justement. Dès que je la mets, j'ai droit à un compliment. Et j'ai vécu plein de moments avec elle, je suis partie en Australie avec elle, je l'ai mis à l'anniversaire de mes 21 ans, j'ai fait des dates avec elle.
3: C'est un peu
4: ma robe doudou un peu, je pense.
3: C'est mignon, robe doudou.
4: Bah ouais.
3: C'est un peu complètement fétiche, genre tu vas faire quelque chose,
4: ah
3: tu
4: ouais.
3: dis je vais la mettre.
4: Ben je la prends avec, enfin genre elle est vraiment dans ma garde-robe et genre je la perds pas, elle est, c'est ma robe doudou. Ouais,
3: genre
4: c'est...
3: en vacances tu vas la prendre aussi.
4: Ah c'est sûr, ça, c'est sûr ça. Un peu bronzée.
3: Genre un entretien d'embauche, t'aurais pu la prendre.
4: Ah je sais pas si ça passe. Bah ça dépend quel mois on est. Mais oui.
3: Oui évidemment. Ouais, mais... En hiver c'est bizarre.
4: C'est un peu moins ouf.
3: Elle t'a déjà porté chance en date?
4: Ben oui justement parce que c'est ma robe compliment. Genre je sais que quand je la mets c'est vraiment le seul vêtement. C'est un peu triste mais. On me fait un compliment dessus.
5: Dès qu'elle met un t-shirt blanc, c'est dégueulasse.
4: Mais la robe violette.
3: Bah, c'est déjà
4: oui,
3: bien.
4: Mais et ben, ça me fait vraiment hyper plaisir.
3: Parce que moi, je suis en train de réfléchir si j'ai un vêtement compliment.
4: Bon, on en a tous des vêtements un peu fétiches, compliments, tu vois.
3: Alors, compliment, peut-être pas, mais en tout cas, si je les mets, les gens me disent un truc.
4: Ah.
3: J'ai les Doc Martens.
4: J'adore.
3: Mais ultra vintage de 1980. Je crois 1994.
4: Mais la classe,
5: les
4: c'est
5: vraies anglaises.
3: Les mais alors c'est elles datent mais tellement, elles sont tellement vieilles mais
5: c'est cool.
3: Je les mets quasiment plus parce que vraiment c'est
4: ah, il faut que tu les mettes.
3: Non mais elles peuvent se déchirer, tu vois. Donc j'ai mis tantôt mais si je les mets, les gens oh putain, elles sont vieilles tes Doc, je fais ouais, 94.
4: Ah oh, mais c'est la classe.
5: Elles ont pris une valeur de ouf hein celles-là.
4: Ah, ouais.
5: Parce que c'est les vrais made in England de l'époque.
3: Ah ouais.
4: C'est la mode de
5: ouais, c'est vrai. Aujourd'hui, elles sont plus faites en Angleterre. Enfin, si, t'en as justement qui sont refaites en Angleterre, mais aujourd'hui, et avant, c'était avec une bonne technique.
4: T'imagines
5: le cuir, c'est pas le même.
3: Ouais, mais
4: t'as les originales.
3: Pour moi, c'est vraiment sentimental, mais quand tu dis cher, cher comment?
5: Cher, on va discuter, mais écoute, c'est moi qui t'ai passé le truc en partage.
3: Florent, le producteur?
6: C'est les chaussures qui ressemblent à des chaussures d'agent de sécu, là, c'est ça?
3: Les Doc Martens?
5: Ouais.
3: Oh là là là. Mais qu'est-ce que t'as, toi, ce matin?
5: On se le fromage, il y a 10 minutes, t'es là, et je suis sur le menu.
3: Ah oui,
5: je défonce tout, là.
3: Oh, t'es chafouin ce matin, qu'est-ce qu'il y a?
6: Bah non, mais je sais pas, je trouve que ça fait, j'ai jamais compris le.
4: Ah, c'est stylé.
5: Enfin, le mec qui met des baskets avec des sockets et il juge les Doc Martens de menu.
3: Attends, t'as pas parlé de ses chemises de merde, hein. Oh, pardon, excuse-moi, j'ai pas vu que c'était là.
4: Non.
6: Alors, si on attaque sur les vêtements.
3: Donc, c'est quoi, je peux attaquer personne sur les vêtements, parce que moi-même, je m'auto-attaque sur les vêtements. Mmh. Est-ce que vous avez un, c'est drôle, le concept de vêtements compliments, ou un vêtement fétiche que vous mettez parce qu'il a un truc pour vous, même un vieux vêtement.
5: Ouais.
3: J'ai encore mon perfecto, mais je le mets quasiment jamais.
4: Ouais, mais c'est bien ouais. Le garder, je trouve.
3: Mais
4: c'est intéressant.
3: C'est un perfecto des années 90.
4: Exactement.
3: Ouais, c'est ce qu'on me dit. Ma
4: belle
3: femme
4: pièce.
3: M'a dit ça. Belle pièce.
5: Ouais.
3: Mais jamais je le mets. Et jamais elle me dit mets-le. Tu vois.
5: Ouais, mais c'est cool de l'avoir.
4: Je trouve que quand quelqu'un te dit belle pièce, tu l'écoutes parce que il s'y connaît en mode.
3: Oui, mais toi, c'est comme un fauteuil Louis XVI. Belle pièce, mais tu ne le mets pas chez toi.
4: Ah oui,
3: voilà. Et ben, c'est pareil avec mon perfecto avec mes Doc Martens. Belle pièce, mais je ne les mets pas chez moi. Voilà. Si vous en avez, hein, appelez-nous. 0-870-42-48. Est-ce que vous avez un vêtement fétiche? Ça peut être un caleçon, le caleçon porte-bonheur que tu mets à l'entretien d'embauche. Même des chaussettes, même un accessoire, pourquoi pas. Et quelle est l'histoire qui va avec ce vêtement? On a Lisa qui voulait nous en parler. Bonjour Lisa.
7: Salut Manu, salut tous les wawas.
3: Sois la bienvenue parmi nous, Lisa.
4: Ah ouais.
3: Elle est à fond, Lisa.
4: Elle est motivée.
3: C'est quoi ton vêtement fétiche? Lorenza nous disait même qu'elle a une robe. Et c'est vrai qu'on lui avait fait tous un compliment sur cette robe violette. Et elle nous avait dit, c'est mon vêtement compliment. Quand je mets cette robe, je sais quoi me faire un compliment.
4: C'est cool d'ailleurs.
3: Est-ce que t'as un vêtement comme ça ou un vêtement fétiche, toi? On t'écoute.
1: Oui, j'ai un super vêtement fétiche. Il y a 5 ans, pour l'enterrement de Vision P de ma meilleure amie, on avait fait imprimer des t-shirts avec sa photo d'elle en gros plan. Et depuis, c'est devenu mon pyjama.
3: Oh, c'est mignon.
4: Incroyable.
3: Et c'est toujours ta meilleure amie?
1: Oui. Ah ouais. C'est la meilleure des meilleures.
4: Oh, c'est mimi.
3: Elle dort toujours avec toi?
1: Voilà, c'est ça. Je la mets régulièrement.
4: C'est un peu spécial.
3: Alors, cette phrase. La phrase, je mets ma meilleure amie régulièrement, pour quelqu'un qui vient d'allumer la radio maintenant, est difficilement compréhensible.
1: Ouais. On est sexy, on l'est pas.
3: Lisa est sexy. Merci beaucoup de nous avoir appelé, Lisa. Il y a Florian qui est là. Bonjour, Florian.
7: Salut Manu, salut les Wawa.
3: Bienvenue sur Énergie, toi aussi, t'as un vêtement fétiche.
7: Ouais, moi j'ai un pull bleu marine que ma mère elle m'avait offert quand j'ai quitté la maison. Et ça me rappelle en fait mes premiers moments dans mon premier appartement.
4: C'est marrant comme cadeau de départ.
3: C'était pas un cadeau, elle lui dit prends tes affaires.
4: Casse-toi.
3: Pourquoi elle t'avait offert un pull quand t'es parti de chez elle?
7: Parce qu'en fait, on était allé faire du shopping ensemble pour aménager mon appartement. Et dans un des rayons, j'avais vu un pull et elle m'a dit tiens, je te le prends, ça fera partie des premières courses pour ton appartement.
5: Trop mignon.
4: Ah, je pensais qu'elle allait dire c'est ton cadeau de départ. Bon vent, fils.
5: Mais moi, je voulais une voiture.
3: Tu auras un pull. Tu auras un pull, comme ça, quand tu marcheras, tu auras moins froid.
4: Yeah.
3: Et la voiture? La voiture, tu te la paieras quand tu bosseras. Allez, dégage de chez nous maintenant, on va être peinard avec ton père. Ton père qui en plus te voulait pas au départ. Je te l'ai jamais dit, je te le dis maintenant.
5: Oh, la totale.
3: Wow. Florian, merci de nous avoir appelé. Belle journée à toi.
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0: Numéro 1 pour vous comme d'hab sur LRJ avec Gims, Gims Théodora, Tumper City aussi dans une minute. Et juste avant,
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0: On est jeudi aujourd'hui, c'est le 11 juin et c'est parti pour votre horoscope sur Énergie. Les béliers, ouvrez-vous un peu à l'inattendu en amour si vous êtes en couple. Peut-être que votre chéri vous prépare une petite surprise, vous n'avez pas forcément l'habitude surtout. Et peut-être que vous allez être un peu gêné au début, mais apparemment vous allez être plutôt ouvert au truc quoi. Les taureaux, pour continuer, profitez des gens qui vous ressemblent aujourd'hui. Peut-être que vous avez prévu de voir des potes et ça va vous faire du bien. Vous allez passer une bonne journée, vous allez kiffer surtout le moment présent. Les gémeaux, votre confiance attire du beau monde si vous êtes célibataire. Les cancers, réfléchissez à ce qui vous motive vraiment au taf et évitez d'essayer de tout gérer en même temps. Les lions, votre relation est sur de bonnes rails. Si vous êtes en couple, franchement c'est solide entre vous deux. Ça se passe très très bien, il n'y a rien à dire. Les vierges, vous êtes tout près du but au travail, donc lâchez rien. Peut-être que voilà, vous menez un projet depuis quelques mois et vous arrivez au but quoi. Les balances, ça a bien matché côté cœur. Si vous êtes célibataire, si vous êtes sur une appli de rencontre apparemment, ça va y aller aujourd'hui. Les

les Capricornes, votre créativité cherche à s'exprimer aujourd'hui, au travail surtout apparemment. Voilà, vous avez besoin en tout cas de créer quoi. Les Verseaux, donnez sa chance à une invitation romantique. Ça c'est votre phrase du jour, les Verseaux. Peut-être qu'il y a quelqu'un avec qui vous n'avez pas forcément imaginé quelque chose, mais ça pourrait peut-être déboucher sur quelque chose. Voilà, c'est à vous de voir. Et enfin pour finir, les Poissons, ajustez ce qui coince au travail et offrez-vous un petit plaisir pour vous remonter un peu le moral aujourd'hui. Je vous

0: anglais en créole. J'aime bien, il y a tous les styles dedans, ça fait vraiment vacances quoi. Nika sur Allergie, puis avant c'est les meilleurs moments de Manu. Manu, Nico, Lorenza qui sont de retour avec vous dès 5h55 et comme à chaque fois, je vous passe la crème de la crème, le best des meilleurs moments de Manu sur Allergie.
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3: Voici les sondages du matin comme chaque jour. Pour 27% des gens, c'est le bruit le plus agaçant qui existe. Quel est ce bruit, Florent, notre producteur?
4: Moustique.
3: C'est pas le moustique.
5: Une alarme.
3: Ce n'est pas une alarme non plus. Nico.
4: C'est pas une voix de quelqu'un.
3: Non, ce n'est pas humain. Ce n'est pas un son humain.
4: Ah. Ça vient d'un objet?
3: Oui, c'est le bruit spécifique d'un objet. Pour 27% des gens, c'est le bruit le plus agaçant qui existe.
5: On a cet objet chez nous?
3: Oui, on a tous un chez nous. Oh oui. Nico?
6: Le bip du lave-vaisselle.
3: Non, c'est pas le bip du lave-vaisselle.
4: Une perceuse?
3: Ce n'est pas une perceuse, mais c'est peut-être ce qui se rapproche le plus, on va dire. Ah ouais, c'est pas un outil. C'est pas du bricolage. Lorenza.
5: C'est électroménager?
3: Oui, c'est complètement électroménager. Alors on avance. Alors Nico?
4: L'aspi?
3: L'aspirateur.
4: C'est vrai que t'en as qui sont très très forts.
3: Pour 27% des gens, c'est le bruit le plus agaçant qui existe. Alors honnêtement, quand t'es concentré sur un truc et que quelqu'un passe l'aspirateur à côté de toi, moi, je n'arrive pas à me concentrer.
5: Ouais, mais généralement, tu sais que ça va s'arrêter, que ça va pas durer 1000 ans. Moi, je trouve qu'il y a pire. Hein.
6: Tu peux pas faire la réflexion, quoi, parce que sinon, c'est tu sais quoi, pose l'aspi.
5: Essaye-le toi-même.
3: Bah oui, c'est, oui, évidemment.
5: Ah ouais.
3: Non, mais t'es piégé quand quelqu'un passe l'aspirateur, parce que tu peux pas faire la moindre remarque, parce qu'effectivement, tu fais démonter la tête à ce moment-là. Donc, en fait, tu subis.
6: Tu subis l'aspirateur.
3: Bah, tu subis l'aspirateur, oui.
5: Moi, je trouve que ça va, en vrai. Franchement, vous êtes dur. Enfin, je trouve que ça me dérange pas.
3: Si je suis sur mon ordinateur, là, avec l'aspirateur à côté, impossible.
5: Je change de
4: chaise. On vient de te dire, vas-y, lève les jambes, là. Lève les jambes, voilà. Allez, pousse-toi, change de chaise, allez.
5: Mais changer de bureau, changer de place, changer de vie.
3: Mais j'étais là avant.
5: Oui, mais bon,
6: effectivement, fais le ménage.
5: Toi, tu nettoies pas.
3: Mais je nettoie pas. Et alors, j'aurais pu le faire après. Pourquoi tu le fais maintenant, au moment où je suis sur mon ordinateur à travailler?
5: Parce que c'est mon heure de nettoyage.
3: Ah, bah voilà. Et ben, c'est pas mon heure de travail.
5: Bah, Pierre, papier, ciseaux et on voit qui gagne.
3: Ok, ça me va.
5: Tu vois,
3: Pierre, feuille, ciseaux. Voilà, bah, la prochaine fois, je le fais.
5: Ok.
3: Oh là là. Tu sais quoi, je vais même passer l'aspirateur plus souvent juste pour le faire. Je vais même venir dans le studio pour passer l'aspirateur. Ouais. Tu vas voir. 3% des gens comptent sur ça pour les réveiller le matin. Ils comptent sur quoi? Ce n'est pas un réveil, évidemment.
4: Les enfants?
3: Ce ne sont pas les enfants.
5: Mais c'est une personne.
3: C'est pas une personne.
5: Ah.
3: Pas un humain. Ouais, c'est facile là. Nico?
6: Le chant des oiseaux.
3: Non, c'est pas ça.
5: Non. Bah, leur chien?
3: Leur animal de compagnie.
5: Ah.
3: 3% des gens n'aident pas de réveil.
5: C'est des malades.
3: Ils comptent sur leur animal de compagnie pour les réveiller. Bah, c'est les malades ou les gens qui ont pas un boulot, forcément, ils doivent arriver à l'heure, quoi.
5: Quelle excuse quand t'arrives au taf en retard?
3: Mon chien m'a pas réveillé.
5: C'est chaud.
6: D'accord, Bernard. Désolé pour toi.
3: C'est la faute de Félix. Félix, c'est qui? Quelqu'un qui a un problème chez toi? Non, Félix, c'est mon chien. qui ne m'a pas réveillé ce matin.
5: Zonzon.
3: C'est le cadeau que les gens réoffrent le plus souvent à quelqu'un d'autre. Quel est ce cadeau, Lorenza?
5: Est-ce que c'est une bouteille de vin?
3: Non, c'est pas une bouteille de vin, ça ne se boit pas, ça se mange pas. Nico.
6: Un mug.
3: Ce n'est pas un mug non plus.
5: C'est de la déco?
3: Oui, ça rentre dans la. On peut dire que ça rentre dans la déco. C'est le cadeau que les gens réoffrent le plus souvent à quelqu'un d'autre.
5: C'est un livre?
3: Non, c'est pas un livre, ça se lit pas.
6: Il y a électronique ou pas dedans?
3: Ah, pas du tout. Ah. Non, non.
4: Ça sent quelque chose?
3: Ça peut. Ah. Ça peut.
5: Bah, de l'encens?
3: Ah non, dommage. Non, non, ça bougies. Peut. Les bougies?
5: Ah, ouais. Ah bon?
3: Ah ouais. Mais alors, j'avoue que j'ai dû réoffrir une ou deux bougies qui étaient arrivées à la maison.
5: Donne. Moi, j'adore. Ouais, ouais.
6: Ah bah, tu dis tout le temps que ta femme, elle en a 40 000 à la maison. Il faudrait qu'elle en réoffre un peu, hein, du coup. Histoire de vider un peu les stocks.
3: Je suis d'accord, moi, un petit. Discrètement, je peux les piquer. Hein, je peux vous les rendre.
6: Parfois, il y en a qui sautent.
3: Je peux vous les ramener tous les matins.
5: Oui, hein. Mais je veux pas avoir les foudres de ta femme après si elle se rend compte que c'est nous qui avons ces bougies, tu vois.
6: Ah, putain, si jamais un jour elle vient chez nous, t'imagines, tu le vois.
4: Je connais cette odeur.
3: Non,
6: putain, c'est
3: ah ouais, on va monter un truc où petit à petit tous les jours ou un jour sur deux je prendrai une bougie.
5: Ouais.
3: Je vous la donne, mais faites pas de photos sur les réseaux.
5: Ça reste entre nous.
3: C'est tout ce que je demande.
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0: Et quand vous prenez votre café, quand vous partez bosser avec énergie, ben on est ensemble entre 4h et 6h. C'est Thibaut, on est en direct. C'est jeudi, c'est le 11 juin. Et ce qui veut dire que dans quelques jours, le bus Manu est de retour. C'est trop bien ça, le bus Manu sur énergie. 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Le 23, ils seront à Metz. Le 24 à Lille. 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Et le 26 à Paris. On va venir vous rencontrer. Vous allez pouvoir faire l'émission avec nous. Ça va être trop trop bien. Donc restez connectés. On va vous en dire un petit peu plus dans les prochains jours. Le meilleur de Manu, c'est maintenant pour vous sur Énergie. Écoutez ça.
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3: On va parler de second rendez-vous. Je vous l'ai dit il y a quelques secondes. J'ai trouvé ça sur Internet. On parle souvent dans l'émission des premiers rendez-vous. On suit même vos premiers rendez-vous. J'aimerais que vous nous appelez ce matin pour nous dire justement pourquoi il n'y a pas eu de second rendez-vous. Racontez une histoire qui se termine par il n'y a pas eu de deuxième rendez-vous. J'ai trouvé ça sur Internet. Je vous donne des exemples. Pendant le repas, elle a tout mangé avec ses doigts, même la salade. Il n'y a pas eu de deuxième rendez-vous.
4: Bon, après, si c'est un burger ou des nuggets, ça passe. Mais genre la salade, même les tomates, salade les légumes et tout, ouais, c'est un peu spécial.
3: C'est beaucoup. Hein. La toux, là. Ouais. Les petits pois, les trucs, en total. Un autre. Pendant que nous roulions vers le restaurant, il n'a cessé de me parler de toutes les fonctionnalités de sa voiture. Il n'y a pas eu de deuxième rendez-vous.
5: Souvent, t'es fier.
4: Mais en fait, et c'est souvent, tu stresses et tu veux parler de tout et n'importe quoi pour combler, pour pas qu'il y ait de blanc, en fait.
3: Mais donc, il faut que tu parles de quelque chose qui t'intéresse, même si ça n'intéresse pas la personne.
4: C'est ça.
3: Et toi, c'est la mécanique.
4: Et voilà.
3: Il n'y a pas eu de deuxième rendez-vous. Laetitia est avec nous. Bonjour, Laetitia.
6: Bonjour, toute l'équipe.
3: Bienvenue sur Énergie, Laetitia. Quelle est ton histoire qui se termine par et il n'y a pas eu de deuxième rendez-vous?
6: Bah écoute, j'avais rendez-vous avec un mec au restaurant et il a passé toute sa soirée sur son téléphone à envoyer des messages à ses potes. Donc, bah, du coup, ça m'a saoulée, je suis partie. Donc du coup, il n'y a pas eu de deuxième rendez-vous.
4: Oh là là, le goujat
3: petit... Oh là là,
4: ah bah oui.
3: Et puis excuse-moi, tu t'es pas demandé s'il n'était pas chirurgien et qu'il donnait des conseils à quelqu'un qui était en train d'opérer quelqu'un pour lui sauver la vie?
4: Bah c'est ses collègues, bah ses potes.
3: Tu t'es pas demandé si c'était un espion qui était comme
4: sûr, oui.
3: J'essaie de trouver les trucs.
4: Ouais, ouais, ouais, mais non, il y a pas d'excuse. T'as bien fait de t'être barré.
3: C'est vrai qu'un premier rendez-vous,
4: ça se fait pas.
5: Ça la fout mal.
3: Attention, Lorenza est très très premier degré sur ce sujet.
4: Pardon, non, mais ça se fait pas. Je trouve que un minimum de respect, même si la personne te plaît pas trop, tu vois.
3: Non, c'est, non, oui.
4: Ah oui.
3: Faut mieux abréger.
4: C'est ça.
3: Que de rester sur son téléphone.
4: Voilà.
3: Après, quand t'es sur Clash of Clans et que t'es attaqué, comprends.
4: Hein, j'aurais préféré que ce soit ça, plutôt que d'envoyer des messages à ses potes.
3: Cela dit, un premier rendez-vous, je sais pas, Laetitia, il te dit, je suis désolé, il faut que je fasse quelque chose, je suis attaqué sur Clash of Clans. Qu'est-ce que t'aurais fait?
6: De quoi?
3: Ok, voilà.
5: Voilà.
3: C'est un jeu sur téléphone.
5: Il n'y aurait pas eu de second rendez-vous.
6: Non,
5: il y
6: a
5: pas eu
6: de... Encore moins, non.
3: Encore moins, d'accord. Ok, c'est mort. Laissons
5: ça se comprend.
3: Merci beaucoup, Laetitia, de nous avoir appelé. On te souhaite une belle journée. Pas de second rendez-vous. Lorenza qui est très remontée, qui aime beaucoup ce sujet. Allez, vas-y.
4: On s'est vu sur un quai de Seine et il y avait énormément de péniches qui passaient.
3: Oui.
4: Et dès qu'on avait une conversation sérieuse, en fait, bah, ou même qu'on parlait tout court, il regardait les péniches. Et il faisait coucou à tout le monde sur les péniches.
3: Mais en fait, c'est mignon.
4: Alors, la première péniche, c'est mignon. La deuxième, tu te dis, bon, bah, il aime bien faire coucou aux gens. La troisième, tu te dis, peut-être il connaît quelqu'un. Mais au bout de 15 péniches, je t'avoue qu'on n'arrivait pas à avoir de conversation tellement il faisait des coucou aux péniches.
3: Ah mince.
4: Donc, bah.
3: Et tu lui as demandé pourquoi il faisait coucou à tout le monde?
4: Bah non, mais à un moment, j'ai dit, mais ça va et tout. Il me dit, bah, j'adore voir les gens sur les péniches. Oui, bon, bah, super, mais.
3: Ah, il est monomaniaque, le mec.
4: On en a plein qui passent devant nous, il y a un moment donné où.
3: Non, effectivement, c'est le genre de personne, tu peux le croiser autour d'un aéroport, il regarde l'avion, il fait, c'est l'Airbus 320 qui fait Paris-Lille de 14h58. Il est en retard de 25 secondes.
4: Exactement.
3: Ok, ok. Il n'y a pas eu de seconde.
4: Non, il n'y a pas eu de seconde, non.
3: Kevin est là, bonjour Kevin.
7: Salut Manu, salut Romain.
3: Sois le bienvenu parmi nous Kevin, il n'y a pas eu de second rendez-vous, on t'écoute.
7: Ben moi, elle a commencé le rendez-vous par tu ressembles moins à tes photos. Donc j'ai très mal pris et du coup il n'y a pas eu de second rendez-vous.
3: Oula, c'est direct.
5: Ah ouais, c'est dur.
3: Aïe, mais est-ce que vraiment tu ressemblais pas du tout à tes photos ou...
7: Ah bah ça, moi c'est quelque chose qui me tient à cœur quand même. Quand t'arrives et que tu ressembles pas à tes photos, c'est carton rouge direct.
4: Bah si c'est la vérité, enfin...
3: Oui, je comprends pas. C'est elle qui t'a dit que tu ressemblais pas aux photos.
7: Ouais. Mais du coup, ce que j'ai fait, c'est que je l'ai pris en photo, j'ai comparé aux photos qu'elle mettait aussi.
3: C'est quoi cette histoire de merde là? Le premier rendez-vous qui a. Et regarde toi ta photo, regarde. Et puis attends, j'ai vu là. Je prends en photo tes pieds, ils sont dégueulasses. Je comprends pourquoi tu les as pas mis en photo, tes pieds.
5: Kevin, il a fait un toi-même. Miroir.
3: Et tiens, regarde. Attends, si je regarde sur Google. Oh là là, il y a ta mère en photo. Elle est dégueulasse aussi.
4: Oh là là, l'ego, quoi.
3: Le premier rendez-vous horrible. Merci beaucoup.
7: Il faut comprendre que dans chaque photo, il y a une situation. Un coup, t'es à la plage, un coup, t'es au restaurant, mariage.
4: Ça l'a touché, là.
5: Très premier deuil sur les photos.
3: Kevin est très, très énervé, là. Merci beaucoup, Kevin, de nous avoir appelés.
7: Merci, bonne journée.
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vos messages arrivent en direct hein, sur l'Insta NRJ de Musiconi, tout attaché. Je fais un bisou à Cindy. Cindy, elle est conductrice de car sur la 480 entre le Élan et Beaufiron. Et forcément, ça écoute NRJ. Merci d'être là en tout cas. Si vous partez bosser, que vous soyez conducteur de bus, que vous soyez infirmière libérale, NRJ, c'est les hits numéro 1. Que des hits bangers pour vous. Taylor Swift et Tame Impala Jenny.

0: C'est Thibaut sur Allergie, comment ça va ce matin vous?
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0: Et ben c'est parti pour votre météo sur Allergie comme d'hab à la même heure en direct tous les matins jeudi 11 juin aujourd'hui. Quel temps il va faire du côté de chez vous? Ça dépend où est-ce que vous êtes. Si vous êtes sur la partie nord, c'est pas ouf. Hein. Je vous annonce que vous aurez de la flotte. Voilà. Grosse partie de la journée si vous êtes à Lille, Amiens, Reims, Rouen également si vous êtes en Normandie. Ouais. La région parisienne sera plutôt nuageux et pour le reste, bah c'est pas mal. Vous allez bien vous en sortir. Grand soleil si vous êtes à Bourg-Saint-Maurice, La Rochelle, Nantes aussi, Perpignan, ce sera plutôt pas mal. Ajaccio aussi. Côté température, vous aurez 18 degrés si vous êtes à Strasbourg cet après-midi, 20 degrés du côté de Rennes, 17 à Brest, 22 du côté de Bordeaux, 28 à Montpellier et il fera 26 du côté de Marseille. Les hits numéro 1 sont tous là pour vous sur NRJ. Alors là, je parlais de Montpellier, on va y partir là avec Carbone. J'adore ce gars. Carbone sur NRJ, un de ses plus gros bangers. Et avant, c'est les meilleurs moments de Manu sur NRJ.
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2: Il y a Nico qui m'a dit un truc. Et je trouve ça assez juste, en fait. On vous met beaucoup de vidéos sur nos réseaux sociaux. C'est le compte Manu officiel sur Instagram, sur Facebook. Et on vous met beaucoup de vidéos de jeux qu'on fait dans les bureaux.
3: Ouais.
2: En fait, dans les bureaux, dans les salles de réunion, on trouve toujours des nouveaux jeux qui nous font marrer. Et on les partage avec vous, on vous met des vidéos. Et il me dit, on fait des jeux de bureau, on les filme, on les met sur les réseaux. Dans quel autre job tu peux faire ça?
0: J'avoue.
3: Oui, c'est vrai.
4: J'avoue que c'est un kiff, hein.
2: Mais c'est vrai. Mais t'as raison.
4: C'est-à-dire qu'on va pas se mentir, c'est pas du boulot, mais on s'amuse entre nous, quoi. Et on peut le faire.
2: C'est le principe du j'aime mon travail, mais c'est pas du travail.
4: C'est exactement ça.
2: Non, mais tu vois ce que je veux dire? On aime notre boulot, mais faire des jeux de bureau, filmer et les mettre sur les réseaux, c'est pas du boulot.
4: Mais
2: on aime notre boulot aussi pour ça.
4: Ouais.
2: Et ma question est simple. Vous, c'est quoi votre truc à vous? Que vous aimez dans votre travail, mais qui est pas du travail? Appelez-nous 0870 42 48. Il y a Fiona qui est avec nous. Bonjour Fiona.
5: Bonjour Manu, bonjour les Wawa.
2: Sois la bienvenue sur NRJ, on t'écoute. Qu'est-ce que tu fais comme travail?
5: Alors moi je suis RH dans un hôpital et quand j'ai besoin d'un renseignement médical, j'ai pas besoin de prendre rendez-vous et attendre des jours. J'ai juste à me déplacer de bureau.
2: Ça c'est pas mal. Ça
3: c'est la classe. Mmh. Ah,
5: c'est super cool, ouais.
2: Mais en plus dans un RH, donc c'est les ressources humaines, donc
5: oui,
2: en fait dans un hôpital, en plus t'as toutes les spécialités.
5: Tout à fait. J'ai tout.
2: Nous, quand il faut prendre un rendez-vous pour un dermatologue, toi, tu sors, tu vas au bureau H4
5: voilà.
2: Et c'est bon.
3: Et nous, on a
5: c'est tout à fait ça. Voilà.
4: Et c'est à cause de Fiona qu'on l'attend 6 mois.
2: Bah oui, évidemment.
4: C'est parce que tous les jours, elle va discuter avec lui. Mais... En fait, j'ai ça.
2: Et puis, Fiona n'est pas la seule à le faire. Ils le font tous.
5: Ah bah donc, évidemment.
2: En fait, ça fait 4 ans que la dermatologue de l'hôpital, elle n'a pas vu un vrai patient.
5: C'est ça.
2: Merci beaucoup, Fiona, de nous avoir appelé.
5: Merci, belle journée.
2: Très belle journée à toi. Julien est là. Bonjour Julien.
6: Salut Manu, salut Wawen.
2: Sois le bienvenu parmi nous Julien. Qu'est-ce que tu fais comme travail?
6: Moi je suis cuisinier.
2: Ok, quel est ce que tu aimes, la chose que tu aimes dans ton boulot mais qui n'est pas du boulot, donc qui n'est pas de la cuisine?
6: Alors quand il nous reste des périodes de la veille, on a le droit de les manger le lendemain midi et on utilise quasiment que les produits frais.
3: Oh là
2: ah c'est
3: là
2: pas
3: là
2: mal, c'est bon ça. Donc en fait tu fais les plats pour les gens et quand il t'en reste, le lendemain c'est pour toi?
6: C'est ça, c'est le perso.
2: Ok, question. Est-ce que t'en fais pas régulièrement un peu plus pour pouvoir le bouffer le lendemain?
6: Non, quand même pas.
3: Ah si, c'est un nom qui veut dire oui, ça.
2: Oui, bien sûr, oui.
3: Non.
2: Non, c'est un nom qui veut dire que son patron l'écoute.
3: Oui.
2: Merci beaucoup, Julien, de nous avoir appelé.
6: Merci à vous.
2: Journée. Ciao. Qu'est-ce qui est pas du travail, mais que vous aimez dans votre boulot?
3: Bah, la vue. Attends, je
2: bah
3: sais
2: la
3: pas.
2: Vue. Non, mais... bah attends, Manu.
3: Non mais Manu. Non mais parce que on a quand même une vue dans le studio sur la Tour Eiffel et moi qui suis belge, j'avoue que je suis en extase devant la Tour Eiffel à chaque fois et on a droit à des petits levers de soleil.
2: Tous les matins, Lorenza à un moment Lorenza est à la fenêtre et
3: oui.
2: Elle prend sa photo du lever de soleil.
3: C'est
2: tous
3: ça.
2: Les matins.
3: Ouais,
4: je sais pas si un jour le bâtiment sera à vendre, mais tu serais une bonne agent immobilier.
2: Ah, regardez la vue.
3: La vue.
2: Regardez mes photos. Voilà, ça fait 2 ans tous les jours. Regardez les photos. Bien sûr. Laura est là au téléphone. Bonjour Laura.
7: Coucou Manu, salut les Wawa.
2: Sois la bienvenue sur NRJ. Laura, pourquoi t'aimes ton travail mais c'est pas du travail? Tu fais quoi d'abord comme boulot?
7: Alors moi je travaille à l'accueil de la salle de sport. Et donc l'avantage c'est que je peux m'entraîner gratuitement après mon service.
3: Oh là là,
2: ah, ouais. Il laisse la salle ouverte. Ah, mais c'est toi qui la ferme peut-être la salle?
7: Oui, voilà, c'est ça. C'est moi qui gère aussi les fermetures. Ouais, tout à fait.
2: Ah ouais. Donc cool. Tu peux faire du sport quand
7: tu
2: veux.
7: Cool. Exactement, 3 fois par semaine. Et en plus, j'économise aussi sur ma facture d'eau chaude, en plus, hein, puisque je prends ma douche là-bas.
2: Ah. Oh là là. Et bientôt, elle va nous dire, et comme il y a un petit four, du coup, je fais tout à manger ici.
3: Ouais.
2: Et puis, comme il y a des matelas, je dors un peu. En fait, j'ai pas de loyer. Je vis à la salle de sport.
7: Voilà, c'est cool.
2: Merci beaucoup, Laura, de nous avoir appelés.
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0: C'est Thibaut sur Énergie. On se fait tous vos hits préférés comme d'hab ici ce matin. Vous allez partir au boulot avec Taï qui dit Taï et puis aussi avec votre info du jour. En ce jeudi 11 juin, je vais vous parler du patron, le boss David Guetta, parce que ça y est, il commence ses shows au Stade de France à partir de ce soir. Hein. Ce soir, demain soir, samedi soir. Et notez bien, samedi dès 20h sur LRJ, on va vous faire vivre les coulisses. Et on va même vous retransmettre son set en exclu depuis le Stade de France, ici sur LRJ. C'est-à-dire que si vous n'avez pas vos places, bah pas grave. Vous vivrez le truc ici avec nous, avec LRJ.
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0: énergie pour bien vous réveiller, bah ok, pas de problème, faut juste demander. En voici un. David Guetta et Bibi Rexha, ça arrive pour vous sur Énergie ce matin, ce jeudi 11 juin. David Guetta, Bibi Rexha, votre horoscope aussi, votre horoscope Énergie signe par signe dans moins de 10 minutes, là je vais vous le faire. Ça va être cool ça, et puis avant c'est les meilleurs moments de Manu, vos moments préférés des Wouin sur Énergie, qui sont de retour tout à l'heure avec vous dès 5h55.
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2: Un peu de temps pour s'écouter les messages, allez on va s'écouter quelques messages que vous nous envoyez. Je vous rappelle qu'on a une application, c'est l'application Manu sur Énergie. Elle vous permet de nous envoyer des messages vocaux, et vous en envoyez tous les jours. On les écoute tous, on les partage avec vous, c'est parti, on s'en écoute quelques-uns.
3: Coucou Manu, tu veux que je te dise moi à quel âge je suis? Eh ben je suis à l'âge où j'enlève une partie de mes dents pour les brosser. Voilà voilà. Je vous embrasse tous. Bisous.
2: C'est quoi? C'est un traumatisme quand j'étais petit.
4: Moi aussi.
2: C'est les grands-parents qui enlèvent leurs dents.
4: Et moi, c'est mon beau-père.
2: Bernie,
4: il retire ses dents des fois il va aux toilettes, il se brosse et hop, il revient, il les remet comme ça. Ni vu ni connu, mais.
2: L'image d'un dentier dans un verre d'eau.
4: Oui.
5: C'est
4: un peu un trauma, ça.
2: Ouf. Oui, bah voilà, pareil.
4: Ouais.
2: Oh là là.
5: Non, puis l'image surtout de la personne sans le dentier aussi.
4: Ouais. C'est un peu drôle,
5: ça aussi, c'est un trauma, ça.
2: Ça, à la limite, ça peut être rigolo si tu lui piques.
5: Non.
2: Vas-y, maintenant, mâche. Vas-y, croque. Vas-y. Essaye de le bouffer, les pieds de maïs, là. Allez, encore un message.
6: J'avais une question par rapport aux messages vocaux que vous dites que vous les écoutez tous. Est-ce que c'est genre vous trois avec Lorenza et Nico qui les écoutez chaque jour sur l'appli? Ou alors est-ce que c'est une personne dans l'équipe qui est désignée pour les écouter? Parce que ça doit prendre longtemps.
2: Alors oui, ça prend longtemps parce qu'il y a des centaines, voire des milliers de messages qui arrivent tous les jours sur l'application Manu sur Énergie. Et en fait, il y a plusieurs personnes. Oui, la même moitié de l'équipe s'occupe des messages. Alors, il y a une personne qui s'appelle Sylvain dans l'équipe et qui fait une première écoute. Ensuite, moi, je fais une deuxième écoute des messages que lui a écoutés. Et ensuite, il y a Corentin qui travaille avec nous, qui fait une troisième écoute et qui nettoie quand le son est pas très bien, par exemple.

0: Cherchez pas les plus gros hits, ils sont là sur LRJ. Tones & I, j'adore ça. Tones & I, vous aussi, vous le connaissez ce hit-là, vous l'adorez. Tones & I, Gims pour vous dans une minute. Et juste avant...
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0: On est jeudi aujourd'hui, c'est le 11 juin. Et c'est parti pour votre horoscope sur Énergie. Les béliers, ouvrez-vous un peu à l'inattendu en amour si vous êtes en couple. Peut-être que votre chéri vous prépare une petite surprise. Vous avez pas forcément l'habitude surtout. Et peut-être que vous allez être un peu gêné au début. Mais apparemment, vous allez être plutôt ouvert au truc, quoi. Les taureaux, pour continuer, profitez des gens qui vous ressemblent aujourd'hui. Peut-être que vous avez prévu de voir des potes et ça va vous faire du bien. Vous allez passer une bonne journée, vous allez kiffer surtout le moment présent. Les gémeaux, votre confiance attire du beau monde si vous êtes célibataire. Les cancers, réfléchissez à ce qui vous motive vraiment au taf et évitez d'essayer de tout gérer en même temps. Les lions, votre relation est sur de bonnes rails. Hein. Si vous êtes en couple, franchement, c'est solide entre vous deux. Ça se passe très très bien, il n'y a rien à dire. Les vierges, vous êtes tout près du but au travail, donc lâchez rien. Peut-être que voilà, vous menez un projet depuis quelques mois et vous arrivez au but, quoi. Les balances, ça a bien matché côté cœur. Hein. Si vous êtes célibataire, si vous êtes sur une appli de rencontre, apparemment, ça va y aller aujourd'hui. Les

souhaite en tout cas. Les Capricornes, votre créativité cherche à s'exprimer aujourd'hui, au travail surtout apparemment. Voilà, vous avez besoin en tout cas de créer quoi. Les Verseaux, donnez sa chance à une invitation romantique. Ça c'est votre phrase du jour les Verseaux. Peut-être qu'il y a quelqu'un avec qui bah vous n'avez pas forcément imaginé quelque chose, mais ça pourrait peut-être déboucher sur quelque chose. Voilà, c'est à vous de voir. Et enfin pour finir les Poissons, ajustez ce qui coince au travail et offrez-vous un petit plaisir pour vous remonter un peu le moral aujourd'hui.

0: Vous êtes déjà au boulot ce matin avec énergie, ou alors vous êtes peut-être en route. Et là, vous vous dites, aïe, je suis un petit peu en retard, je suis un petit peu à la bourre. Bon, c'est des choses qui arrivent, écoutez, on est ensemble, ça qui est bon. Bienvenue sur énergie, jeudi 11 juin, j'espère que tout va bien du côté de chez vous. Ce matin, avant 5h55, je vais vous passer le nouveau hit d'Amir. Et bien sûr, les meilleurs moments des Wanwan, parce que les Wanwan arrivent là, 5h55, ils seront avec vous. Manu, Nico, Lorenza, mais avant ça, comme à chaque fois, je vous passe les meilleurs moments de l'émission sur énergie.
1: Manu sur énergie. Quel est, avec le recul, la meilleure décision que vous ayez prise dans votre vie? Je sais que c'est pas une question facile. J'ai trouvé ça sur internet et j'ai les réponses. J'ai des gens qui ont témoigné sur la meilleure décision qu'ils ont prise dans leur vie.
2: Okay.
1: Exemple, ne pas aller à ce premier rendez-vous et faire demi-tour pour rentrer chez moi. Dans le bus du retour, j'ai rencontré une fille qui est aujourd'hui ma femme.
2: Oh, wow. C'est trop beau, mais Netflix.
1: C'est pas mal ça, hein.
3: Ah ouais.
1: Ensuite,
3: ouais.
1: Netflix peut-être pas plusieurs saisons. Quand même, mais... Sécher les cours au bar d'à côté plutôt que d'aller à l'université. De fil en aiguille, j'ai aidé à servir les clients dans ce bar. Aujourd'hui, j'en suis le patron.
2: Wow.
3: Ah oui.
2: Ouais,
3: ça arrive pas à tout le monde.
2: Ouais, c'est ça. Continuez de bosser quand même.
1: Ah non, mais évidemment, c'est son expérience à lui.
2: Ouais.
1: C'est n'annulez pas non plus tous les premiers rendez-vous. Il y aura peut-être personne dans le bus, hein, pour vous attendre, évidemment. Ensuite, aller vraiment à la gym. En y allant, je me suis découvert un problème de santé. Je me suis fait soigner. J'aurais pu finir paralysé si je n'avais pas été au sport.
3: Waouh.
2: Wow, c'est fou ça.
1: Ouais. Ah, il y a des histoires comme ça, des fois, qui sont incroyables. Comme, ou sur une photo, par exemple. Tu sais, des gens, ils mettent des photos sur les réseaux.
2: Ouais.
1: Et puis, il va y avoir un commentaire sur la photo qui dit, c'est bizarre ce truc que t'as là. Et le mec, il va faire analyser, ça lui sauve la vie.
2: Ouais, c'est fou.
1: Il y a des histoires comme ça. Ouais. Un dernier, meilleure décision de ma vie. M'inscrire sur Instagram alors que je refusais de le faire. J'y ai trouvé un job et l'amour.
2: Ouh. Bah bingo, la chance.
3: Pas mal.
1: Pas mal. Quelle est, avec le recul, la meilleure décision ou, si vous en avez plusieurs, plusieurs décisions, vous considérez que ce sont les meilleures de votre vie?
2: Moi, j'ai aucune hésitation.
1: C'est quoi?
2: Bah, c'est le fait d'avoir quitté la Belgique pour venir ici. Enfin, travailler en France, quoi.
1: Ok.
2: Ouais. Je suis vraiment hyper épanouie, je suis hyper heureuse. Je me suis refait plein de copains. J'aime ce que je fais dans
1: la vie. Ouais, va doucement. On n'est pas tes copains, on est des relations de travail.
3: Des collègues. Ok.
1: On est des collègues, on a chacun notre guichet. C'est bon.
2: Mais t'es
1: pas obligé de t'asseoir avec nous à la cantine.
2: Oh. aucune hésitation.
1: C'est une vraie grosse décision en plus.
2: Bah, je connaissais qu'une seule personne et pas très bien en plus. Et vraiment, je regrette pas du tout. Non, mais c'est vrai, je connaissais personne quand je suis arrivée.
1: Mais c'est chaud d'arriver dans un autre pays où tu connais personne.
2: Ouais, et bon, vraiment, bonheur, quoi.
1: Quelle a été la meilleure décision de votre vie pour vous, Nico?
3: Bah, ouais, c'est pas quitter un pays, mais c'est retourner vivre près de chez ma maman.
2: Ah,
3: j'ai fait ça.
2: Ah,
3: oui. Non mais c'est vrai. J'habitais à la capitale pendant quelques années. J'étais à Paris.
1: À la capitale.
3: Et je suis descendu dans le sud de la France. Et en plus, j'ai racheté la maison de mes parents.
2: Ah,
3: donc il y a un côté où j'habite à côté de chez ma maman. Donc ça c'est cool. Je suis au bord de la mer, c'est encore plus cool. Et en plus, j'ai la maison de mes parents. Donc c'est con, mais il y a un côté rassurant, quoi.
1: Rappelant qu'il a racheté la maison de ses parents. Du coup, ses parents maintenant sont à côté. Ils ont une tente de camping.
3: Exactement.
1: Non, mais il aide sa mère au camping maintenant.
3: Franchement,
1: ça fait 3 ans. À aucun moment tu regrettes, tu dis
3: absolument pas. Je vis pieds nus toute l'année, je suis au soleil, c'est plutôt cool.
2: Bon, bonheur.
1: Effectivement, ça fait 2-3 trucs en plus.
3: C'est pas mal.
1: Quelle a été la meilleure décision de votre vie? Ou avec le recul, vous dites, ok, quand j'ai pris cette décision, quand j'ai fait ce choix, ça a été le meilleur de ma vie. 0-870-42-48, on continue à vous prendre au téléphone. Carole est là. Coucou Carole.
4: Coucou Manu, coucou les Wanwan.
1: Sois la bienvenue parmi nous. Quelle a été la meilleure décision que tu as prise dans ta vie?
4: Alors moi, la meilleure décision, c'est que j'étais en soirée avec un ami qui m'a présenté un pote à lui. Et en sachant que je venais de me faire larguer. Et au final, ben, j'ai cédé. Ça fait 14 ans maintenant que je suis avec la personne.
1: Ouh, t'as enchaîné. T'as tout enchaîné. Tu t'es fait larguer, mais genre le jour même?
4: Le jour même, hein.
1: Ah ouais.
2: Putain. Incroyable.
1: La vache.
2: Comme quoi le destin. Franchement, la chance.
1: Lorenza, comme quoi le destin.
2: Bah oui, pardon, mais. Non, mais franchement, je suis choquée.
1: Attends, bouge pas, Lorenza. Je regarde s'il y en reste d'autres. Il y en a d'autres, vous en voyez ou pas?
3: De quoi?
1: Des portes ouvertes à enfoncer.
2: Non, mais je trouve ça fou.
1: Mais c'est fou.
2: J'adore. Et,
1: bah, c'est la meilleure décision de sa vie. Merci de nous avoir appelé, Carole. Il y a Yann qui est là aussi. Bienvenue sur Énergie, Yann.
5: Salut, Wawa.
1: Quelle est la meilleure décision que tu as prise dans ta vie?
5: Alors moi, j'étais en études pour devenir sapeur-pompier. J'étais pas à fond et je suis allé par hasard à un forum sur le métier d'ostéopathe. Et j'en ai fait mon métier depuis 15 ans. Donc c'était ma plus belle décision de ma vie.
1: Et c'était un hasard que t'ailles au forum des ostéopathes?
5: Ouais, j'ai accompagné un pote et puis voilà, j'ai virage à 90 degrés.
3: Et Manu, comme quoi le destin?
2: Je t'entends, Nico. Hein.
1: Je suis là avec toi.
2: Je suis vraiment là. Hein.
1: Et tu fais craquer, toi?
5: Si tu veux, je peux te faire craquer, Manu.
2: Oula, hey.
1: Alors, je vous rappelle qu'on parle d'ostéopathie.
5: Bien sûr qu'on parle d'ostéopathie.
1: Évidemment, alors. Mais j'aime bien, moi, me faire craquer chez l'ostéopathe.
2: Moi aussi.
1: J'ai l'impression qu'il me... C'est con, hein. Mais j'ai l'impression que je paye pour quelque chose.
2: Bien sûr.
3: Ah ouais. Alors que moi, je sais jamais si c'est fait exprès ou pas, tu vois.
2: Oh, je me dis si...
3: Parfois, tu vois, si ça craque un peu trop fort et tout, je me dis, ça se trouve, il a fait une connerie, mais il va pas me le dire. Tu vois. Parce que souvent, je repars et tu sais, j'ai encore mal et il me dit, c'est normal, ça va durer 2-3 jours. Ça se trouve, c'est qu'il a merdé.
1: Yann.
5: Mais non, il faut que les muscles se détendent, Nico.
1: Mais ah ouais, ça peut arriver que tu fasses craquer, que tu voulais pas faire craquer?
5: Des fois, en faisant des petits étirements, ça cracote un petit peu.
1: Ça cracote.
3: J'ai pas aimé son.
1: C'est bien. Yann, quand t'es avec lui, ça craque à mort. Et tu... Putain, ça m'a fait mal. Ça cracote. Ça arrête.
5: Manu, arrête des péquilles.
1: Merci beaucoup,
5: Yann. Merci à vous.
1: Belle journée, merci de nous avoir appelés. On a Clarisse qui est là. Bonjour, Clarisse.
6: Salut, Manu. Salut, les Wawa.
1: Sois la bienvenue sur Énergie, Clarisse. Quelle a été pour toi la meilleure décision de ta vie?
6: Alors, la meilleure décision de ma vie, c'est d'avoir appelé un inconnu dont j'avais trouvé le numéro dans une vieille veste en friperie. Et en fait, c'est devenu mon meilleur ami.
1: C'est ça, drôle. C'est dingue.
6: Bah ouais.
1: Ouais,
2: c'est
1: comme
2: le destin.
1: Comme quoi le destin.
2: Mais oui, vous allez voir tous les deux, là.
1: Il y a donc des gens qui rappellent des numéros de téléphone au hasard. Mais pourquoi? Quand tu l'as appelé, tu t'es dit quoi?
6: Bah, en fait, je me suis dit, il n'y a pas de hasard. Je trouve ce numéro et j'envoie un message avec la photo de la veste. Et j'ai dit, est-ce que vous pouvez me dire pourquoi j'ai votre numéro dans cette veste? Et en fait, on a commencé à discuter et c'était la veste de son père qui l'avait vendue parce qu'il avait besoin d'argent, tout ça. Et en fait, j'ai dit, j'aimerais bien te rencontrer et te la redonner pour ton père. Et en fait, on s'est vu et voilà, et c'est devenu mon meilleur pote.
2: Oh, ça, c'est incroyable.
1: Putain, les belles histoires.
2: Ouais. Ah ouais.
1: Bravo, Clarisse.
2: C'est
1: merci
2: ouf,
1: de nous avoir raconté et d'avoir partagé ce moment avec nous. On t'embrasse
6: merci.
1: Fort.
6: Merci. Bonne journée, l'équipe.
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0: Il est 5h55, on est jeudi, c'est le 11 juin 2026. Hey, c'est la Coupe du Monde, quoi. Ah bon? Oui, bah non. Bon, alors, Nico, on n'en a absolument rien à foutre, mais à un niveau de rien à foutre.
1: Mais j'ai vu, mais je crois que la France, elle joue même pas.
2: Non, elle joue le 16, son premier match, c'est mardi prochain.
0: Aujourd'hui, c'est la cérémonie d'ouverture de la Coupe du Monde. Il y en a plusieurs, les cérémonies. Il y en a aujourd'hui, je crois qu'il y en a demain aussi. Ben oui, parce qu'en fait, il y a États-Unis, Canada, Mexique.
2: Ouais.
0: Et en fait, dans chaque pays, il y aura une cérémonie, si j'ai bien compris. Et par exemple, demain, il y a le Canada, quoi. Donc, c'est petit à petit. Et donc ce soir, c'est Mexique, hein. C'est
2: ouais, ça Mexique, c'est... Afrique voilà. du Sud.
0: Et, non, mais la cérémonie d'ouverture, elle est au Mexique.
2: Oui, je pense que c'est ça, oui.
0: Ensuite, il y a le premier match, le Mexique qui joue.
3: Oui.
0: Et ensuite, demain, il y a la cérémonie d'ouverture du Canada. Enfin, bref, c'est une information qui vraiment m'intéresse absolument pas du tout.
1: Tu veux que la vérité, ce que j'ai fait, c'est que quand j'étais plus petit, j'aimais bien le foot. Genre quand j'avais 10 ans, Coupe du Monde 98, quoi. Donc j'avais acheté un maillot de l'équipe de France à l'époque, et ben je l'ai retrouvé dans mon garage, je suis allé le chercher, et je l'ai pris comme ça pour ma fille ou ma belle-fille. Si jamais on regarde un match ensemble.
0: C'est mignon,
2: c'est trop cool.
1: Je me suis dit, voilà, au moins c'est ma participation à la Coupe du Monde dont je n'ai effectivement absolument rien à foutre.
0: Bah oui, enfin, quand tu regardes un match de l'équipe.
1: Oui. Et je suis touché parce qu'hier je suis allé faire des courses et je voulais acheter des bières, il n'y en avait plus.
0: Ah, tu crois qu'il y a un rapport avec la Coupe du Monde?
2: Ah bah ouais, c'est sûr.
0: Coupe du Monde, c'est bière et pizza.
2: Ouais.
1: C'est tout ce que je peux vous dire sur la Coupe du Monde.
0: Et mais c'est déjà pas mal.
1: Bah, oui.
0: Effectivement. Et quand on regarde un match de l'équipe de France, je suis désolé. Je mets le maillot, moi aussi.
2: Enfin, c'est normal.
0: Alors, oui.
2: Faut soutenir.
0: 5h57, la Coupe du Monde, elle démarre ce soir. Nous, on démarre dans 3 minutes. Mais avant ça, évidemment, c'est le club du 5-5-5. Coupe du Monde oblige.
2: Ah bah
0: pour
2: oui.
0: Le club du 5-5-5. On s'écoute VG Dream.
2: Wouh.

0: C'est parti pour 4 heures de radio plus ou moins contrôlée et approximative. Ça s'appelle Manu sur Énergie. On est jeudi, c'est le 11 juin. Soyez les bienvenus parmi nous. Et vous pouvez nous rejoindre évidemment comme chaque jour si vous avez envie d'être notre premier appel du jour. 0870 42 48. On va écouter Gims, The Second Voice aussi dans la demi-heure. Et tout de suite les infos.
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2: Bonjour, une nouvelle journée mitigée dans le ciel aujourd'hui entre grisaille et éclaircie plutôt sur le sud. On a aussi quelques averses cet après-midi le long des frontières du nord. Demain, le soleil gagne du terrain avant de remporter le match à partir de samedi. Les températures du jour, 6 à 20 ce matin du nord au sud. Les maxi, 18 à Belfort, 21 pour Nantes, 22 à Marmande, 27 degrés à Narbonne, 32 à Toulon. Que le spectacle commence, les meilleures nations du foot se donnent rendez-vous en Amérique pour la Coupe du Monde. Le match d'ouverture, c'est Mexique-Afrique du Sud, ce soir 21h à Mexico. La suite des rencontres également au Canada et aux États-Unis avec la finale à New York le 19 juillet. Un mondial à la sauce US et ça va se voir pour Rémi Reverchon, journaliste beIN Sport sur place pour l'événement.
3: Ils ont compris un truc, hein, les Américains, depuis longtemps, c'est que le sport n'est pas que du sport, c'est ce qu'ils appellent de l'entertainment, c'est-à-dire du divertissement. Quand tu veux aller voir du sport aux États-Unis, tu veux aller voir un show avec ta famille, tes gamins, tu vas t'acheter à boire, à manger, tu veux voir ton match, mais tu veux aussi voir tout ce qui se passe autour, les lancers de t-shirts, les gens qui vont danser, etc. Alors, sur le soccer, j'ai hâte de voir comment ils vont dupliquer ça, mais le meilleur exemple de ça, c'est la mi-temps de la finale, où ils prévoient un énorme concert, un peu en mode Super Bowl, hein, que tout le monde connaît, évidemment. Cette année, on a créé des breaks fraîcheurs officiellement à la moitié des mi-temps. On verra un petit peu s'ils animent le truc. Je reste persuadé que ça va être une belle expérience, moi.
2: Le journaliste Rémi Reverchon avec Samantha Baumzesser. Shakira et Burna Boy chanteront leur hymne officiel d'Adai lors de la cérémonie d'ouverture à Mexico ce soir à partir de 19h30. J Balvin et Tyla seront là aussi sur scène. Les Bleus, eux, sont arrivés hier soir aux States. Leur premier match France-Sénégal a lieu mardi à New York. Le foot qui ne va pas faciliter les dernières révisions du bac et ça commence dès ce matin, 8h pour quelques 530 000 élèves de première générale et technologique. Ils passent les épreuves anticipées avec le français. On a deux nouveautés 2026. Le ministère a annoncé que l'orthographe serait prise en compte dans la notation des copies. Et demain matin, place à une épreuve inédite de mathématiques. Dans l'actu aussi, la mise en examen de Patrick Bruel hier soir dans 4 affaires pour viol, tentative de viol, agression sexuelle et harcèlement sexuel. Il est placé sous le statut plus favorable de témoin assisté dans 4 autres dossiers. Contrairement aux réquisitions du parquet, le chanteur de 67 ans a été laissé libre sous contrôle judiciaire. Un quatrième militaire français tué au Proche-Orient, déployé au Liban depuis le 1er juin, Florian Gillet, soldat de 21 ans du 8e régiment de parachutistes d'infanterie de marine de Castres, a été touché par un tir accidentel lors d'un entraînement. On termine au Stade de France. Le premier acte ce jeudi pour David Guetta, le DJ superstar a investi l'enceinte sportive à Saint-Denis pour 3 soirs d'affilée. Son show sera à vivre en direct et en exclusivité samedi sur Énergie. Très bon à veille.

0: C'est nous, 6h04, c'est jeudi, on est le 11 juin 2026. Aujourd'hui est une date importante parce que c'est le début de la Coupe du Monde.
1: Ouais, j'ai trop hâte.
0: Et on aime cette ambiance de la Coupe du Monde.
1: J'adore. Tu te fais pote avec n'importe qui.
0: Oui, exactement. Si tu vas voir le match dans un bar, tu ressors du bar avec 12 ou 15 amis de plus dans ta vie.
1: C'est ça.
0: Évidemment, surtout si ton équipe a gagné.
1: Oui, ah oui.
0: Mais même si elle a pas gagné.
1: Mais non, parce qu'on se soutient entre nous et on dit que ce sera pour le prochain match.
0: Voilà, exactement. Et tu lui dis bravo, vous avez bien joué. Il y a un truc, quand tu regardes un match avec des supporters d'une autre équipe, si tu perds, tu dis bravo, vous avez bien gagné. Et si tu gagnes, tu lui prends les potes, tu fais ça va aller, mec.
1: Oui.
0: Je sais ce que tu endures, c'est pas grave. Il y a de la fraternité là-dedans. La Coupe du Monde démarre, on va en parler. Florent, nos producteurs.
2: Et puis si tu vois des gens sauter dans la rue, tu sais pas pourquoi. Bah tu les rejoins.
1: Sautes
2: et tu sautes aussi et t'es content.
0: Mais bien, t'as envie de sauter toi aussi.
2: Oui.
0: Bah bien sûr. La Coupe du Monde démarre ce soir, on en parlera évidemment dans l'émission. On est avec vous pour démarrer cette journée. On est le 11 juin, on va écouter The Second Voice avec Let Me Be, il y aura aussi Gims. On va vous offrir du cash tout à l'heure, on va jouer au Club des Génies. Qu'est-ce que vous avez envie de partager avec nous pour démarrer cette journée à part la Coupe du Monde? Qu'est-ce qui se passe dans vos vies? Bah, allez,
3: figurez-vous que ça faisait 4 jours que je me shampouinais au masque pour les cheveux.
1: Oh mince!
3: J'avais pas capté.
0: Attends, tu vois que tu t'es trompé de bouteille?
3: Exactement.
1: Bah des fois c'est trompeur hein. Ouais,
3: c'est que c'est, j'avoue que c'est absolument pas moi qui gère ce truc là à la maison. C'est ma femme qui achète tout ce qui est shampoing, soin pour les cheveux, etc.
0: D'accord.
3: Et elle avait acheté le même shampoing qu'on a d'habitude. Et à côté il y avait une autre bouteille, mais qui est de la même marque. Et c'est le même truc, juste il y avait écrit soin dessus. Donc je me suis dit bah tiens, ça a une autre texture. Mais vu que c'est soin, ça va prendre plus soin de mes cheveux.
0: Et en fait c'était un masque pour les cheveux.
3: Bah je me disais putain, il faut galérer quand même pour faire mousser quoi.
1: Oui.
3: Donc je lui ai dit je trouve l'autre shampoing il est pas terrible, on va garder l'autre. Elle me dit mais t'es complètement con. C'est pas un shampoing. C'est-à-dire qu'il y a le shampoing et le soin c'est à utiliser après. Voilà.
0: Mais, mais moi j'ai mon shampoing moi dans la douche. Il est
3: c'est
0: dans, il est dans, bah, en fait moi j'ai un shampoing et un gel douche. Et ma femme, elle a
1: tout le reste.
0: Elle
3: prend toute la place.
0: C'est une montagne de bouteilles et je veux même pas savoir. Je regarde pas.
3: Ah ouais.
0: Parce que si je commence à rentrer dans les discussions, mais pourquoi t'as ça, pourquoi t'as ça.
1: Et oui, parce qu'il y a les masques, il y a juste les après shampoings normaux. Il y a plusieurs shampoings suivant ton type de cheveux aussi. Donc.
0: Mais en fait, je t'ai pas demandé.
3: Non, c'est marrant que tu me fasses une thèse.
1: Que je comprenais ta femme, quoi.
0: Mais non, parce que après, on se comme Nico, on se plante.
1: Bah, on vous demande pas de prendre nos produits. Hein.
0: Moi, un jour, j'ai eu un truc comme ça. Vous voyez les huiles essentielles?
1: Oui.
3: Oui.
0: Genre si t'en mets dans... Apparemment, je savais pas, mais... Donc tu prends un bain, par exemple, et tu mets 3 gouttes dedans. Et ben moi, j'avais pas compris. J'ai dit, oh, ça a l'air de bien sentir. Et ben j'ai mis dans ma main et je me suis frotté avec.
1: Oh, mais non. Ça a brûlé, non?
0: Ça a brûlé.
1: Bah oui.
0: Wow.
1: Ah, mais pourquoi t'as fait
3: putain,
1: ça?
3: C'était un nature et découverte, le mec.
0: Parce que... Ah, mais c'est, non, c'était...
1: ah non, c'était très mal.
0: Nature et dead. Et ça m'a brûlé le corps.
3: Ah ouais, c'est pas bon, faut pas le faire.
1: C'est pas fait pour...
0: Et ben, je sais que c'est pas fait pour ça, mais c'est comme avec le masque, il savait pas. Et ben moi, je savais pas. Je pensais que c'était... tu sais, comme les sprays huiles essentielles que tu peux mettre dans la maison, là.
3: Non, mais c'est vrai que, cela dit, maintenant que t'en parles, tu sens l'eucalyptus, effectivement.
0: Attends, le truc, c'était il y a 6 ans, quoi. Je sens encore. Non mais ne le faites pas. Ça brûle.
1: Non, oui.
0: Et ça brûle. C'est
1: surtout à vif. Hein, t'as même pas mis ça dans de la crème, rien.
0: Non,
1: t'as
0: rien.
1: Juste mis ça sur toi.
0: Oui. Et j'ai jeté le truc après. Je me dis waouh. Et au début, j'ai pas compris. Hein. J'ai mis des pourris le truc ou quoi. Et après, tu regardes et tu fais attention, ne mettez que quelques gouttes. Ok.
1: Ah ouais.
3: On aime bien mal utiliser les trucs.
0: Oui. Cool, hein. Karine est avec nous. Bonjour Karine.
4: Coucou les ouais, comment ça va?
0: Mais on est bien, écoute, à part qu'on découvre qu'on sait pas utiliser les choses de la maison, tu vois. Ça t'est jamais arrivé de mal utiliser quelque chose, Karine?
4: Si. Ah. Si.
0: Genre quoi?
4: Eh ben genre j'ai mis de la baume du tigre en dessous du nez. Mais du coup ça m'a brûlé le nez.
0: Oh la vache!
1: C'est un peu comme toi, ouais. C'est... c'est des produits qui peuvent pas être vifs comme ça sur le visage.
0: Bah nous deux ensemble dans la salle de bain, mais c'était des hurlements de partout.
4: Ah oui!
0: Karine, t'es notre premier appel du jour, tu nous appelles d'où?
4: Alors de Saint-Denis, dans le Gard.
0: D'accord, donc dans le sud de la France, quoi, il fait beau?
4: Oui.
0: Bah ouais.
4: Oui.
0: Et t'es déjà au travail?
4: Non, je vais y aller.
0: Tu fais quoi?
4: Alors je suis facturière dans une société d'équipement et de fournitures pour les mairies. On fabrique tout ce qui est drapeau, livrée de famille, écharpe et des timbres.
0: C'est stylé ça.
1: Ouais. Ah ouais.
0: Les drapeaux qu'il y a dans les mairies, c'est toi qui les fabriques?
4: Oui, tout à fait.
0: Je peux te demander combien ça coûte un drapeau de mairie?
4: Alors, ça dépend de la grandeur. Ça va de 10 euros à 150 euros à peu près.
0: Ouais. 10 euros, c'est... Non, mais parce que comme c'est la Coupe du Monde, je me dis, autant acheter des drapeaux stylés, toi.
1: Ouais. Le drapeau de mairie.
0: Bah oui, t'as ton drapeau, tu fais, ouais, mais moi, c'est un drapeau de mairie. Et on peut les acheter, nous, c'est que les mairies qui les achètent.
4: Après, tu peux les acheter parce qu'on a aussi, tu sais, les tout petits drapeaux là que tu as dans les mains. Là.
1: Ouais. Oui.
0: Ah d'accord, voilà. c'est votre truc quoi. Vous faites des drapeaux.
4: Voilà.
0: Et vous vendez quoi encore aux mairies?
4: Alors on fait les livrets de famille, les écharpes aussi des mères.
0: Attends, on peut l'acheter aussi l'écharpe du maire ou pas?
4: Non, ça non, tu peux pas, non.
2: C'est dommage.
1: Ce serait fou. Ah
0: bah, tu te balades partout.
3: Ah bah tu vas voir le maire de la ville avec l'écharpe.
0: Tu dis, excuse-moi, il n'y a pas de place pour deux maires dans la ville là. Karine, je vais t'offrir le mug Manu sur Énergie et je t'offre aussi le t-shirt Manu sur Énergie.
4: Oh, merci, je le mettrai au boulot.
0: Bah, fais-toi plaisir. On t'embrasse fort et on te souhaite une belle journée.
4: Belle journée, gros bisous.
0: Gros bisous, il est 6h10. The Second Voice avec Let Me Be tout de suite. Juste après, il y a les sondages du matin. On démarre cette journée ensemble. Jusqu'à 10h, on est en direct. C'est Manu sur Énergie. Merci d'être là, merci de nous avoir choisis.

0: Il est 6h13. On va écouter Gims en prise dans 3-4 minutes. On démarre cette journée ensemble et comme chaque matin. C'est parti, voici les sondages du matin. Tout le monde participe. Premier sondage du matin. Il suffit de 5 secondes en moyenne pour savoir si on l'apprécie ou pas. Si on apprécie quoi en 5 secondes, Lorenza?
1: C'est quelque chose qu'on mange?
0: Non, ça ne se mange pas. Tu restes quand même avec nous?
1: Oui.
0: Monico.
2: C'est quelqu'un en face de nous?
0: Non, c'est pas une personne.
2: Ah.
0: Il suffit de 5 secondes en moyenne pour savoir si on l'apprécie ou pas, Florent.
2: Un parfum?
0: Ce n'est pas un parfum, ça ne se sent pas.
1: Ça se porte?
0: Ça ne se porte pas non plus.
1: Eh ben dis donc.
2: Alors... Est-ce qu'on le voit tous les jours?
0: Ça ne se voit pas vraiment.
2: Ah.
0: Oh.
2: Est-ce que ça s'entend?
0: Ça s'entend complètement.
1: Ah, une musique?
0: Une chanson. Une chanson, tout simplement. Il suffit de 5 secondes en moyenne pour savoir si on l'aime.
2: C'est rapide, hein.
0: Ah ouais.
2: C'est cruel pour le mec qui fait la chanson, quoi.
1: Moi, je suis pas d'accord, parce que des fois, la première écoute, elle est pas fofolle.
0: Ouais.
1: Et puis, tu la réécoutes une deuxième fois et tu te dis, ah ouais, j'ai capté.
0: Ouais, mais 5 secondes.
2: C'est mort. Next.
0: Alors, faut tout de suite choper les gens, hein. 5 secondes. C'est la tâche ménagère que les gens abandonnent le plus souvent avant de l'avoir terminée. Quelle est cette tâche ménagère, Florent, nos producteurs?
2: Faire les vitres.
0: C'est pas faire les vitres, non.
1: C'est dans la cuisine?
0: C'est pas la cuisine. C'est dans un endroit spécifique, justement. Et c'est ça qui fait que les gens abandonnent souvent avant de l'avoir terminé. Nico.
2: C'est lié à l'eau?
0: Non, c'est pas lié à l'eau.
1: On en a tous?
0: Non.
1: Genre un grenier?
0: Non. Alors, c'est une pièce spécifique. Si vous la trouvez, vous aurez trouvé, en fait, de quoi il s'agit. C'est pas le grenier.
2: C'est dans la maison?
0: Ça fait partie de la maison. C'est la tâche ménagère que les gens abandonnent le plus souvent avant de l'avoir terminée.
1: C'est dans le jardin?
0: C'est pas vraiment dans le jardin. Enfin, oui, on peut. Oui, mais pas vraiment. C'est dans la.
1: Ok.
0: Emmerdez pas. Ouais. Avec vos questions.
1: J'essaie de trouver.
0: Nico,
2: c'est le garage.
0: Oui, c'est le garage.
2: Je voulais le dire depuis tout à l'heure.
0: C'est la tâche ménagère que les gens abandonnent le plus souvent avant de l'avoir terminé, ranger ou nettoyer le garage.
2: Putain, j'adore ça, moi.
0: Mais.
1: Ah bon?
0: Mais sauf que, en fait, tu le termines jamais vraiment.
2: Ah ouais?
0: C'est tellement long à faire parce qu'il y a tellement de choses dedans qu'à chaque fois, tu sors un truc, tu fais. Oh, ça c'était quoi ça? Ah ouais, je me rappelle. Et puis tu dis, je vais le ranger plus tard.
2: Oui.
0: Donc tu le mets en fait, tu le déplaces dans un tas de choses que tu rangeras plus tard. Et en fait, tu ne termines jamais ce rangement.
2: Est-ce que tu te sers de ton garage effectivement où tu mets des trucs quoi, un peu justement comme un grenier. Alors que moi, c'est plus mon garage, c'est plus mon établi. Et j'ai acheté un établi, c'est avec plein de casiers pour ranger les vis par taille.
1: Rien
2: les
1: que
2: boulons,
1: établi.
2: Les boulons par taille, c'est génial.
3: Ah oui.
0: Oh bah oui, d'accord, c'est devenu ton atelier de bricolage.
2: Oh là là, ouais, je suis comme un dingue. Les marteaux avec les marteaux, j'ai des maillets, tu vois, c'est pas la même chose les maillets.
1: C'est vraiment un papa pour dire ça, je trouve.
0: Bah. Attends, quand tu dis un marteau et un maillet, c'est pas la même chose, clairement, alerte daron. 78% des femmes détestent quand les hommes le font lorsqu'ils regardent du foot. Qu'est-ce que c'est, Lorenza?
1: Il crie.
0: Et il crie, oui, mais c'est plus précis que ça.
3: Commenter chaque action?
0: C'est plus précis que ça.
2: Ils insultent les joueurs.
0: Alors, c'est pas forcément insulter, mais s'ils parlent aux joueurs via la télé, quoi.
2: D'accord.
0: 78% des femmes détestent quand les hommes le font. Genre, mais putain! Mais fais pas
1: allez,
0: ton pas là,
1: mais
0: ton
1: cours,
0: pas
1: cours.
0: Oh là là, mais mec, t'as deux pieds gauche.
2: Surtout,
1: mais y'a personne
2: surtout,
1: là.
2: Surtout qu'elle te regarde sur le canapé en disant putain, il a pas fait le sport depuis 2007.
1: Ouais,
0: évidemment.
1: Ça.
0: Moi qui fais sport, plus tu gueules sur les joueurs. Il est 6h16, on revient tout de suite sur Énergie avec Gims.
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3: Normalement ça se joue à pas grand chose hein. Est-ce que vous avez goûté les chips de McFly et Carlito?
4: Pas encore, c'est mon rêve. Mais
5: je les cherche.
4: Moi aussi, mais c'est impossible d'en trouver là pour le moment.
3: Ah ouais?
4: Ouais.
3: Bon, bah, c'est qu'elles sont.
4: Bah, c'est soit elles n'existent
3: pas.
4: Hein.
3: Elles ont été mangées. Elles n'existent pas.
4: C'est un mystère.
3: Il est 6h20. Gibbs avec Emprise tout de suite. Juste après, on vous prend au téléphone. On a démarré l'émission en parlant des choses qu'on avait un jour mal utilisées dans notre vie. Comme Nico qui se lave les cheveux depuis 3 jours, non pas avec un shampoing, mais avec un masque de cheveux. Il n'avait pas fait gaffe. Il n'avait pas lu ce qu'il y avait sur la bouteille.
5: Ça marche moins bien.
3: Voilà. Moi, je m'étais trompé en mettant des huiles essentielles. Fallait en mettre 2 gouttes. En fait, je m'en suis aspergé le corps et ça m'a brûlé. Voilà. Quelle est la chose que vous avez mal utilisée un jour dans votre vie? Appelez-nous 0 870 42 48. Game tout de suite avec Emprise. Merci d'être là, c'est Énergie. On s'est croisé.

0: Il est 6h23, on va écouter Tumper City.
1: J'adore ce titre. Il y a un côté genre on va la bouffer quoi.
2: Ouais,
1: on y va, on y va. Genre on va gagner la Coupe du Monde. Voilà.
3: Allez.
2: C'est ça.
0: En écoutant Tumper City. Self-Aware, on va l'écouter après les infos de 6h30. Qu'est-ce que vous avez mal utilisé dans une fois dans votre vie? Quel objet vous avez mal utilisé? Et quels ont été les soucis du coup, voire les dégâts que ça a engendré? 0-870-42-48, vous continuez à nous appeler au téléphone. Et un jour, ouais, j'ai fait un truc assez dingue avec du liquide lave-vaisselle.
2: Ah, je pense que tu nous l'avais déjà dit.
0: Dans un restaurant.
2: Ah non.
0: J'ai pas dit quoi. Mais en fait, j'étais au restaurant, je bossais en fait à la plonge.
2: Oui.
0: Je devais m'occuper de la plonge. En fait, je devais aider. C'était un coup de main que je filais. Et il y a une machine et je vois le liquide vaisselle. Et en fait, je vide le liquide vaisselle dans l'appareil.
2: Ah ok.
0: Dans la vaisselle. Je pars et genre un quart d'heure plus tard, je reviens. La cuisine était remplie d'une énorme mousse.
2: Ah bah oui, bah mousse oui. Partie, bah oui.
3: Ouais, c'est pas fait pour.
0: Non. Bah, en fait, je m'étais trompé. Il fallait mettre pareil, genre deux gouttes de liquide vaisselle, et c'était pas du tout le bon en fait.
3: Après, la vaisselle était propre, j'imagine.
0: La vaisselle
2: et la cuisine aussi,
0: propre.
2: J'imagine.
0: Je me demande même en racontant l'histoire, je me demande si je m'étais pas trompé, que j'avais pas mis le liquide pour nettoyer le sol.
2: Oh là là, je non, mais rien ne va.
0: Et c'est pour ça que ça avait moussé partout et que c'était un bordel.
3: Ils t'ont pas rappelé pour filer un coup de main, j'imagine.
0: Non. Ils m'ont demandé de quitter le pays.
3: Et vite.
0: Thomas est là, bonjour Thomas.
4: Bonjour Manu, bonjour les bourrins.
0: Bienvenue sur Énergie. Thomas, qu'est-ce que t'as mal utilisé dans ta vie?
4: Eh ben, moi c'est une canne à pêche que je pêche souvent la carpe et je me suis acheté une belle canne qui coûtait 200 euros. J'ai beaucoup trop forcé sur le manche en essayant d'attraper des poissons et elle a cassé.
0: Ah, d'accord.
2: Bah, c'est relou, pas c'est 200 euros.
0: Mais c'est pas que tu l'as mal utilisé quoi, c'est...
4: Oui. C'est parce que c'est un poisson qui était beaucoup trop gros pour ma canne.
0: Et tu sais quoi, regarde, je vais dire un truc, t'as fait une bonne action. Parce que ce poisson, il est heureux aujourd'hui.
2: C'est ça.
0: Tu vois, il est content. Au lieu d'avoir été pêché, il se balade dans la mer, il est heureux.
3: Il doit se la péter, il doit se dire, putain, j'ai cassé une canne à pêche à 200 balles. Eh ouais, les gars.
0: En ce moment, il est sur Radio Poisson, il fait, quel a été le plus fort? Bah, c'est moi. J'ai mis une canne à pêche. Merci Thomas de nous avoir appelé. On a Lara qui est là. Bonjour Lara.
5: Salut Manu, salut Léo.
0: Bienvenue sur Énergie Lara, qu'est-ce que t'as mal utilisé?
5: Eh bien écoute, ma soeur elle m'avait offert pour mon anniversaire un beau plat pour poser les gâteaux et tout. Sauf qu'en fait j'ai fait n'importe quoi, je l'ai mis au four pour cuire un gâteau et bien entendu il a tout explosé dans mon four, j'ai plus de plat.
0: Oh, c'est bizarre ça. Ah c'était un plat juste pour... il fallait pas mettre au four quoi.
5: Ben, en fait je pensais qu'on pouvait le mettre au four sauf que bah, pas du tout.
0: Ah oui, effectivement. C'est genre le truc, quand ça t'arrive, tu t'en aperçois trop tard.
2: Oui, mais bon, c'est ça.
3: Tu fais le test une fois.
5: Ouais, voilà. Surtout quand t'as des invités, c'est cool.
2: Ah, oui.
0: Bah, écoute, bah, tu fonces chez Picard et tu le mets dans un beau plat. C'est pour ça, je rappelle que Picard, maintenant, met les plats aussi dedans. Hein, pour
3: bah, évidemment.
0: Bien évidemment. Merci beaucoup, Lara, de nous avoir appelé.
5: Merci, salut.
0: Très belle journée à toi. Il est 6h26. On va revenir tout de suite avec Tumper City, Self-Aware. Et on a du cash à vous offrir. Dans un petit quart d'heure, on va jouer au Club des Génies. Bienvenue sur Énergie.
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1: Il est 6h32, merci d'être là. On va écouter Temper City avec Selfaware. On a du cash à vous offrir au Club des Génies dans même pas 10 minutes. Et les infos, c'est maintenant.
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2: Bonjour, dans le ciel aujourd'hui, le temps reste mitigé entre grisaille et éclaircie. On a aussi quelques averses cet après-midi le long des frontières du Nord. Demain, le soleil gagne du terrain avant de remporter le match à partir de samedi. Les températures du jour, 6 à 20 ce matin du Nord au Sud. Les maxi

0: 19 à Évreux, 22 pour Rennes, 24 à Périgueux, 25 à Montélimar, 32 degrés à Toulon. Le stress monte ce matin pour environ 530 000 élèves de première générale et technologique. Ils passent les épreuves anticipées de français du bac 2026 à partir de 8h. Courage à tous. Autre rendez-vous à partir d'aujourd'hui aussi pour les futurs étudiants, le lancement de la phase complémentaire d'admission sur la plateforme Parcoursup. De maintenant jusqu'à la rentrée de septembre, les candidats peuvent formuler jusqu'à 10 vœux supplémentaires pour les formations qui ont encore des places à proposer. Dans l'actu aussi, Patrick Bruel mis en examen hier soir pour viol et agression sexuelle, notamment dans 4 affaires. Le chanteur de 67 ans pourrait aussi avoir à répondre dans 4 autres dossiers. Il a été laissé libre sous contrôle judiciaire. Le retour à la normale sur les rails ce matin après la grève à la SNCF. Hier, des perturbations peuvent persister pour les TER Bourgogne-Franche-Comté, Nouvelle-Aquitaine et sur les transports en Île-de-France notamment. C'est parti pour le mondial de foot, la compétition aux États-Unis, au Canada et au Mexique qui lance les hostilités ce soir à 21h face à l'Afrique du Sud. La France, en quête d'une troisième étoile, entrera en lice mardi. La France, l'une des deux équipes que suivra le chanteur Joe Edouard Filet, avec aussi Haïti, pays de ses ancêtres, et qui participe à la Coupe du Monde pour la première fois depuis 50 ans dans la poule du Brésil.
1: On n'a pas peur, on va le faire. Surtout qu'on arrive avec une autre énergie. Parce que le Brésil, ils sont constamment là. C'est-à-dire que nous, ça fait plus de 50 ans. On arrive avec une niaque, on a faim. Tu vois. J'ai confiance en eux. Tout le monde est prêt, tout le monde achète ses t-shirts, tout le monde va soutenir. Et je regarde, toi aussi, regarder pour la France. On a une super compo incroyable, donc je serai branché. Je suis les deux. Le plus loin possible. Je sais qu'ils vont aller loin. Je préfère regarder mon pronostic parce que souvent, moi, on m'appelle les chats noirs, donc je vais rien dire. Sinon, je vais porter la poisse peut-être.
0: France-Sénégal, c'est mardi. Ce soir, on se mettra dans l'ambiance dès 19h30 avec la cérémonie d'ouverture au Mexique. Shakira et Burna Boy chanteront leur hymne officiel Die Die. J Balvin et Tyla sont également annoncés sur scène. En basket, toujours outre-Atlantique, le quatrième match sur 7 des finales NBA cette nuit. Les San Antonio Spurs de Victor Wembanyama ont perdu d'un tout petit point face aux New York Knicks, 107 à 106. Ça fait 3-1 pour les Knicks. Il leur manque une victoire pour être sacré champion. Dans ton téléphone, c'est le dernier hit de Lynn. La chanteuse a dévoilé hier un clip très réussi où elle nous interroge sur le rôle de cet appareil partout dans nos vies et qui peut poser des soucis dans nos relations de couple. Très bon réveil avec Manu sur Énergie.

0: C'est nous, il est 6h35 dans ce jeudi 11 juin 2026. Il y a la Coupe du Monde qui arrive ce soir, on est contents.
1: Nous,
0: il y a toujours une bonne ambiance avec la Coupe du Monde.
1: Je suis trop contente.
0: Ouais, écoutez, Temper City, Edouard Maillard aussi avec Stereo Love, ça fait longtemps qu'on ne s'est pas écouté. Mais bien sûr, ce petit bijou.
1: Bah ouais.
0: Allez, en boutant. Ouais, écoutez, dans la mi-heure, on va vous offrir du cash, évidemment aussi, comme chaque jour, c'est le Club des Génies. 7e participation pour Armand, là.
1: C'est une dinguerie, hein.
0: Il a déjà gagné 600 euros, il va tenter d'en gagner 100 supplémentaires. C'est dans 5 minutes, on va jouer ensemble, vous nous appelez pour tenter de récupérer les 100 euros du jour face à Armand. 0 870 42 48. Tant qu'on parle du foot.
1: Oui.
0: Gliden, vous voyez ce que c'est Gliden?
1: Ah, c'est extra-conjugal, l'application, c'est ça?
0: J'aime bien quand tu fais semblant de chercher alors que tu sais exactement ce que c'est.
1: Non, parce que je trouve ça fou comme
0: Gliden,
1: application.
0: C'est exactement ça. C'est une application, un site de rencontre extra-conjugal. Mmh. C'est-à-dire que c'est que des gens qui sont en couple et qui se rencontrent. Et ça fait des années que ça existe.
1: Ils ont des slogans de ouf.
0: Ça, mais ça cartonne.
1: Ouais.
0: C'est bizarre. C'est bah, contre-intuitif quand même.
1: C'est pas très bien, mais bon.
0: Et ils ont fait un sondage sur le foot et la tromperie.
1: Ça doit être fou, je pense.
0: J'ai quelques chiffres, si ça vous intéresse. 76% des hommes ont déjà utilisé le football comme alibi pour couvrir une aventure extra-conjugale.
1: C'est énorme.
0: Ah bah 76%.
2: Oh. Enfin, tu pars chez ta maîtresse avec ton maillot.
0: Attends, 76% des hommes qui trompent. Hein.
1: Oui.
0: C'est mais 76% des hommes en entier.
1: Non, bien sûr. Mais c'est quand même énorme de donner cette excuse-là. Quoi.
0: Bah, tu te demandes si le foot n'a pas été créé pour ça.
1: Bah, c'est ça. C'est une folie.
0: C'est pas tout. 77% des hommes ont déjà couvert un ami qui profitait d'un match de foot pour retrouver sa maîtresse.
1: Oui, entre vous, bah bravo.
0: Ça va, et alors.
1: Allez.
0: Mais vous faites quoi? T'as un ami? Vraiment, c'est un ami. Il te dit, écoute, si ma femme t'appelle, s'il te plaît Lorenza, dis-lui qu'on était ensemble au bar pour regarder un match de foot, s'il te plaît, je te le demande.
1: Ça dépend quel degré d'amitié, mais...
0: Un vrai ami.
1: Et si je suis pas trop proche de sa copine?
0: Je vais te dire un truc, prends exemple, t'as un coloc, c'est un ami.
1: Oui.
0: Il est en couple.
1: Ouais, mais j'adore ça, je pourrais pas. Je crois que je pourrais pas, franchement, ça me dégoûte, ouais.
0: Ah ouais?
1: Bah, j'adore sa copine, je la vois tout le temps, si elle commence à... Enfin, je pourrais pas.
0: Oui, mais tu sais pas, il t'a pas dit ce qu'il allait faire, il dit juste, si elle t'appelle... S'il te plaît, dis-lui que je suis au foot, qu'on était au foot avec toi hier soir au bar.
1: je le fais, ouais.
0: Voilà.
2: Finalement.
0: C'est juste parce qu'en fait, il t'a pas expliqué clairement le truc.
1: Si je sais pas trop,
0: Voilà. C'est ça. Me dis pas pourquoi.
1: Ouais, non. Okay, je veux pas être témoin.
0: Attends, il t'a retourné en deux secondes.
1: C'est lui
0: qui m'a demandé. Est-ce que tu peux demander à Lorenz?
1: C'est ça.
0: Un dernier chiffre. 63% des hommes ne sont absolument pas prêts à rater le match de leur équipe favorite pour retrouver leur maîtresse.
1: Ah là, ça me rassure là.
0: Ah, tu vois, on a des valeurs. Le foot ne pas la maîtresse ne passe pas avant tout.
1: Bien sûr.
0: Il y a le foot. Mmh. Incroyable, c'est Gliden, c'est le site. Le site le plus improbable du monde. 6h38. Temper City avec Self Aware et juste après on vous offre du cash comme chaque jour. C'est le Club des Génies, on va retrouver Armand, il a déjà gagné 600 euros. Il va peut-être tenter, enfin, il va tenter en tout cas, il va peut-être réussir à avoir 100 euros supplémentaires dans 2 minutes sur Énergie.

0: Terre aujourd'hui. C'est la chanson qu'il a choisie.
1: Oui, oui, oui.
2: Ouais, on respecte.
0: Eh. Armand est là, bonjour Armand.
3: Bonjour Manu, bonjour les Romains.
1: Je voulais lui donner un surnom, mais en fait pour Armand c'est compliqué. Hein. Voilà, comment on l'appelle, Maman?
0: Je
1: Bravo
0: sais pas.
1: Maman.
0: T'as des surnoms, Armand?
3: Oui, juste le blond.
0: Le blond?
3: Oui.
2: D'accord, il faut le connaître.
1: Ouais, c'est ça.
0: On n'aurait pas pu le,
1: non, le deviner. Non.
0: Parce que Philippe, ouais, alors... t'as Fifi, par exemple.
1: Ça, c'est plus. Ouais.
0: Armand, c'est plus compliqué. Attention, Armand est là avec nous. Il a déjà gagné 600 euros. Il va tenter d'en gagner 100 supplémentaires. Armand, en face de toi aujourd'hui, il y a Roxane. Bonjour, Roxane.
4: Salut Manu, salut les Marouins, salut le blond du coup. Bonjour.
3: Bonjour Roxane.
4: Enchantée.
0: Roxane, Armand, vous allez jouer l'un contre l'autre au Club des Génies. J'ai 100 euros et j'ai 3 questions. Le gagnant ou la gagnante sera celle ou celui qui aura 2 points. À chaque question, si vous pensez avoir la réponse, vous donnez votre prénom, vous donnez ensuite votre réponse. Si c'est la bonne, eh bien ça fait un point pour vous. En revanche, si la réponse est fausse, c'est l'autre qui prend le point. Et c'est le premier qui atteint les 2 points, qui gagne les 100 euros du jour et qui revient jouer avec nous dès demain. Attention, c'est parti, on joue au Club des Génies. Première question. Quel est le nom du plus grand désert chaud du monde?
3: Armand.
4: Roxane.
0: Armand, je t'écoute.
3: Le Sahara.
0: Bonne réponse. Un point pour Armand. Deuxième question. Quelle couleur obtient-on en mélangeant du bleu et du jaune?
3: Armand.
4: Roxane.
0: Oula, Armand, rapide.
1: Wow.
3: Du vert,
0: oui. Boum, allez, deux points.
1: Oh là là.
0: Au taquet, le blond.
1: Bravo.
0: Il est là, le blond.
1: Ah, il a pas place, ouais.
0: Franchement,
3: trop rapide.
0: Ah ouais, Roxane, là, j'avoue, il a été extrêmement rapide aujourd'hui.
1: Ouais.
0: Déjà qu'il est rapide en général, mais aujourd'hui, il a... Waouh.
1: T'as dégainé.
0: Roxane,
3: bravo.
0: Je vais t'offrir le mug Manu sur Énergie et tu
3: Merci
0: me rappelles
3: beaucoup.
0: Quand tu veux. On t'embrasse
3: fort. Avec plaisir. Merci, bonne journée à tous.
0: Gros bisous, Roxane. Armand.
3: Oui.
0: Leblon, agriculteur. 700 euros pour toi.
1: Waouh.
3: Ouf.
0: Comme tu dis, ouf, ça commence à faire une jolie somme, hein, 700 euros.
3: C'est ça.
0: On vise les 1000.
3: On vise les 1000.
0: Évidemment.
1: Et même plus. Mais
0: évidemment.
1: Visez la lune, visez les 10 000.
0: Alors,
1: je sais pas si on va.
0: Et les 10 000, on peut, mais alors, c'est, faut que tu restes avec nous, qu'on sera en septembre. il peut.
1: Ouais,
0: on a déjà dépassé plusieurs milliers d'euros. Hein.
1: C'est vrai.
0: Armand, t'es le génie des génies et tu reviens demain à la même heure pour gagner peut-être 800 euros.
3: Bon, on va essayer.
0: Mais évidemment, t'es un champion, t'es un winner. Au revoir le blond.
3: Au revoir.
0: Ciao, à demain, il est 6h44. Édouard Maillat tout de suite avec Stereo Love. Et juste après, on continue à partager les objets qu'on a mal utilisés dans notre vie. Et puis en expliquant aussi les soucis, voire les dégâts qu'il y a eu parce qu'on l'a mal utilisé la chose. Édouard Maillat avec Stereo Love. Bienvenue sur Énergie.

0: Ça faisait 3 jours que Nico se lavait les cheveux, non pas avec du shampoing, mais avec un masque pour cheveux. Il comprenait pas pourquoi ça ne moussait pas. Il s'en est aperçu en regardant ce qu'il avait écrit sur la bouteille qu'il utilisait depuis 3 jours.
1: C'est bon, j'ai capté.
0: Ouais. Quel objet vous avez déjà mal utilisé dans votre vie et quels ont été les soucis, voire les dégâts? 0 800 70 42 48, on continue à vous prendre au téléphone.
2: Je vous ai pas dit, moi.
0: Ah, Lorenza ne nous a pas dit.
2: Il y a quelques années, j'étais invitée chez des potes à manger et j'ai pris le poivrier. Et je le trouvais chelou, mais il était design.
0: D'accord.
2: Et donc je commence un peu à forcer parce qu'il n'y a rien qui sort. Et je force trop, là, il y a tout qui tombe.
0: Oui.
2: Et en fait, c'était un poivrier électrique. Donc en fait, ça ne se force pas du tout. C'était le petit bouton.
0: Un bouton sur lequel appuyer.
2: Je l'ai défoncé et il coûtait 90 euros.
0: Waouh.
2: Ouais.
0: Ah, ça fait cher pour prendre un truc qui va t'arracher la gueule. Hein.
2: Oui. Ouais. Donc là, je peux te dire que t'es pas bien du tout, quoi.
0: Et tu l'as remboursé, t'as fait quoi?
2: Je crois que non, j'en ai acheté un autre moins cher, mais. mais tout aussi
0: ému.
2: Beau.
0: Ouais, c'est ce que j'allais dire. Alors, ému, poivrier électrique.
1: Allez, celui-là, 2,99€, il est très bien.
0: Ça fera l'affaire, c'est la même couleur.
2: Et t'es content?
0: Parfait. Oh, on va écouter Shakira parce que c'est la Coupe du Monde qui arrive. Die Die, c'est l'hymne de la Coupe du Monde dans 3 minutes. Avant ça, on vous prend au téléphone. Il y a Vanessa qui est là. Bonjour Vanessa.
3: Coucou Manu, coucou les ouin-ouin.
0: Bienvenue sur Énergie, Vanessa.
3: Merci.
0: Qu'est-ce que t'as mal utilisé dans ta vie?
3: Ben moi c'est ma bouilloire. En fait je l'ai utilisée pour faire chauffer de la soupe en la versant dedans. Le truc c'est que la soupe a tartré l'intérieur de la bouilloire et Mettez avait un goût de tomate pendant une semaine. Franchement c'est pas top. Hein.
0: Mais je crois que la bouilloire c'est vraiment pour mettre que de l'eau. Hein.
3: Bon petit monsieur, bien sûr.
0: Apparemment t'es une habituée du genre.
3: J'aime bien tenter des choses et là j'aurais pas dû, vraiment.
0: Effectivement, la soupe dans la bouilloire, on me l'avait pas encore faite.
3: Non.
0: Tente dans la machine à café pour voir si ça marche.
3: Écoute, je vous rappellerai, je vous dirai.
0: On sait ce qui va se passer, pas peine de nous rappeler. Tu vas en racheter une autre. On t'embrasse, Vanessa.
3: Bonne journée, bisous.
0: Très belle journée à toi. Qu'est-ce que vous avez mal utilisé? Il y a Mathieu qui est là. Bonjour Mathieu.
4: Bonjour Manu, bonjour les ouin-ouin.
0: Bienvenue parmi nous, on t'écoute.
4: Alors moi j'avais acheté un beau couteau japonais à 150 euros. Je l'ai utilisé pour ouvrir des huîtres parce que je ne trouvais plus le couteau à huîtres et la lame s'est cassée net.
0: Et oui, c'est pour ça qu'il y a les couteaux à huîtres. Hein.
1: C'est logique, hein. Finalement c'est dans le nom en plus.
0: Ouais, c'est couteau à huîtres. Effectivement, ça semble logique. Couteau à légumes, couteau à huîtres.
4: Huître.
0: Donc il y avait un indice dans le nom, quoi. En fait, c'est ça le truc. Merci beaucoup Mathieu de nous avoir appelé.
4: Merci, bonne journée.
0: Belle journée à toi. Vous en avez encore?
2: Oui.
0: Ah, Lorenza.
2: J'en ai pas mal.
0: Vas-y.
2: Il y avait l'alarme incendie qui s'était déclenchée pendant que je cuisinais. Parce que j'avais pas mis la hotte et donc en fait toute la fumée venait dans le salon.
0: Oui, forcément.
2: Oui, bon, c'est peut-être pas très malin. Et en fait, impossible de l'arrêter. Elle sonnait comme une malade.
0: Le petit truc, quoi.
2: Oui.
0: Le détecteur de fumée.
2: Exactement.
0: Ouais, ouais.
2: Et donc, déjà, en plus, c'est au plafond qu'il est fixé, le truc. Donc, je prends une chaise, je monte, j'essaye de. Tu dois pousser pour ouvrir machin. Ça arrêtait pas de sonner, je l'ai arraché. J'ai arraché le truc. Ça a défoncé la peinture du mur au plafond.
0: Ah, bien.
2: Et après, j'avais vu qu'il y avait un petit bouton, vraiment, il était marqué push and lock et normalement c'est censé l'arrêter mais
0: tu l'avais pas vu au départ.
2: Non,
0: quoi.
2: En fait ça sonnait tellement fort, je l'ai arraché.
1: Entre le poivrier qui avait un bouton et ça qui avait un bouton, t'as du mal avec les boutons.
0: Tu sais, pour te rassurer, j'ai eu la même histoire que toi. Sauf que moi je l'ai enlevé.
2: Oui.
0: Et il sonnait toujours.
2: Oh, l'enfer. Non mais moi j'ai enlevé le truc derrière aussi.
0: Ah non mais moi je n'arrivais pas à l'enlever en fait. Et j'ai été le mettre, je me rappelle très bien, dans la maison, dans une pièce, sous des couvertures, et j'ai attendu que ça s'use. Véridique. Pendant 3 jours.
2: Non, mais bruit de fait devenir timbré. Le bruit d'une alarme incendie qui ne veut pas se stopper.
0: C'est fait parce que pour montrer que vraiment il y a un incendie, quoi.
2: Mais tu deviens ouf.
0: Ouais.
1: C'est vrai que t'as une pile dedans qui est putain de résistante.
2: Oui,
1: quoi,
2: oui.
1: Toi, la pile de ta Game Boy, elle se défonce en 2 secondes.
0: Non, c'est.
1: Ça, c'est dingue.
0: Elle sonne encore là. 6h52, Shakira sur Énergie.

0: mais prends tout ton temps.
1: J'étais en train de régler la clim parce que personne ne règle la clim.
2: C'est ça.
1: Bah, il faut bien qu'il y ait quelqu'un qui travaille dans cette émission.
2: C'est la meilleure.
1: Pour la clim uniquement. Il est 6h55, on va revenir tout de suite.

0: revient tout de suite.
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7: Il est 7h01. Qu'on amène le coq.

0: Votre téléphone va peut-être sonner dans 3 minutes parce qu'on va doubler votre salaire. On va vous appeler en direct. Si vous avez envoyé salaire par SMS au 7-10-12, il y aura Son of Legend, le nouveau Offenbach aussi. Et il y a les bonnes nouvelles du jour qui arrivent. Bref, on est bien. C'est parti pour une nouvelle heure de radio plus ou moins contrôlée, approximative. C'est Manu sur Énergie. On démarre avec les infos.
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2: Salut Manu, bonjour à tous. Pas de changement par rapport aux journées précédentes, ça démarre plutôt bien. Les nuages devraient arriver et laisser échapper quelques gouttes, notamment en après-midi. Les températures sont toujours fraîches, comptez 15 à 17 degrés.
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2: Et ça commence dans tout juste 58 minutes pour environ 530 000 élèves de première générale et technologique. Ils passent ce matin à partir de 8h les épreuves anticipées du bac français 2026. Bon courage et bonne chance à tous. Dans l'actu également, Patrick Bruel, mis en examen hier soir, le chanteur de 67 ans devra répondre dans 4 affaires de faits de viol et d'agression sexuelle notamment. Il est aussi placé sous le statut plus favorable de témoin assisté dans 4 autres dossiers. Il a été laissé libre, placé sous contrôle judiciaire. L'actu locale et régionale avec aux assises du Pas-de-Calais, cette fois à Saint-Omer, le dernier jour aujourd'hui du procès d'un habitant de Montreuil, accusé de viol sur conjoint et violence. Le projet avait débuté lundi. Dans le reste de l'actu à Longnes, après les échos médiatiques, c'est une pétition qui a été lancée sur les réseaux pour soutenir Mohamed après la fermeture administrative pour 10 jours de la boulangerie de l'avenue Clémenceau. Le jeune homme placé sous OQTF à cause d'un visa arrivé à expiration, a également perdu son emploi. Ce matin, la pétition mise en place a déjà reçu plus de 900 signatures. Et puis, avec quelques jours d'avance pour le fret, en tout cas, c'est demain que débuteront les premières traversées en direction de l'Irlande depuis le port de Boulogne-sur-Mer. Il faudra attendre le début de semaine prochaine pour les passagers, jusqu'à 600 passagers pour 130 unités de fret selon le site de la compagnie. Dans l'actu encore, à Saint-Omer, peut-être vers un arrêté obligeant le port du casque en trottinette, casque mais également peut-être les équipements obligatoires au code de la route. Le sujet sera débattu en conseil municipal dans quelques jours, nous confirmait François de Coster, le maire de la ville. Une application possible, en tout cas courant de cet été, une mesure d'ailleurs qui pourrait peut-être même se généraliser aux communes environnantes. La question est posée, à chaque commune effectivement devra se pencher sur la question. Et puis l'actu, c'est aussi le petit club de foot de Wavran sur la A, près de l'Imbre, qui recevra samedi les anciennes gloires du Racing Club de Lens pour fêter le 50e anniversaire du club local. Un accès gratuit, des festivités qui débuteront dès samedi matin. Reportage demain d'ailleurs dans ces mêmes Flash Info, déjà 7h05 sur Énergie. Tout de suite, c'est Manu.

0: on est content. Il y a une ambiance avec les Coupes du Monde. Il y a un truc. Voilà, on est bien. On est avec vous jusqu'à 10h en direct. On va écouter Sound of Legion. Il y aura aussi le nouveau Offenbach. Il y a les bonnes nouvelles du jour qui arrivent. Et avant ça, il est déjà 7h05. C'est le moment de doubler votre salaire.
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0: 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Tous les jours, deux fois par jour, on vous appelle en direct pour doubler votre salaire. Ça peut vous arriver. Il suffit d'envoyer salaire par SMS au 7-10-12. Pour la première fois de la matinée, le téléphone sonne. C'est peut-être chez vous que ça se passe.
2: Allô.
0: Allô, bonjour, c'est Dylan de Saint-Désert en Saône-et-Loire.
2: Oui, c'est ça.
0: Dylan, quel est le seul animateur radio qui double ton salaire?
2: C'est Manu sur Énergie.
0: Bah, c'est gagné.
2: Impeccable.
0: Dylan, je t'annonce que nous allons doubler ton salaire. 1751 euros x 2, ça va faire 3502 euros.
2: Oh, c'est incroyable.
0: Bah, c'est incroyable, tu t'es inscrit?
2: Ah bah bien sûr.
0: Bah t'as tenté ta chance.
2: Ah bah, on m'a dit qu'il ne tente à rien à rien.
0: Eh bah c'est ce que je dis à chaque fois, ça n'arrive pas qu'aux autres. Le résultat ce matin, Dylan, eh bah c'est 3502 euros pour toi. Tu es emballeur caissier.
2: Oui, c'est ça.
0: T'emballes des caisses?
2: Ouais, je fabrique des caisses en bois de toute taille et puis j'emballe des pièces d'usine de toute taille.
0: Ah, tu fabriques les caisses pour mettre les choses dedans, en fait?
2: Ouais, c'est ça, je fais des petites, voire des grosses caisses, et puis j'emballe des petites pièces d'usine ou jusqu'au châssis de tank ou des trucs comme ça, quoi.
0: Châssis de tank?
3: Quoi?
2: Ouais. Ouais, oui. J'emballe des pièces comme ça, ouais.
0: Et donc c'est des. On est sur
3: c'est la... du tout au tout, là.
0: Oui, c'est des très très grosses caisses, châssis de tank.
2: Ouais, c'est ça, ça peut vraiment aller jusqu'à plusieurs tonnes, hein.
3: Waouh!
0: Faut pas se rater dans la caisse, hein, parce que sinon tu soulèves le temps qui tombe, merde, j'ai oublié de mettre les clous en dessous.
2: Non, c'est bien fait quand même.
0: Est-ce que t'as une machine? Je sais pas pourquoi, mais tu sais, l'algorithme des réseaux, des fois tu regardes une vidéo, il t'en sort plein.
3: Oui.
0: Est-ce que t'as une machine qui envoie des clous, une machine pneumatique, t'appuies pa-pa-pa, et ça met des clous?
2: C'est des cloueurs, c'est des pistolets à clous. Ouais, c'est ça.
0: Et alors, je sais pas pourquoi, mais en ce moment, Instagram me propose plein de vidéos là-dessus.
4: C'est puissant.
3: Ça me fait peur.
2: On a de toute taille, et c'est vraiment incroyable, c'est puissant. Et puis j'ai des amis à moi, ils sont mis des clous dans les doigts et tout. C'est...
0: Jésus, Jésus.
3: Oui, oh non.
4: C'est ça, il est arrivé une caisse.
0: Tu fais ça, tu te fais la vanne. Hein. Oui, je suis Jésus. Ça va faire très très mal, ça. Mais je suis impressionné par ces machines-là. Quand tu les vois, putain.
2: Oh, ça part d'un coup.
0: Je vais m'en faire quelques-unes sur Insta tout à l'heure. Pour les machines à clous. Dylan, je te double ton salaire. 3502 euros, ça va vite arriver pour toi.
2: Ah, c'est gentil, merci beaucoup.
0: Belle journée et régale-nous avec toutes tes caisses.
2: Merci de même, passez une bonne journée.
0: Ça va, je suis incapable de faire un siège avec une palette, alors j'imagine une caisse. 7h08, ça peut vous arriver vous aussi. Tous les matins, on double votre salaire. Vous envoyez salaire par SMS au 7-10-12. C'est peut-être vous tout à l'heure à 8h05. Son of Legend tout de suite avec San Francisco. Et juste après, comme chaque jour, on a des bonnes nouvelles pour vous. Bienvenue sur Énergie.

0: version de Fort to the Floor de Star Sailor. Et c'est excellent. Excellent.
1: Excellent.
0: Excellent. C'est dans 3 minutes. Avant ça, c'est parti. Voici les bonnes nouvelles du jour. Parce que tous les jours, on a des bonnes nouvelles pour vous. Tour du studio, on démarre avec Lorenza comme chaque matin.
1: Ciro Ortiz, il a 11 ans, il vit à New York. Et il a installé un petit stand dans une station de métro. Et contre 2$, il propose des conseils émotionnels.
0: Il a 11 ans ?
1: Ouais. En fait, c'est parce qu'il a vu. Enfin, il voulait aider les gens qui ont l'air tristes ou stressés dans le métro.
0: C'est génial.
1: Et c'est pas tout. Parce que l'argent qu'il gagne, eh ben, il sert à payer la cantine aux élèves qui, de son école qui sont dans le besoin.
0: Oh, putain, le mec, il coche toutes les cases.
1: Bah, ah, à c'est 11 parfait. Ans. Hein.
0: À 11 ans. Après, conseil émotionnel à 11 ans.
1: Mais en vrai, on serait étonné. Les enfants sont plus purs.
0: Oui, t'as raison.
1: Et donc, peut-être qu'ils seraient plus honnêtes et plus purs et que ce seraient des vrais conseils de vie.
0: Non,
1: en
0: c'est
1: vrai.
0: Possible. Et nous, on se complique trop la
1: oui.
0: tête.
1: On réfléchit trop.
0: Eh bien, merci à Ciro Ortiz.
1: Voilà.
0: 11 ans. Bon, alors, il est dans le métro de New York.
1: Oui, c'est ça.
0: Ça fait un peu loin pour nous.
1: Mais oui, merci mais à... merci à lui.
0: Mais merci à lui, évidemment. Nico, une bonne ouais. nouvelle.
2: C'est incroyable, mais il y a 3 Indiens qui viennent d'inventer une poudre qui rend l'eau usée potable.
0: Ça, c'est dingue.
2: Et l'info bonus de ce truc-là, c'est qu'ils ont 16 ans, ces Indiens.
1: Non mais pardon, mais attendez. La nouvelle génération
0: mais,
1: est folle.
0: Et ce matin, vous avez décidé quoi? De nous mettre la honte?
1: C'est
0: pas le...
1: On c'est est nuls.
2: Parce que j'ai eu à cet âge-là, c'était pas la même. Hein.
0: Je vais être obligé de...
1: contrebalancer.
0: De contrebalancer ouais. avec quelqu'un de vieux.
2: Ah bah oui, vas-y.
0: Alors, j'ai pas prévu de la faire aujourd'hui, mais je la trouve drôle, donc je vais la faire aujourd'hui pour qu'il y ait un équipe ouais. des âges. On va parler du pape.
1: Ah, pape Léon.
0: Le pape Léon XIV qui est pas oui. tout jeune. Mais on en parle en ce moment, on en parle quasiment tous les jours du pape Léon.
1: Mais parce qu'il est ultra cool.
0: Mais il ne fait que des trucs ouais. cool. Et ben il a refait un truc cool, le pape
1: c'est
0: Léon.
1: C'est quoi?
0: Il a rencontré Bad Bunny en Espagne.
1: Non.
2: Si. Ah bon?
1: Mais pardon, mais ce pape est incroyable.
2: Il se fait des kiffs.
1: Mais je suis jalouse.
0: Attends, sachant que Lorenza adore Bad Bunny bah, et qu'elle oui. pourrait se marier avec lui.
1: Bien sûr.
0: Mais si ça se trouve, un jour, c'est Léon qui va vous marier.
2: L'histoire serait incroyable.
1: Ah, l'histoire est ouf.
0: Un truc de fou. 7h13, les bonnes nouvelles du jour. Il y en aura d'autres demain à la même heure, évidemment. On revient tout de suite.
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0: Il est 7h16, soyez les bienvenus sur Énergie. Attention, c'est la Coupe du Monde qui démarre ce soir et c'est un jingle hommage qui va passer
1: maintenant. Ah ouais?
0: Ah oui.
2: 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Pour moi, Manu, c'est le Zidane de la radio. Bonne émission, mon Zizou.
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0: Bah alors, il est plus avec nous, Thierry Roland, mais il nous avait fait les jingles à l'époque.
1: C'est très stylé.
0: Et voilà, bah c'était un petit hommage. Il est 7h17, Offenbach, le nouveau, c'est Fort to the Floor sur Énergie. Et juste après, on est jeudi, c'est le coaching du jeudi. Vous avez un choix à faire, vous avez une décision à prendre, vous hésitez sur quelque chose dans votre vie.
1: On est là.
0: Développement personnel, ça s'est reconnu ça. Évidemment, on va vous diagnostiquer, TDAH, HPI, on est là.
1: Ouais, ouais, tu t'emballes un peu, mais
0: évidemment
1: on est là.
0: T'emballes, alors. On le sait qu'on dit de la merde.
1: Oui, un peu.
0: Le coaching du jeudi, c'est dans 3 minutes, vous nous appelez au 0 870 42 40.

0: Ah, ils ont fait le job. Hein.
1: Ah ouais, bah,
0: ah ouais. Ah, j'ai envie de dire, c'est du bon boulot.
1: Ça. Ah, ça
0: ça, c'est comme quand t'as un menuisier qui te fait un meuble incroyable, quoi.
1: Oui, là, ils ont fait t'admires le taf, quoi.
2: Ah, c'est la qualité, ouais.
0: Ah, bah là, c'est là on est sur la qualité.
1: Ah, on aurait pas fait mieux, hein.
0: Ah, là, c'est Offenbach. Ça, c'est la qualité, Offenbach. Ouais. Un autre, il aurait fait un autre truc, mais là, ils l'ont bien fait. Ah, vraiment, c'est de la qualité. C'était ma critique musicale du jour. Ne manquez pas la prochaine qui n'arrivera jamais. Franchement, je trouve ce remix vachement bien.
2: Il est très cool.
0: La nouvelle version de Star Sailor for the Floor, c'est Offenbach. Soleil, ah, il a fait le job lui aussi. Hein.
1: Ah, bah ça sonne toujours.
0: Ça,
1: hein.
0: Ça, c'est fou.
1: C'est Gims. Hein.
0: Ah, Gims avec Soleil, on va l'écouter. Mais avant ça, c'est le coaching du jeudi. Tous les jeudis, on est là pour vous donner des bons conseils, des conseils gratuits. Vous avez un choix à faire, vous avez une décision à prendre, vous hésitez sur quelque chose. Wow. On est là pour vous.
1: On essaye.
0: On réussit.
1: Oui.
0: Enfin, on réussit à donner des conseils, voilà. C'est pas forcément des bons, non. Mais on réussit à le faire. On a Alan qui est là. Bonjour Alan.
3: Bonjour Manu, bonjour l'équipe.
0: Sois le bienvenu sur Énergie Alan, t'as besoin de nous, on t'écoute.
3: Alors moi, je vois le fils de ma copine pour la première fois ce week-end. Il a 6 ans ce week-end. Est-ce que je lui offre un cadeau ou on fait une activité ensemble?
1: Un combo des deux.
0: Bah ouais, les deux. Moi j'aurais dit, quoi de meilleur cadeau qu'une expérience?
2: Ah ouais.
0: Donc, moi je dirais une activité ensemble. Mais un vrai truc, oui mais un vrai truc, peut-être qu'il a envie de faire ou qu'il connaît absolument pas. Et là, tu crées un lien, tu crées un souvenir avec lui.
1: Ah mais du coup, il faut un petit cadeau de cette expérience ou du truc, un petit souvenir qui les lie.
3: J'avais prévu un petit parc d'attraction, puis lui acheter un petit cadeau sur place.
0: Bah, c'est bien ça.
2: Ah ouais, là, c'est la table de nous, c'est la totale. Bah, lui acheter une voiture sans permis.
0: Oui, enfin la base, quoi.
1: Là, c'est une dinguerie.
2: C'est ce que j'avais fait quand j'ai rencontré la fille de ma compagne. Elle avait 5 ans et je suis arrivé avec des talkie-walkie. Pour enfants. Et elle me dit, oh, trop cool. Et je lui ai dit, bah, tu sais quoi, on va les utiliser ensemble. Et du coup, je la faisais aller à l'autre bout de la maison, le machin et tout, et on les utilise ensemble. Bam, cadeau,
1: souvenir.
0: C'est pas mal.
2: Alors,
0: c'est malin. Florent, notre producteur.
4: Mais par attraction, ce qui peut être bien, c'est que si vous faites une montagne russe, tu peux peut-être récupérer la photo s'il y a des photos dans le manège, comme ça après vous
1: Vous l'encadrez.
4: Photo de tous les deux.
1: Et vous avez un souvenir de ça.
0: Ouais, alors la photo en général coûte plus cher que l'entrée au parc.
1: Oui, c'est le problème. Après, tous les souvenirs du parc coûtent cher. Donc
0: ou sinon, Alan, t'emmerdes pas, tu offres les talkie-walkie, Nico va te les envoyer.
2: Super. Je vais voir s'ils sont chargés.
0: Ouais. Belle journée à toi, Alan.
3: Merci à vous aussi.
0: Ciao, il y a Sophie qui est là et qui a besoin de nous aussi. C'est le coaching du jeudi. Bonjour Sophie.
5: Bonjour Manu, bonjour les ouin-ouin.
0: T'as un choix à faire, une décision à prendre. Nous sommes là.
5: Oui, moi c'est mon meilleur ami, il m'a demandé de faire un discours à la cérémonie laïque de son mariage. Je l'aime beaucoup mais j'ai super peur de parler en public, du coup je sais pas quoi faire.
0: C'est ton meilleur ami?
5: Oui.
1: Bah il faut sûrement que ça.
0: En fait, je sais.
2: Faut lui offrir des talkie-walkie.
0: Mais c'est compliqué. Et tu le fais de plus loin. Comme j'ai peur du public, je le fais en talkie-walkie. Écoute, c'est marrant parce que j'en ai parlé avec ma femme et elle me disait, mais toi t'as plus peur de parler en public. Et je lui dis,
1: c'est pas pareil, hein, la radio et parler en public.
0: Enfin, on fait aussi beaucoup de choses.
1: Oui,
0: en public,
1: c'est vrai, que t'as l'habitude, ouais.
2: Ouais, on est plus à l'aise.
0: T'as pas la peur comme effectivement Sophie elle l'a, mais t'as toujours le trac, t'as toujours un peu le stress. Donc, ça déjà, tu peux te dire, tout le monde là. Tout le monde là, et t'arriveras pas. Et même moi, quand j'ai fait des discours de mariage pour un pote, j'avais vraiment la flippe de me foirer, hein. Parce que dans la salle.
1: Mais ça fait encore plus peur pour quelqu'un comme ça, à qui tu tiens, quoi.
0: Oui, non mais voilà. Donc en fait, tout le monde là, Sophie. En revanche, le truc, c'est qu'il faut hyper bien le préparer.
1: Ouais.
0: T'arrives, tu te prends pas la tête, tu dis, je vais pas apprendre par cœur, t'as ta feuille, tu connais le truc, et tu vas voir que plus t'as le stress avant, plus quand t'arrives, c'est du kiff. Parce que tu vas voir les gens, ils vont t'écouter, et puis en plus, c'est un mariage. Donc tout le monde est heureux.
1: Mais
0: tout le monde est content.
1: Et puis c'est ton meilleur ami, tu le connais par cœur. Donc en vrai, te parle avec ton cœur et ça devrait le faire, quoi.
0: Bien sûr, Nico. Oui.
2: Moi j'ai une copine qui avait fait un truc pas mal, c'est que justement comme elle avait peur de parler en public, elle avait enregistré son message chez elle et elle l'avait après diffusé sur une enceinte avec une petite musique, ouais mais triste. Et justement elle parlait avec le cœur et elle expliquait, voilà, je suis hyper gênée, je suis machin. Et elle était à côté et elle pleurait en même temps.
1: Mais tout le monde te fixe pendant que ton toit parle à côté, c'est un peu bizarre.
2: En même temps, tout le monde te fixe quoi qu'il arrive. Ça faisait l'émotion. Tu dis, putain, personne n'avait fait. Franchement, c'était cool.
0: Bon, après, si ça dure 10 minutes avec la personne qui est debout, effectivement, c'est. À un moment, tu te dis, mais c'est quoi en fait? Ça va se terminer en fait divers cette histoire? Florent?
4: Mais si, après, c'est bien, par contre, de ce que Nico a dit, c'est bien que tu plantes le décor pour moi. C'est qu'au moins, tu dis dès le début, je vous préviens, je suis un petit peu gêné et tout, comme ça, au moins, les gens vont être en mode.
1: Attendri.
4: Voilà, exactement. Et après, t'es montré ça.
2: J'espère, parce que si tout le monde fait, oh, t'es timide!
1: C'est bon, là!
0: Jusqu'où va le stress? Si tu dis, moi, je suis tellement stressé qu'à tout moment, je peux vous venir dessus, par exemple, aussi.
2: Non,
1: tout dire. Faut pas aller jusque-là.
2: Fais gaffe, Sophie.
1: C'est fou.
0: Non, mais c'est, en plus, honnêtement, c'est un mariage. Donc, tout le monde sera content, tout le monde sera là pour toi. Et puis, au pire, excuse-moi, Sophie, fais-le avec quelqu'un.
1: Oui, c'est vrai.
0: Ah ouais. Tout fait à deux.
2: Comme un exposé au collège.
1: C'est ça.
0: Exactement.
2: Et tu le laisses parler.
0: Ben voilà. Tu vois, Sophie.
5: Ouais, je serais moins stressée, je vais peut-être moins bégayer.
1: Mais oui. Mais, de toute façon, tu restes humaine, hein. Ça va être touchant quoi qu'il arrive.
0: Exactement. Après, si on comprend pas, ça va être trop lourd.
1: Oui, enfin, oui.
0: On
1: a envie de. Ouais.
5: Non, mais tu
0: le fais après. Ouais. Tu le fais après le dessert. Nous, on bouffe. Hein. Oh, ça va bien. Blablabla.
2: La pression.
0: Honnêtement, voilà, on t'a donné plein de conseils, Sophie.
5: Bah super, bah merci beaucoup.
0: On t'embrasse, belle journée à toi.
5: Merci.
0: Et bon mariage et bon discours, tu vas cartonner.
1: Mais oui.
0: Il est 7h26, on revient tout de suite avec Gims Soleil. Il y a les infos aussi. Il y aura DJ Snake Paradise. Et puis on va vous offrir vos vacances. On joue au jeu des 5 mots, le meilleur jeu radio du monde. Dans un quart d'heure, on vous offre 2000 euros à dépenser chez Bellambra, le numéro 1 des clubs de vacances en France. On revient tout de suite.
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22: C'est nous et on vous offre vos vacances dans même pas 10 minutes. Juste après, Gims, on joue au meilleur jeu radio du monde, le jeu des 5 mots. 2000 euros à dépenser chez Bellambra pour vous. C'est après les infos.
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23: Bonjour à tous, pas vraiment de changement par rapport aux journées précédentes. Une matinée plutôt ensoleillée avant l'arrivée de nuages et d'une perturbation cet après-midi. Elle pourrait d'ailleurs arroser assez fortement l'Audomarois et la Côte d'Opale.
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23: Et à partir de ce soir, le monde va devenir fou de foot. Le mondial en Amérique qui démarre avec le match qui opposera le Mexique à l'Afrique du Sud. C'est à 21h à Mexico. Les Bleus arrivés hier aux États-Unis joueront leur premier match à New York au Sénégal. Ce sera le 16 juin prochain. Le coup d'envoi également, mais dans une demi-heure du bac français. À quelques 530 000 élèves de première générale et technologique passent les épreuves anticipées. Bon courage à tous. L'actu, c'est également Patrick Bruel qui devra répondre de faits de viol, de tentatives de viol, d'agression sexuelle et harcèlement sexuel. Il a été placé sous le statut plus favorable de témoin assisté dans 4 autres dossiers. Le chanteur de 67 ans a été laissé libre. Il a pu rejoindre

0: dans son domicile en milieu de nuit, mais placé sous contrôle judiciaire. Et puis aux assises du Pas-de-Calais à Saint-Omer, cette fois le dernier jour aujourd'hui du procès d'un Montreuillois accusé de viol sur conjoint et violence. Le procès avait débuté lundi. Dans l'actu encore, à Longnes, après les échos médiatiques, c'est une pétition qui a été lancée sur les réseaux pour soutenir Mohamed après la fermeture administrative pour 10 jours de la boulangerie de l'avenue Clémenceau. Placé sous OQTF à cause d'un visa arrivé à expiration, le jeune homme a également donc perdu son emploi. Ce matin, la pétition mise en place a déjà reçu plus de 900 signatures. Et puis l'actu, c'est également avec quelques jours d'avance pour le fret. C'est demain vendredi que débuteront les premières traversées en direction de l'Irlande depuis Boulogne, direction Cork. Il faudra attendre le début de semaine, cette fois-ci pour les passagers. Jusqu'à 600 d'entre eux pourront embarquer depuis le port de Boulogne-sur-Mer. Et puis, à Saint-Omer, vers un arrêté obligeant le port du casque en trottinette, casque mais aussi peut-être les équipements obligatoires au code de la route. Le sujet en tout cas sera débattu en conseil municipal dans quelques jours, nous confirmait François de Coster, le maire de la ville. L'application quant à elle pourra se faire dans les toutes prochaines semaines, des mesures qui pourraient aussi se généraliser aux communes environnantes. Chaque commune en tout cas pourrait se pencher sur la question. Et puis l'actu, c'est aussi du foot avec le club de Wavran qui recevra samedi les anciennes gloires du Racing Club de Lens pour les 50 ans du club de foot local. Reportage demain dans ces mêmes flash infos. 7h34 déjà sur Énergie.
1: On est là, il est 7h35, c'est jeudi, on est bien, on est avec vous dès 6h jusqu'à 10h pendant 4h avec Lorenza,
2: oui.
1: Avec Nico qui est là aussi.
3: Et coucou.
1: Avec vous, à qui on offre des beaux cadeaux. Il y a 2000 euros à dépenser chez Bellambra, le numéro 1 des clubs de vacances en France avec 2000 euros. Ça fait une semaine pour 4, ça fait 2 semaines pour 2. Si vous êtes seul, ça doit faire un mois ça.
2: Bah petit régal quand même, les vacances.
1: Il y a 45 destinations partout en France, il y a la mer, il y a la montagne, il y a la campagne. Vous irez où vous voulez, on vous les offre. C'est comme ça tous les matins au jeu des 5 mots et c'est dans 5 minutes juste après Gims et Soleil. Aujourd'hui, on est le 11 juin 2026, il y a évidemment la Coupe du Monde qui démarre.
2: Oui.
1: C'est le gros événement, mais pas que. Parce qu'aujourd'hui, c'est aussi la journée mondiale du tricot.
2: Oh.
3: Ah bon?
1: Ah bah vraiment, je comprends pas pourquoi vous êtes pas emballé pour le tricot.
2: Ouh,
1: ouais. Excuse-moi, si j'avais eu connaissance de cette journée plus tôt, j'aurais organisé une émission entière sur le tricot.
2: Quel menteur.
3: Ah, c'est con.
2: C'est un mytho.
1: Oh, le crochet à droite, crochet à gauche.
2: Oh là là. Attention, tricot crochet, pas pareil, hein. Tu vas te faire engueuler. Hein.
3: Et plusieurs teams, ouais. C'est comme motard et scooteriste.
2: Ouais, alors, voilà.
1: Pour être très honnête avec vous, franchement, que je me fasse engueuler sur le tricot et le crochet, j'en ai rien à foutre.
3: C'est pas le projet de ta vie.
1: Non mais alors c'est marrant parce que le tricot ça fait partie de ces choses. Régulièrement on dit non mais c'est hyper trendy.
2: Oui, mais c'est à la mode apparemment.
1: Ouais, mais,
2: je vois jamais les œuvres terminées. Hein.
1: Non, bah, moi je vois jamais des gens tricoter en fait. Pour être très
2: si
1: de moins de 60 ans.
2: Ah non.
1: À toi. Voilà. Y a le bac qui commence aujourd'hui.
2: Oui, courage à tous.
1: Aujourd'hui, ça commence avec les premières épreuves, l'épreuve écrite de français.
2: Ouais.
1: Pour les premières. Et demain, ce sera l'épreuve écrite de maths aussi pour les premières.
2: Voilà, force à vous, hein, les gars, on pense à vous.
1: Et les terminales, ça commence lundi avec la philo. La fameuse philo qui lance les.
2: Ah ouais, qui lance
1: les hostilités.
3: Ça y est, tu te mets direct dans le bain.
2: Tu commences avec la philo,
1: C'est marrant parce que ça remonte en toi, quoi.
2: Ouais. Là, ça m'angoisse un peu, ce
3: j'ai
2: genre.
3: Boule au ventre, ouais.
1: Le bac, c'est vraiment un souvenir. Alors, je suis désolé, mais là, je vais être très très égoïste, mais je me dis un truc. Putain, j'y suis passé, c'est fini.
2: Ouais, c'est vrai.
1: Là, revoir les trucs, la philo, c'est marrant. Il y a des trucs qui bougent chaque année dans le bac. Tout le temps, il y a tout le temps les évolutions,
2: des changements,
1: etc.
2: Et machin, ouais.
1: Il y a un truc qui ne bouge jamais. Ça démarre toujours avec la philo. Comme s'il prenait vraiment un plaisir à te dire, tu vas démarrer avec un truc. Mais en sortant, tu sauras pas si t'as réussi ou pas. C'est ça la philo. 7h37. Si vous passez le bac, bonne chance à vous tous. Gims avec Soleil. Et puis juste après, on vous envoie vos vacances au jeu des 5 mots. Bienvenue sur Énergie.

0: 7h40, on se ferait pas une petite bataille des ex?
1: Ah ouais. Ah, on adore ça.
0: Bon, allez, on va se faire ça dans 5 minutes, après le jeu des sabots et après DJ Snake. Le principe de la bataille des ex est un petit régal. On a tous des ex.
1: Ah oui.
0: Vous avez des ex. Là, je m'adresse aux femmes. Il y en a, vous les avez portés.
1: Bah,
0: vous
1: oui.
0: les avez soutenus et ils n'ont pas été corrects. Du tout, du tout, du tout. C'est pas bien. Et ça nous intéresse. Qui a le pire ex? Vous nous appelez au 0870 42 48. C'est un moment où nous les hommes, on va s'en prendre plein la gueule.
1: C'est ça.
0: Et ça va vous faire du bien. Qui a eu le pire ex? Ou les pires ex? Parce que souvent il y a des histoires. C'est pas toujours le même, hein. Non, ça enchaîne, il y en a deux, trois comme ça. 0870 42 48. On va faire une bataille des ex. Ce sera après DJ Snake. Et après le jeu des 5 mots, on a Laetitia qui est là. Bonjour Laetitia.
2: Bonjour toute équipe.
0: Est-ce que tu penses que tu pourrais jouer à la bataille des ex aussi?
2: Non, ça va, j'ai eu des bons ex. J'ai pas de rancœur.
1: En vrai, ça fait plaisir d'entendre ça.
0: Ben oui, je suis assez d'accord.
1: Vous êtes pas tous des...
0: Tu sais quoi, hein? On devrait faire l'inverse de la bataille des ex aussi.
1: Oui, les meilleurs ex.
0: En disant les meilleurs ex.
1: J'avoue que moi aussi j'en ai eu des bons en fait, quand je vois. Il n'y a pas que des mauvais.
0: Vous voyez?
1: Oui, oui.
3: Alors
1: vous êtes heureux là.
0: Oui. Tu sais quoi? Oui, je suis heureux.
1: Ah, votre tête est folle. Et voilà, on peut être des bonnes personnes.
0: Alors, on fait pas forcément exprès.
1: Non.
0: Laetitia, on va jouer ensemble au jeu des 5 mots. Le meilleur jeu radio du monde est pour toi aujourd'hui. 2000 euros que tu pourras dépenser chez Bellambra, les clubs de vacances Bellambra. Attention, pour jouer avec toi, ce sera Florent, notre producteur.
3: Allez.
2: Allez, Florent.
0: Je vous rappelle les règles. Vous allez jouer ensemble. Florent va sortir du studio. Quand il sera dehors, je vais te donner 5 mots, Laetitia. Après chaque mot, tu me donnes le premier qui vient en tête. Ensuite, Florent revient. Je fais la même chose avec lui. Et dès que vous avez un mot en commun dans vos réponses, c'est gagner les vacances chez Bellambra. Elles sont pour toi. T'es prête?
2: Je suis prête.
0: Alors, c'est parti. Bonne chance. On joue au jeu des 5 mots. Pansement.
2: Clé.
0: Excuse.
2: Pardonner.
0: Couleur.
2: Rouge.
0: Original.
2: Différent.
0: Toboggan.
2: Glisser.
0: On est bien.
1: Ouais. C'est pas mal.
0: Ah, on est bien. J'en aurais eu deux ou trois avec toi.
1: Ouais. J'en ai qu'un seul, moi.
0: Ah, d'accord. Bon, c'est con, c'est pas nous qui
1: jouons. Bah oui, voilà.
0: On va faire revenir Florent maintenant. C'est le producteur de l'émission, il est là. Attention, il est de retour. Un mot en commun dans vos réponses suffit pour gagner.
1: Allez.
0: C'est parti, Florent.
3: Allez.
0: On joue au jeu des 5 mots. Pansement.
3: Bobo.
0: Ah, dommage. Elle avait dit blessure.
2: Plaie,
0: excuse-moi. Ouais. Alors, parce qu'en fait, j'ai un souci, il faut qu'on se rappelle des noms, parce que, alors, on vous donne un petit peu les coulisses du jeu. En fait, quand on fait le jeu, il y a quelqu'un dans l'équipe qui note les réponses et qui me les donne. Et c'est Romain. Et Romain, que tout le monde connaît dans l'équipe, et qu'est-ce qu'a fait Romain, évidemment, Lorenza?
1: Il s'est trompé.
0: Et oui, il a oublié de me le faire, en fait, tout simplement. Merci, Romain.
3: Rien.
0: C'est quoi?
1: On t'aime comme ça.
0: Merci d'être toi.
1: Oui.
0: Tout simplement.
3: Avec plaisir.
0: Donc, faut se rappeler des mots.
1: Ok.
0: Donc, c'était plaie, c'était pas gagné.
1: Ouais.
0: On continue, on reste concentré. Excuse.
3: Pardon.
0: Dommage.
1: Ah, presque.
0: Elle avait dit pardonner.
3: Oh.
0: Il reste 3 mots. Couleur.
3: Jaune.
0: Oh non.
1: Mec.
0: Bah, attends, le jugez pas sur une couleur.
1: Bah, oui.
3: Zéro soutien.
1: C'est vrai.
0: Elle avait dit rouge.
3: Ah, mais je suis con.
0: Il reste 2 mots. Il reste 2 mots.
1: Mais non.
0: Original.
3: Surprenant.
0: Non. Elle avait dit.
1: Différent.
0: Différent.
3: Oh putain.
0: C'est pas loin.
3: J'ai chaud. Là.
1: Allez.
0: Il reste un mot.
1: C'est bon, on y croit.
3: J'ai chaud.
0: Ah, tu vois, quand je dis que ça manque de clim dans ce studio.
1: Mais non, mais. Alors,
0: j'ai chaud. Florent, il reste un mot.
3: Allez.
0: Toboggan.
3: Enfant.
0: Ah non. Elle avait dit glisser. Aïe.
3: Je suis désolé.
1: Ah, ça arrive, hein. Des fois, il n'y a pas de connexion. Hein.
0: Bah non, alors vraiment, il n'y en a pas eu. Là.
1: Zéro. Pas de réseau.
0: Ah non, elle a eu des super ex, Laetitia, mais alors toi, tu vas rentrer dans
3: le Il y aura de la rupture, là.
1: C'est pas grave, ce sera pour une prochaine fois.
0: Ça arrive. Laetitia, tu nous rappelles quand tu veux, d'accord?
2: Ça marche, merci beaucoup.
0: Et on t'embrasse et raccroche pas, je vais t'offrir le t-shirt Manu sur Énergie et puis le mug Manu sur Énergie.
2: Ok, ça marche, pas de soucis, merci.
0: Gros bisous à toi, il est 7h44. DJ Snake avec Paradise. Mais c'est pas grave, Florent,
1: il est trop triste.
3: Non, mais
1: ça arrive.
0: Ça arrive, c'est un jeu.
3: Ouais, ça arrive, faut que j'ai du mental, quoi.
0: Rends cette lettre de démission. T'en fais trop, là, t'en fais trop.
3: Ok.
0: 7h44, DJ Snake, juste après, il y a la bataille des ex. Bienvenue sur Énergie.

0: 37, soyez les bienvenus sur Énergie. On va s'écouter Jérémy Frérot, il y aura aussi The Second Voice. Mais le moment est arrivé.
1: Ouais.
0: La bataille des ex. C'est un nouveau truc qu'on fait depuis 2-3 semaines et j'avoue qu'on y prend du plaisir, même si on s'en prend à la gueule, nous les mecs.
1: Ouais, mais parce que c'est drôle et qu'en plus on se rend compte que nous les meufs, on n'est pas toutes seules quoi. On a tous des ex un peu bâtards quoi.
0: On a compris. Ouch. Pour cette nouvelle bataille des ex, nous accueillons Éléonore et Laetitia. Bonjour à toutes les deux.
2: Bonjour.
0: Attention, soyez les bienvenus sur Énergie. Le principe de la bataille des ex se déroule en 3 manches. À chaque manche, vous nous sortez une carte ex. Vous nous racontez ce qu'un ex a fait et on voit à chaque fois qui a eu le pire ex. Attention, vous êtes prêtes toutes les deux?
2: Ouais.
0: J'adore.
2: Oui.
0: C'est parti, première manche, Éléonore, sors ta carte.
2: Alors, mon ex, il envoyait des messages à ma meilleure amie en disant qu'il la trouvait plus jolie que moi et que je devais pas le savoir.
1: Oh là là, c'est vraiment horrible. Là, inclure la meilleure pote dedans, c'est toujours
0: c'est
1: un
0: terrible.
1: Cauchemar.
0: Ouais.
1: Horrible.
0: On commence fort.
1: Ouais.
0: Très très bon service d'Éléonore. Mais attention, en face, il y a Laetitia. Et Laetitia a du répondant. On t'écoute, Laetitia.
3: Oui. Alors, la première fois qu'il vient chez mes parents, il explique en plein milieu du repas de famille qu'il a qu'une seule testicule devant tout le monde.
1: Oh wow. Bon revers.
0: Alors,
4: super héros.
0: C'est un bon revers, mais excuse-moi,
1: oui.
0: il va dans le filet.
1: Oui, c'est vrai, je suis d'accord.
0: Alors, parce que déjà, on dit pas une, mais un testicule. C'est important.
4: Oui, attention, voilà. Précis.
0: Et ensuite, écoute,
1: il
0: était détendu.
1: Il était à l'aise, ouais.
0: Il était tellement à l'aise, voilà, qu'il parle un petit peu de son intimité.
1: Oui.
0: Je suis désolé, mais là, Éléonore remporte. Honnêtement, on est sur un service gagnant.
1: Oui.
0: Mais attention.
1: C'est pas fini, hein.
0: C'est à Laetitia de servir pour la deuxième manche. Laetitia, sors-nous un ex.
3: Mon ex ne travaillait pas, donc c'est moi qui payais tout. Il vivait chez moi sans frais.
1: Oh là là.
0: Ça peut arriver.
1: Ouais, mais combien de temps?
3: Tout le temps, il n'a jamais rien payé.
1: Voilà, là, c'est compliqué.
0: Attends, tout le temps, ça peut être aussi 2 semaines.
1: Ah oui.
0: C'était combien de temps? Vous êtes restés combien de temps ensemble?
3: 3-4 mois.
1: Ah oui, quand même. Bah, il s'est bien régalé, quoi.
0: Ouais. Ouais, c'est pas non plus énorme, 3-4 mois.
1: Pardon, mais à vivre.
0: C'est pas 3-4 ans.
1: Non, mais bon, tu payes rien du tout pendant 3-4 mois.
0: Si t'as pas les moyens, ça peut arriver.
4: T'as imagine, il fait ça avec toutes les filles qui ont
1: cours. Ouais, bah là, c'est une belle vie, hein.
0: Là, on est sur un génie, là. Ah ouais. En face, il y a Éléonore avec un autre ex. On t'écoute, Éléonore.
2: Eh ben, moi, mon ex, il habitait encore chez ses parents. C'était sa mère qui gérait tout pour lui. Ses vêtements, ses rendez-vous et même nos dates. Une fois, on m'a invité chez lui, ses parents n'étaient pas là, bon. Il y avait un bain avec des pétales, des bougies, tout. Sauf qu'en fait, c'était sa mère qui avait tout organisé à sa place.
0: C'est angoissant.
1: Alors,
4: la mère un peu trop présente.
1: Ah, mais non, mais elle est avec vous êtes en couple. Non,
0: mais c'était limite, voilà. Ils allaient prendre un bain et t'as la mère qui sort du lavabo.
1: Eh oh. L'eau est assez chaude.
0: C'est angoissant. C'est angoissant.
4: Fallait couper le cordon.
1: Ah oui, là, oui.
0: Cette deuxième manche est encore remportée par Éléonore.
1: Bah, ouais, désolé, mais c'est trop, là.
0: Eh oui, là, c'est. Ouh là là. Éléonore, j'ai l'impression que t'as une vie d'ex très remplie. Hein.
2: Ouais.
0: Un dernier pour la troisième manche.
2: Pour moi, mon ex, moi, il m'avait juré avoir supprimé toutes les applications de rencontres. Sauf qu'un jour, au resto Raymond Romantique, il a reçu une notification d'un match sur Adopte un mec. Son excuse, c'était son meilleur ami qui lui avait demandé de regarder à sa place.
1: Oh, oui, bien sûr. Mais toujours enlever les notifs, il a rien compris.
0: Mais non, alors, c'est pas ça, Lorenza.
1: Non, je me trompe.
0: Oui, c'est
1: ne
0: ça.
1: Pas tromper sa copine.
0: Non, c'est pas ça non plus.
1: Ne pas être sur les applis.
0: Non.
1: C'est quoi?
4: Mettre le téléphone dans la poche.
0: Non, avoir deux cartes SIM.
1: Ah, oui.
4: On a beaucoup trop d'idées, je crois.
0: Attention. En face d'Éléonore, il y a toujours Laetitia. Vas-y, abat ton dernier ex.
3: Il m'a fait héberger sa sœur qui n'avait pas de logement, mais ce n'était pas sa sœur. Il couchait avec elle chez moi pendant que j'étais au travail.
1: Oh, ben là, pardon, mais KO là, échec mat.
0: Mais alors, elle a attendu le dernier moment pour me sortir le coup
4: du missile.
1: Échec et mat.
4: Putain, je vais rencontrer ce mec.
1: Non, moi jamais.
0: Laetitia, ce que tu viens de faire, ça s'appelle une remontada.
1: Ah oui. Ah là, c'est
0: le pire de tous ce matin. Et pour toi, Laetitia. Et Léonore, Laetitia, vous nous avez fait rêver. Merci beaucoup
2: à
0: toutes les deux.
2: Je m'aligne.
0: On va vous offrir à chacune un mug Manu sur Énergie et le t-shirt Manu sur Énergie. Bravo à toutes les deux.
2: Merci beaucoup. Est-ce que je peux faire un bisou à ma belle-fille Jeanne et à mon fils Sacha qui nous écoutent?
0: Mais on les embrasse tous.
4: Et on embrasse les ex aussi.
1: Ouais, hein, pas
0: bien sûr. Et la fausse sœur de l'ex aussi. C'est incroyable cette histoire. Oh là là. Gros bisous à toutes les deux. Il est 7h53. Jérémy Frérot. Et puis à 8h50, double votre salaire pour la deuxième fois de la matinée.
5: Rempli de doutes.

0: écouter The Second Boy sur aussi Julien Lib. On est avec vous jusqu'à 10h en direct, c'est Manu sur Énergie, on vient tout de suite.
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4: Il est 8h01, qu'on amène le coq.

0: On double votre salaire dans 3-4 minutes. Il y a les infos aléatoires du monde aussi qui arrivent. On va s'apprendre des choses les uns les autres dans une petite dizaine de minutes. Il y aura The Second Voice, Julien Lib et on démarre l'heure avec les infos.
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2: Bonjour à tous, ça commence bien avec de très belles éclaircies mais rapidement le retour des nuages et même de fréquentes averses cet après-midi sur l'ensemble de la région. Les températures, elles restent fraîches encore aujourd'hui, comptez 14 à 16 degrés pour les maxi.
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2: Ça y est, c'est parti, non seulement pour la Coupe du Monde ce soir, mais également et surtout pour les 530 000 élèves de première générale et technologique ce matin avec les épreuves anticipées de français du bac 2026. Lundi, cette fois-ci, ce sera la philo. Demain, vendredi, également les épreuves anticipées de maths. La chute du Lincoln, Patrick Bruel mis en examen hier soir pour viol et agression sexuelle, notamment dans 4 affaires. Le chanteur de 67 ans pourrait aussi avoir à répondre dans 4 autres. Autre dossier, contrairement aux réquisitions du parquet, il a été laissé libre et a pu rejoindre son domicile en milieu de nuit. Il a toutefois été placé sous contrôle judiciaire. L'actu, c'est également à Delette, le tribunal administratif de Lille qui invalide les résultats de l'élection municipale, estimant que l'invalidation des bulletins de David Cognier n'était pas justifiée. Un bulletin sur lesquels 15 noms figuraient contre 16 donnés en sous-préfecture. À la sortie des urnes, il était pourtant en tête devant Gilles Ouest, tel le maire actuel. Le perdant pourrait donc gagner les élections, sauf en cas d'appel, bien sûr, du maire actuel. L'actu, c'est aussi à Lougnès. Après les échos médiatiques, c'est désormais une pétition qui a été lancée sur les réseaux pour soutenir Mohamed. Après la fermeture administrative pour 10 jours de la boulangerie de l'avenue Clémenceau, l'employé licencié depuis, placé sous OQTF à cause d'un visa arrivé à expiration et donc sans emploi. Ce matin, la pétition mise en ligne a déjà reçu près de 950 signatures. Dans le reste de l'actu encore, ce sera avec un petit peu d'avance pour le fret tout au moins. C'est demain que débuteront les premières traversées en direction de l'Irlande depuis le port de Boulogne-sur-Mer. Il faudra attendre le début de semaine pour les passagers. Jusqu'à 600 d'entre eux pourront rejoindre l'Irlande et la ville de Cork. Et puis pour terminer, le petit club de foot de Wavran sur la A près de Limbre qui recevra samedi les anciennes stars du Racing Club de Lens pour fêter le 50e anniversaire du club local. Un accès gratuit et des festivités qui débuteront dès le matin 9h30. Le match avec les anciennes gloires du Racing Club de Lens à 17h. Un accès gratuit également. Reportage demain d'ailleurs dans ces mêmes Flash Info. 8h, un peu plus de 4 minutes. Tout de suite c'est Manu sur Énergie.
0: Il est 8h04, c'est jeudi, on est le 11 juin 2026.
4: Ouais.
0: Et dans 10 jours, on s'en va sur les routes de France.
4: Ouais.
5: Allez, ça y est.
0: Si vous n'êtes pas au courant, je vous l'annonce. Et si vous êtes au courant, je vais vous donner d'autres infos. Du 22 au 26 juin, c'est le retour du bus Manu sur Énergie. Le principe est simple. 5 émissions, 5 villes et un bus. On va prendre un bus. Et on va faire le tour on va partir de l'est en ouest en passant par le nord. On va démarrer à Strasbourg, ensuite Metz, Lille, Caen et Paris. Et on va faire l'émission, chaque émission, chaque jour, en direct d'un bus qui roule. C'est pas juste un bus, on arrive à un endroit et on bouge plus, non. On va rouler dans les villes. Pendant 4 heures, on sera là. On sera à côté de vous. On sera les embouteillages à côté de vous. On sera peut-être, on passera à côté du collège où vous allez en cours. On passera peut-être à côté de votre boulot. Peut-être que vous sortirez de chez vous et vous nous verrez. Alors, on me demande beaucoup, mais comment on peut savoir, on veut venir vous voir, oui. Mais comment on peut? Alors, on peut pas vous dire où le bus sera parce qu'on va rouler tout le temps.
5: Donc, ouais, rien n'est prévu. Et rien n'est prévu parce qu'on s'arrête tout le temps, quoi. Tu vois, dès qu'on croise quelqu'un pour la bouche, on s'arrête.
0: C'est ça, lorsqu'on l'avait fait il y a 3 ans déjà, en fait, on avait démarré l'émission, 2 minutes après, on avait stop. On avait été voir c'était à 6h, il y avait des éboueurs qui étaient là.
5: Bah oui,
0: et donc on était allé les voir, j'étais monté sur le marchepied.
4: Ouais.
0: Donc en fait, voilà, c'est ça. Le but, c'est d'être avec vous pendant 4 heures. On peut pas être plus proche de vous que ça. Et donc, on peut pas vous dire exactement où on sera parce que nous-mêmes, on sait pas où on sera. Sauf à la fin de l'émission. Et tous les jours, du lundi au vendredi, à partir de 9h30, on se retrouvera, le bus arrivera sur une grande place et il y aura un show, il y aura des artistes qui seront là Et il y aura un showcase pour vous. Lundi 22 juin, on sera à Strasbourg à 9h30. On arrivera place Dauphine. Et il y aura Djungeli et Emma.
6: Oh, bien.
0: Et on est en train de voir, il y aura peut-être Vita qui va venir.
6: Non mais ça, trop stylé. Génial. J'adore.
0: On attend voilà, d'être sûr qu'elle puisse être okay. là. Le mardi, on sera à Metz. Et à 9h30, on arrivera, on aura...

0: Il fera le tour de la ville de Lille,
1: oui.
0: Et à partir de 9h30 on s'arrêtera sur la place François Mitterrand à côté du Westfield Euralille. Il y aura Amir.
1: Amir
0: sur scène, il va mettre le feu.
1: Ouais.
0: Et pas que, parce que il y aura la locale.
1: Eh ouais.
0: La locale.

0: Paris et on terminera bah Énergie.
1: Ça c'est sympa.
0: Dans les locaux d'Énergie, c'est rue Boileau dans le 16e et il y aura un DJ set. On terminera par un DJ set de Bob Sinclair et avant le DJ set, Showcase Jamy Frérot.
1: Mais non, trop bien.
0: Mais oui. Ça va être une semaine de dingue, on vous en reparlera évidemment du 22 au 26 juin, c'est le retour du bus Manu sur Energy. Il est 8h08, on papote, ah ouais, mais on n'a pas doublé votre salaire.
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0: 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Tous les jours, 7h05 et 8h05. Et 8h08 aujourd'hui. Avant d'écouter The Second Voice, on vous appelle, ça décroche. Bonjour, c'est Manon du Pouliguen en Loire-Atlantique.
3: Oui.
0: Quel est le seul animateur radio qui loupe ton salaire? Manon, je t'annonce que nous allons doubler ton salaire.
3: Oh là là, c'est pas vrai.
0: Bah si, c'est vrai.
3: Trop bien, merci beaucoup.
0: Ton salaire de 1493 euros, on va le multiplier par deux, ça va faire 2986 euros qui vont arriver très vite pour toi.
3: Oh là là, merci beaucoup.
0: Oh là là, oh là, j'ai l'impression que t'as des idées derrière la tête avec cet argent.
3: Ah oui.
0: Qu'est-ce que tu as fait?
3: La vaisselle.
0: Un lave-vaisselle.
4: Oh, allez.
0: Tu sais quoi? C'est un game changer dans la vie, de la vaisselle.
1: À fond.
0: Ta vie
3: et un petit week-end à mon fiancé.
0: Oh là.
1: Génial.
0: On est bien, tu vas te régaler Manon, on t'embrasse fort, bravo à toi.
3: Merci beaucoup. Hein.
0: Gros bisous, tous les matins on double votre salaire, deux fois par jour, à 7h05 et 8h05. The Second Voice tout de suite et juste après on s'apprend des choses avec les infos aléatoires du monde. C'est tous les matins sur Énergie, bienvenue.

0: Il est 8h12.
1: S'il te plaît, dis-moi où.
0: On va écouter Julien Lib, dis-moi oui. Dis-moi où, pardon. J'ai toujours envie de dire dis-moi oui.
2: Quand je l'ai dit, on se dit.
0: C'est dis-moi où. Ou alors c'était dis-moi oui, puis ils ont mal tapé, alors qu'après ils lui ont dit bah chante dis-moi où.
3: Ah non, tu dois changer.
0: Bien sûr, c'est possible. Il est temps de s'apprendre des choses. Avant d'écouter Julien Lib, voici les infos aléatoires du monde, comme chaque matin. Allez, Lorenza, prends-nous un truc.
3: Malte est le premier pays à offrir ChatGPT gratuitement à ses habitants. Évidemment, bah, ChatGPT Plus, parce que ChatGPT, c'est déjà gratuit.
0: Oui, c'est ça.
3: Donc, c'est ChatGPT Plus. Mais il y a une petite condition, c'est qu'ils doivent suivre une formation juste avant.
0: D'accord, et tu l'as gratos.
3: Et tu l'as gratos, et en fait, c'est pour apprendre à tout le monde les nouvelles technologies, comment bien l'utiliser. Et je trouve ça génial, en fait.
0: On peut déjà commencer par apprendre aux personnes un peu plus âgées à se servir de leur mail, par exemple.
3: Oui, je pense que c'est vraiment pour tout le monde, que ce soit les personnes âgées ou les plus jeunes, tu vois. C'est pour pas qu'il y ait de trucs trop badants avec l'IA, quoi, je pense.
0: D'accord, ils leur apprennent à s'en servir.
3: Exactement,
0: pas faire à n'importe bon quoi avec.
3: Ouais.
0: C'est
3: pas mal, moi, je trouve.
0: C'est pas mal. Après, tu peux apprendre à t'en servir bien sans avoir la version payante, hein.
3: Oui, mais je pense que c'est une petite carotte pour que tu prennes la formation.
0: Comme on dit, c'est win-win.
3: Bah, évidemment.
0: Et oui. Merci pour cette information.
3: Avec plaisir.
0: À demain, Lorenza.
3: À demain.
0: Nico, une info.
4: Une cuillère de miel, ça représente le travail de toute une vie pour environ 12 abeilles.
3: C'est pas beaucoup, hein.
0: C'est presque terrible, cette info.
3: Ouais, ça me fait mal au cœur.
4: Ah ouais, poétique. Au contraire, moi je me disais justement, bah tiens, il faut pas gâcher, et c'est cool. Et,
3: ah oui, et, tu la vois, tu vois de manière positive, c'est vrai.
0: Nous on va pas bien avec Lorenza en ce moment.
4: Ça va, vous?
0: On voit tout négatif.
4: Ouais.
0: Quand tu prends une cuillère de miel, tu dis que 12 abeilles ont travaillé dessus pendant toute leur vie.
4: Exactement, je trouve ça beau, moi.
0: Ouais, c'est pas mal. Non, j'ai mis les abeilles qui étaient plus là, que tu peux pas remercier, tu vois.
4: Oui, aussi, effectivement, les abeilles qui meurent.
0: Je peux te dire aussi, franchement, elles sont pas très productives, hein. Si je peux me permettre, ça glande un peu dans la rue.
3: Oui, c'est vrai.
0: Tu vois, ça, je vais dire un truc, ça sent les post clubs, ça.
3: C'est bien connu.
0: Voilà ce que j'ai à dire.
3: Les abeilles fumeuses.
0: Bah, bien sûr, si tu regardes en bas des ruches, qu'est-ce que tu vois? Tu vois toujours des abeilles comme ça avec la clope et un café.
3: Ouais,
0: je prends ma pause, ça va. C'est incroyable. Et tranquille, les abeilles, elles arrivent à 10h le matin. Hein. Pause café, pause club, vas-y. Et bien évidemment, une cuillère de miel, 12 abeilles. Je te jure. Bon, j'ai une info, moi aussi.
3: Oui.
0: Un chiliogone, c'est un polygone.
3: Ok.
0: Qui a 1000 côtés.
3: Je savais même pas que ça existait. Je sens que c'était possible, quoi.
0: Bah, en fait, tu fais un polygone avec plein de côtés.
4: Oui.
0: Quand t'arrives à 1000, tu peux dire que c'est un chiliogone.
3: Okay. D'accord.
0: Voilà. Et là, la question, évidemment, c'est mais à quoi ça sert?
4: Bah oui.
5: Est-ce que quelqu'un l'a déjà dessiné?
0: Bah, je pense que oui.
3: Oui,
0: pour montrer que c'est possible.
3: Ouais.
0: Mais la vraie question, c'est à quoi ça sert?
3: Mais rien, non?
0: Attends.
3: Ah, pardon.
0: Je vais pas vous sortir qu'un chiliogone est un polygone qui a 1000 côtés sans histoire.
3: Ah, mais j'ai hâte de savoir.
4: Ah, ouais.
0: La question, c'est pour quelle utilité peut avoir un chiliogone?
3: À quel
0: moment on se dit on a besoin d'une figure géométrique
3: de 1000 côtés,
0: de forme polygonale qui a 1000 côtés? C'est ça qui est intéressant.
3: Mais dis-nous.
0: Ah, mais j'en sais foutrement rien. J'en ai rien à foutre.
4: Nous non plus.
0: Excuse-moi, j'ai autre chose à faire, moi, parce qu'il faut bosser un petit peu dans ce monde où 12 abeilles doivent faire une cuillère de miel.
4: Allez.
0: Alors, on revient tout de suite. Il est 8h15. Bienvenue sur Énergie.
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1: 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J'ai des valeurs quand même.
2: C'est quoi ce qu'il vient de faire? J'ai l'impression que c'est les plus belles paroles qu'il ait pu écrire pour une chanson. J'espère qu'il en fera une chanson. Il est 8h18, Julien Lib avec Dis-moi où, et puis juste après, on continue le coaching du jeudi. Vous avez un choix à faire, vous avez une décision à prendre, on vous donne des conseils gratuits. Parce que le coaching, ça vaut une fortune
3: bien
2: aujourd'hui.
3: Bien sûr. Alors, les coachs de vie, là, qui prennent je sais pas combien.
2: Ouais, moi non plus, je sais pas combien qu'ils prennent. Et ben nous, je vais te dire un truc, que c'est qu'on prend rien du tout.
3: Bah oui, alors, c'est gratis.
2: Alors, c'est exactement. Alors qu'eux, ils prennent je sais pas combien.
3: Voilà.
2: Pour les conseils, alors.
3: Après, c'est peut-être mieux que nous.
2: C'est clairement mieux que nous. C'est pour ça que nous, on est gratuits, on peut rien nous dire derrière.
3: C'est ça.
2: Vous avez un choix à faire, une décision à prendre. Venez nous raconter ça, on vous coach. Dans 3 minutes, juste après, Julien Lib sur Énergie.

0: Super City, Self-Aware, on va l'écouter. Et attention, on va passer d'une nouveauté à un titre où vous allez vous faire ah oui.
1: Oh ouais. Allez là.
0: Un bon LMFAO.
1: Oh, c'est trop bien.
0: Il est bien le quart d'heure qui arrive.
1: Oh oui, il est parfait.
0: Il est temps avant ça de vous coacher les amis. C'est le moment du coaching du jeudi, on fait ça tous les jeudis. Vous avez un choix à faire, vous avez une décision à prendre, vous nous appelez au 0870 42 48 et on va vous donner des conseils gratuits.
1: Oui.
0: Donc, naze.
1: C'est ça. Des fois,
0: non,
1: ça peut être pas mal. Alors, si...
0: On a fait une petite session de coaching tout à l'heure, je ne vous ai trouvé pas si mauvais
1: oui,
0: que ça.
1: Franchement, ça améliore.
0: Antoine, bonjour.
2: Bonjour Manu, bonjour les Wawin.
0: Antoine, on t'écoute, t'as besoin d'un coaching, on est là.
2: Ouais, alors moi je pars en Crète avec ma fille de 2 ans pour son premier voyage et je suis assez tête en l'air et donc j'ai peur d'oublier des trucs. À quoi penser en priorité?
1: Bah la prendre avec toi.
0: Ainsi s'achève ce coaching du jeudi. Rendez-vous la semaine prochaine.
3: C'est efficace.
1: Ça se voit que c'est très
3: long. Non mais en même temps t'as raison.
0: Le problème c'est que honnêtement, partir en Crète avec un enfant de 2 ans, tu t'en rends pas compte, mais... C'est 4 valises, hein.
1: Ouais,
0: il y a tellement de choses à prendre pour un bébé. Ça va être chaud, hein, Antoine. Hein. Je sais, je l'ai fait une fois, je n'en ferai pas deux fois. tu pars loin, là, hein, quand même. Hein. Donc, en fait,
2: ah, quoi... Non, mais y a ça, il y a des choses quand même qui sont déjà présentes dans l'hôtel. Donc, je suis moins inquiet, quand même. Et le lit, tout ça.
1: Ah, bah, oui,
0: le lit, ouais,
3: oui,
0: l'avion.
3: Oui, heureusement. Ouais.
0: Mais rien que le lit parapluie.
1: Oui.
0: Pour le bébé,
1: oui.
0: ça prend la taille d'une valise. T'es sûr, ouais, tu sais que tu veux aller en Crète. Tu veux pas aller dans un endroit plus...
2: Oui, je veux y aller.
0: Ah d'accord, il veut vraiment y aller.
3: Mais 2 ans, ça se fait garder par des grands-parents ou des frères, des sœurs, tu vois, tu peux trouver aussi.
1: Là, on tourne autour du pot, les gars, parce qu'il veut vraiment se barrer avec ça.
0: En fait, le meilleur coaching qu'on puisse te demander, c'est réfléchir. Peut-être aller ailleurs. Non mais, de plus simple. Tu vois, un endroit... te dis pas quand t'es là-bas, putain merde, j'ai oublié ça, ah, je peux pas faire ça, oh là là.
3: Après, il y a des trucs que tu peux acheter aussi sur place, hein, c'est pas non plus...
0: Oui, mais
1: sa carte d'identité, tout ça...
0: Tu vas dormir où, dans un hôtel?
2: Ouais, on a un hôtel avec ses faux et les repas prévus, à part le midi.
0: Il y a un truc aussi, c'est que moi je me rappelle, on avait été chez des amis, quand ma fille était toute petite, environ ça, et en fait, elle supportait pas de pas être dans sa chambre, donc elle pleurait toutes les nuits.
1: Oh non.
0: On avait dû partir de la maison.
3: Carrément.
0: Non, mais c'est nous qui avions décidé de partir. Je suis désolé parce qu'en fait, personne dormait la nuit.
1: En tout cas, ça va rassurer Antoine là.
2: Moi, je suis moins inquiet pour ça. On a l'habitude de dormir autre part qu'à la maison, donc elle a l'habitude.
1: Oh. Bon, c'est déjà ça.
0: Ça, c'est déjà réglé.
2: Ouais.
0: Bon, bah, n'oublie pas de prendre du courage.
1: Voilà. Oui.
3: Ouais. Ou alors l'assurance annulation. Ça, c'est important de cocher la case.
2: Ça, on sait jamais.
3: Tu payes 16 balles, mais
1: on...
0: Écoute, Antoine, franchement, je pense qu'on a fait le tour avec les biberons et on est réglé.
1: Oui.
0: C'est bien.
2: Merci beaucoup.
1: Courage.
0: Belle journée à toi, Antoine. Il y a Morgane qui est là. Bonjour, Morgane.
4: Salut, Manu. Salut, les Wawa.
0: T'as besoin d'un coaching de vie, on t'écoute.
4: On est dans un gros dilemme avec mon mari, enfin mon futur mari, parce que je me marie dans un an. Et est-ce qu'on doit inviter les enfants à notre mariage, les enfants de nos amis?
0: C'est un thème enfant ce matin.
3: Oui.
0: Dans ce coaching de vie. Je me suis marié.
1: Oui.
0: J'ai fait un mariage.
1: Ils étaient invités?
0: Et alors oui, on avait dit oui aux enfants parce qu'il y a des gens qui veulent prendre leurs enfants, donc on a dit aux enfants et on avait pris quelqu'un pour s'occuper des enfants.
1: C'est ce que j'allais dire. Il existe des babysitters, enfin des nounous spéciales pour les mariages.
0: Ouais, mais spécial ou pas spécial, mais
1: c'est très bien.
0: Selon le nombre d'enfants, toi si t'as 25 enfants, une seule personne ça va être compliqué.
1: Oui, oui.
0: Mais on avait pris quelqu'un. C'était une babysitter, une nounou qui s'occupait des enfants.
1: C'est parfait.
0: Et effectivement, t'as même des boîtes qui sont spécialisées là-dedans. Et limite tu te dis putain leur fête elle est mieux que la nôtre.
3: Moi j'avais fait ça, moi j'avais fait un kids club à mon mariage.
1: Trop
3: justement
1: bien.
3: Où j'avais trois babysitters qui étaient là exprès pour ça et les enfants ils dessinaient nuggets frites et tout, ils ont passé le meilleur soirée.
1: Bah ouais.
3: Franchement c'était cool.
1: Et en plus les adultes sont tranquilles quoi, donc c'est cool.
0: Voilà, oui. Morgane.
4: Ouais. Il y en a 40 hein, quand même.
1: Ah oui, bah prends-en 5. C'est là.
0: 40 enfants, mais vous avez 40 enfants, il y a combien d'invités?
4: Il y a 130 invités, alors il y a les enfants de nos amis et de nos familles, mais il y a 40 enfants, quoi.
0: Oh.
1: Ah oui,
0: c'est beaucoup.
4: À la galère.
0: Ah oui, 40 enfants,
1: c'est un petit enfant.
0: C'est la moitié du nombre de gens qu'il y avait à mon mariage, donc c'est beaucoup, hein.
1: Mais c'est deux classes, quoi. C'est fou, hein.
0: Eh ben, tu sais quoi, prends une prof.
1: Voilà.
0: tu fais une classe et tu les fais réviser tous. Voilà.
1: Parfait.
4: Merci du conseil,
0: c'est gentil. On est là pour ça, c'est le coaching de vie, coaching du jeudi. Il est 8h26. On va revenir tout de suite sur Énergie avec Temper City.
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28: Il est 8h32, on va écouter Tamper City, LMFAO aussi. Ça, ça lance la journée. Il y a des sondages du matin aussi, dans moins de 10 minutes. Et tout de suite, les infos.
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30: Bonjour à tous, un coup d'œil pour commencer comme chaque jour sur votre météo avec de belles éclaircies ce matin. Très vite le retour des nuages et même de quelques ondées localement fortes cet après-midi. Les températures, ça ne bouge pas, 15 à 17 degrés pour les maxi.
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30: Et dans l'actu de ce jeudi, c'est la première vraie épreuve du bac pour eux. 530 000 élèves de première générale et technologique passent depuis une demi-heure maintenant les épreuves anticipées de français. Demain, place à toute nouvelle épreuve d'ailleurs de mathématiques avant la philo. Oula, pour les terminales, ce sera à partir de lundi. Coup d'envoi également ce soir du mondial, la Coupe du Monde de foot en Amérique avec le match d'ouverture à 21h. Ce sera le Mexique face à l'Afrique du Sud. match qui se jouera à Mexico. L'actu, c'est également l'affaire Bruel et une mise en examen de l'artiste âgé aujourd'hui de 67 ans, mise en examen sous contrôle judiciaire pour viol, tentative de viol, mais aussi agression.

0: et harcèlement sexuel. Patrick Bruel a pu rejoindre son domicile en milieu de nuit dernière alors que de nouvelles plaintes pourraient être déposées dans les prochaines heures. L'actu, c'est également l'actu locale et régionale avec à Saint-Omer vers un arrêté peut-être et qui obligerait le port du casque en trottinette. Le casque mais également peut-être les équipements obligatoires au code de la route. Le sujet en tout cas sera débattu en conseil municipal dans quelques jours comme nous le confirmait d'ailleurs François de Coster, le maire de la ville. Une application dans les prochaines semaines, à mesure qui pourrait aussi peut-être se généraliser aux communes environnantes. Chaque commune devra se pencher ou pourra se pencher en tout cas sur la question. Dans le reste de l'actu, encore avec quelques jours d'avance pour le fret, c'est demain vendredi que débuteront les premières traversées en direction de l'Irlande depuis le port de Boulogne. Ça fait 15 ans qu'aucun bateau d'ailleurs pour le fret, tous les passagers étaient partis du premier port de pêche de France. Il faudra attendre le début de semaine pour les passagers, jusqu'à 600 d'entre eux pourront embarquer. Et puis l'actu, c'est aussi à noter sur vos agendas les prochains adversaires du Racing Club de Lens pour la prochaine saison qui s'annonce. Ce sera Auxerre à Bollaert le 22 août, alors que Lille se déplacera à Angers avant de recevoir le PSG dès la deuxième journée du championnat. Parmi les dates à retenir, encore le derby qui opposera les deux clubs nordistes. Le 31 octobre, ce sera Lille-Lens. Le 20 mars, pour le match retour, Lens qui sera opposé au LOSC. 8h35 minutes déjà sur Énergie. L'info revient tout à l'heure à 9h. Tout de suite, c'est Manu.
1: On est là, c'est jeudi, on est le 11 juin 2026, on démarre la journée ensemble. Lorenza est avec moi.
2: Kikou.
1: Yannicko aussi qui est là évidemment.
3: Hello tout le monde.
1: Vous êtes avec nous, vous pouvez nous rejoindre, vous nous appelez au 0 870 42 48 comme chaque matin. Il y a aussi les messages vocaux, on n'est pas écoutés, on va s'en écouter quelques-uns. Des messages vocaux que vous nous envoyez sur notre application. Il y a Tamper City avec Self Aware, LMFAO aussi, ça va être bon. Manu content.
2: Ah ouais, moi, alors Lorenza aussi. Hein.
1: Tout le monde content. Ah ouais. Ça arrive dans le quart d'heure. Et on s'écoute quelques messages maintenant. Je vous rappelle qu'on a une application. Elle porte le même nom que l'émission. C'est l'application Manu sur Énergie. Elle vous permet évidemment de nous écouter en direct, d'écouter les podcasts. Il y a des cadeaux à gagner. 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
2: Oh là.
1: À gagner sur l'application Manu sur Énergie. Et vous pouvez, à tout moment, quand vous en avez envie, nous envoyer des messages vocaux. On les écoute tous. On les partage avec vous. C'est parti, on s'en écoute quelques-uns.
4: Salut Manu. Est-ce que tu reconnais ce bruit? Et oui, je passe le Karcher et je me sens la plus forte. Allez, bonne journée.
5: C'est une folie ça.
1: C'est le Karcher, c'est dingue.
5: Je l'ai refait il y a deux jours. Oh là là, mais viens,
2: mais
5: on se fait une terrasse ensemble.
2: J'ai trop hâte, avec plaisir.
5: Putain, je l'ai fait avec les joints de la terrasse, c'est une folie.
1: Le Karcher, il y a tout. Il y a pas que le bruit. Le bruit, c'est quelque chose. Mais il y a aussi quand t'appuies, le petit recul. Ouais.
5: Bah oui.
1: C'est
5: la puissance.
1: Ah ouais,
5: il faut le dompter quoi.
1: Mais exactement, tu le domptes le Karcher.
5: Ouf.
1: Moi quand je prends le Karcher, j'ai un fouet à côté. Karcher, Toulouse.
5: Mais tu fouettes qui?
1: Oui, le Karcher. Le Karcher.
5: D'accord.
1: Et des fois je me fouette moi, mais ça c'est mon plaisir personnel. Et puis effectivement, le avant après au Karcher,
2: ah
1: il est
2: oui, mais ça je me doute dingue. Que ça mais doit être une folie, ouais.
5: Parfois tu sous-estimes un petit peu la saleté et tu te dis ah merde, j'ai commencé la terrasse, va falloir la finir.
1: Alors ça c'est le piège.
2: C'est le piège
5: très long.
1: Si vous avez une terrasse et que vous commencez à nettoyer, tu te rends compte immédiatement de la différence.
2: Oui.
1: Et après, faut tout taper la terrasse. Ouais. Et j'avoue qu'au bout d'un moment, le Karcher, ça fait plus rire.
5: Et faut faire gaffe. Tu vois, typiquement, j'ai voulu nettoyer aussi. Il y avait le mur de ma maison. Et ben, le crépi, ça part au Karcher.
1: Ouh oui, faire attention à ça.
2: Ah oui, il y a pas mal de trucs à.
1: Et je vais dire encore quelque chose pour revenir sur la terrasse.
2: Oui.
1: C'est qu'en fait, c'est très très satisfaisant quand tu vois la différence avant après. Mais une fois que t'as tout nettoyé. Et ben c'est presque décevant parce que tu vois plus la différence.
2: Oui.
1: Et donc
5: les gens, c'est normal pour les gens.
1: Et les gens qui arrivent, ils disent ouais, c'est normal. Alors que toi, tu sais que t'as passé 7 heures et que t'es trempé à avoir nettoyé au Karcher.
2: Okay.
5: Oui, mais quand quelqu'un fait tomber un truc par terre, tu te dis putain, je vais pouvoir le ressortir.
1: C'est vrai.
2: Vous êtes ouf.
1: C'est génial.
5: Oui. Viens dans notre team.
1: Nettoyer la voiture au Karcher ou la moto.
5: Ah, c'est pas. Oh, les jantes. Les jantes.
1: Oh, attends, vraiment, alors là, je remercie tous les pigeons qui chient sur ma moto. Hein. J'arrive avec mon Karcher.
2: Ah oui, vous êtes vraiment des fous du Karcher, quoi. C'est ok.
1: Ah, c'est la vie.
2: Ok.
1: Oh, merci de nous avoir envoyé ce message vocal. Oh, je me sens bien ce matin.
2: Vous êtes des ouf.
5: On dirait nous après l'amour.
2: Ouais, vraiment, vous êtes des malades.
1: Ça t'a plu, Nico?
5: Ah ouais. J'ai chaud. On peut commencer en 5 minutes.
1: Je vais prendre un verre d'eau avant.
2: Ah, je suis gêné.
1: Ah, ce Karcher, cette terrasse.
2: Oh non. Ah.

0: 8h41, merci d'être avec nous. On va s'écouter à la MFAO dans 3 minutes. Il y aura aussi Tame Impala, Dracula. Et tout de suite, c'est parti comme chaque jour. Voici les sondages du matin. Cette entreprise de réparation voit son activité tripler le lendemain d'une défaite importante de l'équipe de France de football.
1: Non.
0: D'après vous. Je sais, la question est longue. Quelle est l'entreprise de réparation? Qu'est-ce qui répare ces gens-là?
1: Les pare-brises?
0: Non, c'est pas les pare-brises.
1: Alors j'espère pas.
0: Non, c'est pas les pare-brises. Nico.
2: Les télévisions.
0: C'est pas les télévisions.
2: Florent, c'est un objet?
0: Oui, c'est un objet. Cette entreprise de réparation voit son activité tripler le lendemain d'une défaite importante de l'équipe de France de football.
1: On en a, non, cet objet?
0: Oui, on en a tous un. Nico.
2: Et c'est électronique?
0: Oui, il y a de l'électronique.
1: Ah, les téléphones?
0: Exactement. Les gens de rage, en fait, comme on a toujours notre téléphone dans la main. Ouais. Et putain, l'équipe,
2: c'est le premier truc que tu jettes.
0: Et réparation le.
2: Tu regardes tout de suite.
0: Heureusement, ça n'arrivera pas cette année puisqu'on va gagner.
1: Et la Coupe du Monde, évidemment. C'est un beau mental, ça.
0: Voilà, c'est ça le mental.
1: Oui.
0: Coach de vie, on l'est. L'adulte moyen ne fait cette activité qu'une douzaine de fois par an. C'est quoi donc, Florent?
2: Aller au cinéma?
0: Aller au cinéma, non. Putain. J'y vais pas 12 fois par an, moi.
1: Ah ouais? Ah non?
2: Ah oui?
1: Moi, à peu près en moyenne, je pense, ouais.
2: Ah ouais, c'est une fois par mois, c'est beaucoup.
0: Ouais. Mais moi, honnêtement, je crois que j'y suis pas allé depuis plusieurs années.
1: Ah bon?
2: Ouais. Putain, moi, les deux dernières fois, je crois que c'était pour un film pour ma fille de 5 ans, quoi. Tu vois? Mais sinon, un film adulte, c'est vrai qu'on attend qu'il passe à la télé.
0: Je suis incapable de dire le dernier film que j'ai vu au cinéma.
1: Mais c'est une folie, en plus.
3: Ça veut dire que ça fait autant de temps que t'as pas mangé de popcorn, alors?
0: Le popcorn, j'arrive à en manger, mais au cinéma, je fais des prêts bancaires avant de prendre le popcorn au cinéma. Non, mais je sais que c'est. En plus, c'est pas super bien, c'est bien d'aller au cinéma.
1: Bah ouais, c'est génial, moi je vois ça vraiment comme une sortie, quoi. Mmh. Ça me fait plaisir et tout.
0: Mais quand j'y suis, je suis content.
1: Ouais.
0: Mais t'es là, t'es à la maison, flemme.
1: Ah, oui.
0: Et voilà, on va se regarder une série. Voilà.
1: Oh là là, bravo.
0: Bravo, Manu. Bravo, aucun soutien pour le cinéma français.
1: Bravo. Je me dis ça un peu.
2: Ça fait
0: le mec. Et le mec qui le dit en direct à la radio. Super, bravo. Bonne année, le mec. Intelligent, ça. C'est vraiment un blaireau, ce mec à la radio. Et si. Bon, l'adulte moyen ne fait cette activité qu'une douzaine de fois par an, pardon. C'était nager.
1: C'est beaucoup. Ah ouais.
0: Bah, 12 fois par an, si tu vas à la mer l'été, tu le fais 12 fois.
1: Ah oui, ok, oui.
0: Ah oui, ok.
3: Préfère aller au Cinoche, hein, je te le dis.
0: 23% des gens se sont déjà assoupis dans cet endroit. Quel est cet endroit où 23% des gens ont dormi?
3: Chez le coiffeur?
0: Ce n'est pas chez le coiffeur.
1: C'est au travail?
0: C'est pas à leur travail, non.
1: Ah.
0: Mais il y a un rapport avec un travail de quelqu'un. Nico.
2: C'est dans un moyen de transport ou pas?
0: Non, pas de moyen de transport.
1: C'est un moment où on s'occupe de nous?
0: Oui, on peut dire ça, mais non. Quand on s'endort, on ne s'occupe pas encore de nous, justement.
1: Ah.
3: C'est en lien avec la santé?
0: C'est un rapport total avec la santé.
1: Donc on attend?
0: On attend. Ou alors là...
2: Waouh.
0: Attendez, parce qu'elle peut nous surprendre. Elle peut se planter. Lorenza?
1: C'est une salle d'attente?
0: C'est la salle d'attente du médecin. Incroyable, elle a réussi.
1: Je suis un peu fier, ouais.
0: 23% des gens se sont déjà assoupis dans la salle d'attente d'un médecin.
1: Bah excuse-moi, mais il a toujours 45 minutes de retard, donc à un moment donné, on s'endort.
0: Wow. T'as de la chance, 45 minutes.
1: Oui, c'est vrai.
0: Moi, quand je vais chez le médecin, je prends toujours des rations de survie, hein, du V.
1: T'as bien raison.
0: Jamais. 8h45. Les sondages du matin, il y en aura d'autres, évidemment, demain à la même heure. Je vous l'annonce depuis un quart d'heure, c'est bon ça.
1: Trop bien.
0: LMFAO, partir en quantum sur Énergie pour lancer cette journée. On est jeudi.

0: Est-ce qu'on peut pas dire que c'est le hit de cette fin de saison?
1: Si, clairement.
0: Tame Impala avec Dracula, merci de m'avoir écouté.
1: Avec plaisir.
0: J'en aurai d'autres, hein, des phrases comme ça.
1: Non, merci.
0: D'accord. Et j'ai tant de temps. Tame Impala, Dracula, on va l'écouter dans 3 minutes. C'est la Coupe du Monde qui démarre ce soir.
1: Ouais, 21h.
0: Il y a la cérémonie d'ouverture. Ensuite, c'est parti pour les matchs. Alors, il y a plein de matchs dans la nuit. Hein.
1: Oui, bah oui, oui, oui, oui.
0: Nous, ça va. La France, elle joue à 21h en général.
1: Ouais, le 16 juin.
0: Il y en a un, je crois, il y a un match à 23h.
1: Bon, bon, ça va, ça franchement, va. C'est raisonnable. Hein.
0: Ça va. Ça va.
1: Ça va.
0: On va parler de la Coupe du Monde. Alors, avant de parler de la Coupe du Monde, on va parler d'une autre Coupe du Monde. Alors, pas une Coupe du Monde, mais une ligue de foot du monde, la plus petite.
1: Ok.
0: Il existe la plus petite ligue de foot du monde. Les îles Scilly, en Angleterre, ont une ligue de football qui ne compte que 2 équipes.
1: Oh là là, bah ah ouais. Du coup, c'est un peu... Enfin, mais en fait, compliqué, il faut que ça affronte tous les deux. Quoi.
0: Exactement. Chaque saison, les deux clubs s'affrontent 17 fois.
2: On dirait une cour
1: c'est
2: d'école.
1: Génial.
0: Et voilà, c'est okay. La plus petite ligue de football du monde.
1: Bah, c'est mignon en vrai, je trouve ça mimi moi.
0: Écoute, il n'y a pas de surprise quoi.
1: Non.
0: Tu sais où tu vas, tu sais quand tu y vas. Voilà. On va revenir à la Coupe du Monde et avec un petit chiffre. Combien gagnera l'équipe gagnante de la Coupe du Monde?
1: Ah, oh, j'ai trop envie de savoir. Ah, oui.
0: D'après vous, combien imaginez-vous que la FIFA versera comme prime à l'équipe gagnante de la Coupe du Monde?
1: Moi je m'y connais tellement peu.
2: 500 000 balles.
0: 500 000 pour
1: Nico. Moi j'aurais dit plus, ouais. J'aurais dit des millions, ah ouais. Moi.
0: Oui, mais combien de millions?
1: Bah je sais pas, allez, je vais dire 2.
0: 2 millions pour toi, Florent?
2: 5.
0: 43.
1: 43 millions?
2: Non.
1: Pardon, j'ai crié, mais c'est une dingue.
0: C'est pas grave. 43 millions.
2: Oh la vache. Ça met du beurre dans les épines.
1: Ah oui, oui, ah bah, oui.
0: Ça met du beurre, de l'huile d'olive et pas de la merde. Hein.
1: Waouh.
0: Et le finaliste, il va gagner aussi un peu.
1: Ouais.
0: Mais bon, il gagne pas, lui. Enfin, il gagne pas la Coupe du Monde, quoi.
2: Ah oui.
0: Mais l'équipe en finale gagnera quand même 30 millions.
1: Voilà. Ah ouais, bah autant, c'est bon, tu peux aller en finale, ça va. 30 à 45, c'est pas.
2: Tu peux aller en finale.
1: Non, mais je veux dire.
0: Oui, enfin, c'est...
1: T'es pas déçu, quoi.
0: Non,
1: t'es pas déçu.
0: Non, t'es pas déçu. J'ai une liste de phrases improbables prononcées par des footballeurs français.
1: Ça, c'est génial.
0: C'est toujours un petit régal. Il y en a que vous devez connaître, sans doute, mais il y en a que je connaissais pas.
1: Ok.
0: Ce sont des footballeurs français qui ont sorti ces phrases. Il faut qu'on tire tous dans le même bateau.
1: Oh là là.
2: Ouais. Ce qui ne veut rien dire.
0: Alors, ça ne veut rien dire. Une autre. On a tendu une fois la gifle, on va pas attendre la deuxième. C'est pas la gifle que tu tends. Cette fois, les carottes sont mortes.
1: Oh, elle est géniale celle-là. Ah, c'est parfait ça.
0: Phrase de footballeur. Il faut rendre César à César.
1: Magnifique.
0: On continue. Ça sert à rien de mettre la charrue avant les pneus.
2: C'est mignon.
1: Oh, le remix.
0: Des expressions de footballeur. Il faut garder les épaules sur la tête. Non, ça va être compliqué. Enfin, c'est mimi, non. Si t'as les épaules sur la tête, c'est que t'as eu un petit souci.
2: C'est mignon quand c'est prononcé par les enfants.
1: Oui, en fait, c'est ça.
2: C'est ça.
0: Une autre. Mais ce sont des grands enfants, les
1: footballeurs. Oui, bien sûr. Oui.
0: Allez, j'en ai encore quelques-unes. Il ne faut pas tirer sur une ambulance malade.
1: Non, mais là, c'est là, elle est incroyable. Tiens.
0: J'en ai encore 3.
1: Ouais.
0: On me dit souvent que je suis nonchalant. Oui, c'est vrai, j'avoue que je suis pas très chalant. Deux autres encore. J'ai peur que ça se termine en queue de boudin, tout ça. En nœud de boudin. En nœud de boudin. Et enfin la dernière, la classique, la meilleure. La roue tourne vite, va vite tourner.
1: Ah, ben oui, c'est Riri, ça.
0: Évidemment, c'est de Ribéry.
1: Ben oui.
0: C'est un chef-d'œuvre. Et c'est la Coupe du Monde. Et en plus, j'ai de la peine pour toutes les équipes du monde qui ne savent pas encore que c'est la France qui va gagner.

0: 42-48. À tout de suite.
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17: Il est 9h01. Qu'on amène le

0: On vous offre un iPad, le dernier, l'iPad 11e génération, dans même pas 10 minutes. On joue ensemble, vous nous appelez au 0870-42-48. Il y aura Son of Legion et tout de suite les infos.
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2: Bonjour à tous, un coup d'œil sur la météo avec de belles éclaircies mais très vite le retour des nuages et même des averses cet après-midi, localement fortes. Les températures, ça ne bouge pas pour l'instant. Des maxi aujourd'hui de 15 à 17 degrés.
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2: Dans l'actu de ce jeudi, ça fait une heure maintenant qu'ils sont déjà sur leur copie. Quelques 530 000 élèves de première générale et technologique qui passent les épreuves anticipées du bac français. Demain, place à la toute nouvelle épreuve anticipée de maths. Lundi, ce sera dans un autre registre avec la philo pour les terminales. L'actu, c'est aussi Patrick Bruel, mis en examen hier soir. Le chanteur de 67 ans devra répondre dans 4 affaires de viol et agression sexuelle, notamment. Il est aussi placé sous le statut plus favorable de témoin assisté dans 4 autres dossiers. Il a été laissé libre et a pu rejoindre son domicile en milieu de nuit. Il a été placé toutefois sous contrôle judiciaire. L'actu, c'est également dans le Boulonnais avec quelques jours, voire quelques heures d'avance pour le fret. C'est demain, vendredi, que débuteront les premières traversées en direction de l'Irlande depuis Boulogne. Il faudra attendre le début de semaine prochaine pour les passagers. Jusqu'à 600 d'entre eux pourront embarquer. Et puis l'actu, c'est aussi à Delette, après d'Ursula-Lys, le tribunal administratif de Lille qui invalide les résultats de l'élection municipale, estimant que l'invalidation des bulletins de David Quenier n'était pas justifiée. Un bulletin sur lesquels 15 noms figuraient contre 16 donnés quelques jours avant en sous-préfecture. À la sortie des urnes, il était pourtant en tête devant Gilles Wattel, le maire actuel. Le perdant pourrait donc gagner les élections, sauf en cas d'appel du maire actuel. Et puis, l'actu, c'est aussi à Saint-Omer, vers un arrêté obligé le port du casque en trottinette, casque mais également peut-être les autres équipements obligatoires du code de la route. Le sujet sera débattu lors du prochain conseil municipal, nous confirmait François de Coster, le maire de la ville. Une application certainement dans les prochaines semaines, des mesures qui pourraient aussi être généralisées. En tout cas, la question se pose aux questions environnantes. Chaque commune devra prendre sa décision. Et puis l'actu, c'est également un petit club de foot, le club de Wavran-sur-Laa, qui recevra samedi les anciens gloire du Racing Club de Lens pour fêter le 50e anniversaire du club de foot local. Un accès gratuit, des festivités qui débuteront dès le matin, samedi matin, 9h30. Reportage demain d'ailleurs dans ces mêmes Flash Info sur Énergie. 9h04, fin de ce Flash. Tout de suite, c'est Manu. L'actu revient à midi.

0: C'est nous, on est jeudi, c'est le 11 juin 2026 et jusqu'à 10h, on est là avec vous en direct. C'est Manu sur Énergie avec Lorenza.
1: Oui, coucou.
0: Avec Nico qui est là aussi.
2: Hello.
0: On va écouter Son of Legend San Francisco. Il y aura aussi Ugel avec Jamaican et on va vous offrir un iPad. L'iPad 11e génération. C'est dans 5 minutes, on joue ensemble. Vous nous appelez au 0870 40 42 48. Avant ça, on a un peu de temps pour les infos. On va parler d'un sac en dinosaure.
1: Quoi ?
0: Je sais, voilà. Ça peut paraître dingue de dire un sac en dinosaure.
1: Ouais.
0: Et pourtant, c'est vrai. Un sac à main est en vente aux enchères aujourd'hui à Paris. Il est en dinosaure.
1: Mais comment c'est possible ?
0: Let me explain to you.
1: Oui.
0: Écoutez bien, c'est de la peau de T-Rex. En fait, il a été fabriqué dans une matière synthétique qui a été conçue à partir de traces de collagène retrouvées dans un fémur de tyrannosaure aux États-Unis.
1: Wow.
0: Oh. On est sur du Jurassic Park très très très pointu.
1: Wow.
0: En fait, c'est 100% de la peau fabriquée à partir d'un animal disparu il y a 67 millions d'années.
1: Ok, mais ça doit coûter une blinde ce truc.
0: 500 000 euros.
1: Ah,
0: ah ouais, d'accord. Ah oui, t'as un sac de dinosaures.
1: Ouais, mais quoi, enfin, tu dis quoi aux gens? J'ai un sac de dino, j'ai un sac de...
2: Enfin, bah, franchement, à ce prix-là, tu le dis à tout le monde. Hein. Mon sac, oui. C'est un T-Rex. Hein.
0: Ah, ouais. Moi, je fais venir les gens chez moi. Hein.
1: Ah ouais.
2: Et dès qu'il s'approche pour toucher, je suis...
0: Non, mais en plus, il n'y a pas eu de... Personne n'a abattu un dinosaure pour avoir le sac.
1: Oui,
0: quoi.
1: Bon, ça, c'est, ah ouais, c'est bien. Très bien.
0: Là, c'est pas des chaussures en croco, quoi.
1: Non, c'est vrai.
0: Ça a été reconstitué. Mais je trouve ça dingue de dire j'ai un sac de dinosaure. Je mettrais pas 500 000 euros
1: là-dedans. Oui, voilà, c'est ça.
0: Parce que déjà, il faut les avoir. Et ensuite, si tu les as, est-ce que tu mets 500 000 euros dans un sac de dinosaure? Je sais pas. Mais...
1: C'est vrai que c'est ouf, mais bon.
0: Ouais. Après, Madonna chiale, elle a perdu son animal de compagnie. Mais...
2: ça faisait longtemps.
1: Sûr, ouais,
2: t'as pas perdu pour Madonna.
0: Il est en sac aujourd'hui. Évidemment, t'as perdu pour Madonna, c'est le principal, alors, en fait. Elle sort un nouvel album.
1: Ah bon, j'étais même pas au courant, j'ai pas vu ça.
0: Je crois que c'est le 11 juillet, si je dis pas de conneries.
1: Ah, dans un mois.
0: Exactement, ouais. Trop vénère de pas avoir son sac.
1: Ah bon. Donc...
0: arrête, on passe à autre chose. Une histoire improbable. Il y a une femme qui fait un peu le buzz, enfin qui a fait le buzz sur TikTok après avoir révélé qu'elle avait accidentellement avalé son AirPod.
1: Ah oui, j'ai déjà vu des vidéos comme ça où et même des animaux en mangeaient.
0: Ah ça c'est con,
1: un
0: ça.
1: Un chien, ouais, c'est dangereux.
0: Et sauf que elle, en fait, elle a dit voilà, j'ai avalé accidentellement un AirPod et elle a continué à publier des mises à jour.
1: Quoi ?
0: Parce que tout le monde voulait savoir ce qui allait se passer avec l'AirPod.
1: Ah oui, et alors ?
2: Ah oui,
0: une fois que t'as avalé un AirPod, est-ce qu'il sort l'AirPod ? Ouais. Et bien, elle a mis les mises à jour jusqu'au moment où il est.
1: Ouais.
0: Enfin, c'est un fantôme.
1: Comment ça ?
0: Parce que, en fait, elle l'a pas retrouvé.
1: Ah,
0: elle a pas retrouvé l'AirPod. Elle a pas vu s'il était sorti, mais elle a passé une radiographie et il n'y avait plus d'AirPod dedans.
2: Ah mince.
0: On ne sait pas où est cet AirPod.
1: Ouais, je pense qu'elle l'a jamais mangé.
2: T'es sûr ?
1: Bah, je pense qu'elle est. Oui, elle ment.
2: Après... Quand elle peine, ça fait de la musique, mais.
0: Ça
2: dépend d'un indice.
0: Ça dépend si sur son téléphone en Bluetooth, il y a marqué cul de la nana. Se connecter, ding ding. Oui, c'est bon, tu peux écouter la musique. 9h08, on est fin, on est bien.
1: Ah oui, c'est vrai.
0: Ça va faire John avec San Francisco tout de suite. Et juste après, on joue ensemble, on vous offre un iPad 11e génération. Bienvenue sur Énergie.

0: On est bien, on est là, on est avec vous jusqu'à 10h en direct et on a un iPad. L'iPad 11e génération qui va peut-être aller chez Delphine ce matin. Bonjour Delphine.
1: Bonjour Manu.
0: Sois la bienvenue parmi nous, tu le veux cet iPad. Hein.
1: Ah oui, je le veux.
0: Delphine, il va peut-être être pour toi. On va jouer ce matin, tous les jours on fait tourner les jeux. Et aujourd'hui, Lorenza va être contente.
2: Ah,
0: on va jouer la boîte à chaussures.
2: J'aime trop.
3: Tu es très forte, hein, Lorenza.
0: Elle est là.
2: Mais en fait, je pense que c'est parce que j'ai tellement envie de trouver, genre, de dégainer, de trouver que. Et puis j'aime bien parce que l'un va donner un indice, l'autre va rebondir dessus. Enfin, genre, c'est vraiment un truc de team stylé.
0: C'est du team building.
2: Exactement.
0: dans tous les séminaires,
2: ben
0: dans
2: oui,
0: tous les team building.
2: Retrouver la boîte à chaussures de Manu.
0: Il faut faire la boîte à chaussures de Manu. Tout le monde participe, on est là, on est content. Et en fait, et quand on trouve, c'est une explosion.
2: Exactement.
0: Bon, revenons au jeu déjà. Delphine, j'ai un iPad pour toi. Voici les règles du jeu de la boîte à chaussures de Manu. J'ai une boîte à chaussures dans laquelle il y a quelque chose. Si tu réussis avec l'aide de toute l'équipe à trouver ce qu'il y a dedans, 2 minutes chrono, c'est gagné. C'est le team, okay. C'est le team building du matin. Vous avez le droit de poser toutes les questions que vous voulez.
2: Ok.
0: En revanche, je ne peux répondre que par oui ou par non à vos questions. Et vous devez trouver ce que c'est. En 2 minutes, vous pouvez faire évidemment toutes les propositions que vous voulez.
3: Yes.
0: Vous êtes tous prêts?
2: Oui.
3: Allez, vas-y.
0: Comme d'habitude, le petit indice.
2: Je secoue
0: la boîte à chaussures.
2: Oh là. Ça fait pas de bruit?
3: T'as pas oublié de le mettre?
0: Il y a quelque chose dedans.
2: Ça fait pas de bruit, c'est un tissu.
0: Oui, il y a du tissu.
1: Est-ce que c'est un objet qu'on trouve dans les maisons?
0: On peut le trouver dans une maison.
3: C'est un vêtement?
0: Ça fait partie de l'accoutrement.
2: Non mais on le porte sur soi?
0: Oui, on le porte sur soi. Nico?
3: C'est pas un mouchoir en tissu?
0: Non, ce n'est pas un mouchoir en tissu. Delphine?
1: Est-ce que c'est une chaussette?
0: Non, ce n'est pas une chaussette.
3: Il y a un petit bout plastique dedans.
0: Apparemment, il y a quelque chose, oui.
4: C'est pour le bas du corps?
0: Non.
1: C'est quelque chose qu'on porte tous les jours sur soi.
0: Tu peux si tu veux.
2: Nous, on en porte sur nous?
1: Une montre?
0: Non.
4: C'est classe?
0: Ça dépend. Si tu trouves ça classe?
4: C'est un EPAP?
0: Ce n'est pas
1: c'est
0: un EPAP.
1: Petit?
0: Par rapport à quoi?
1: Petit en général, je sais pas.
0: Non, en général, je peux pas très bien.
2: La taille d'une main?
0: C'est plus grand que la taille d'une main.
3: Ça se porte
4: autour du cou ou pas?
0: Autour du cou, un peu. Mais
3: un peu?
2: Des bretelles?
0: Non.
1: Un serre-tête?
0: Non.
2: Ça se porte sur les cheveux?
0: Oui.
2: Une pince?
0: Non.
3: Une charlotte?
4: Un bandana?
0: Bandana, non. Charlotte, non.
2: Un bandeau?
0: Il vous reste 50 secondes.
3: Un serre-tête?
0: Un bandeau, un serre-tête, un chouchou, non.
4: C'est pour les filles ou unisexe?
0: Plutôt garçon au départ, mais les filles peuvent en mettre.
4: Plutôt garçon.
1: Une casquette?
0: C'est pas une casquette.
2: Un bob?
0: C'est pas un bob.
1: Un bonnet.
0: C'est pas un bonnet.
1: Un casque?
0: Un casque, non.
4: Attends, mais c'est sur la tête, genre sur les cheveux?
0: Oui, sur la tête, oui.
3: Du gel, du. Non, bah non,
0: c'est
3: comme ça. Attends, c'est en tissu?
0: Oui.
4: Et c'est pas un bandana, c'est un couvre-chef?
1: Une couronne?
2: Une charlotte?
0: Non.
4: Une visière?
0: 17 secondes, non.
4: Ah, un bandeau pour le tennis,
0: non,
4: ou comme ça?
0: Non.
2: C'est pas un bandeau.
4: Attends.
2: C'est
4: pour le sport?
0: Non, pas pour le sport, il reste 8 secondes.
2: Un chapeau de cuisine?
0: Non.
3: C'est un déguisement.
4: Une toque?
0: Non.
4: Une toque de cuisinier?
0: Non. Aïe!
4: Une charlotte?
2: C'est dur, je vais. Ouais. Ah là là, non.
0: Ah, vous étiez pas loin.
2: Désolé Delphine, sérieux, franchement, on a.
0: Vous étiez pas loin, je vais ouvrir ce qu'il y avait dans la boîte à chaussures.
2: Un chapeau de cow-boy, putain.
3: Oh la vache.
2: J'aurais jamais dit.
1: Moi j'ai dit un chapeau, Manu.
0: C'était un chapeau de cow-boy.
4: Tu peux le mettre, s'il te plaît?
0: Le chapeau, si vous voulez.
4: Merci beaucoup. C'est juste pour te voir avec un chapeau de
2: cow-boy. Je l'ai utilisé, ce chapeau.
0: Tu l'as utilisé?
2: Ouais, c'était pour mon déguisement d'Halloween.
0: Ah oui, d'accord, parce qu'il était pas loin à côté là-bas.
2: Ouais, je sais.
0: Donc il a vraiment fait le tour de la radio, ce chapeau. On est d'accord. Là, je viens de le mettre, donc en fait, je suis pris globalement tous les poux de tout le monde.
2: Mais je suis pas ça, j'ai pas des poux.
4: Dans quel boulot tu peux trouver à côté de ton bureau un chapeau de cow-boy? Franchement.
2: J'avoue qu'on a dit ça normalement, en plus.
0: C'est vrai que y a des choses qu'on dit normalement qui sont pas très logiques pour globalement tous les autres.
4: Tu vois, ouais.
0: Delphine, je vais t'offrir le mug Manu sur énergie et le t-shirt Manu sur énergie.
4: Il te va bien, en tout cas, chérie.
2: Ouais, ça te va bien, ouais.
0: Et toi, Perron, vous pouvez récupérer le chapeau de cow-boy qui est à côté du bureau de Bernard. On t'embrasse, Delphine, tu nous rappelles quand tu veux.
1: Merci à vous.
0: Gros bisous, il est 9h15, on revient tout de suite. Avec Ugel, Jamaïcane. Bienvenue sur Énergie.
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1: Elle est taquine, hein.
2: Ça, oui, bah, là, on est, c'est plus la taquinerie, là. C'est vraiment, c'est, je vous emmerde, hein. C'est vraiment, c'est, là, on est clair, voilà. Ça arrive à partir de ce week-end, sachez-le. Ah. Il est 9h22. Ugel, avec Jamaïcane.

0: minutes et puis il y a la Coupe du Monde ce soir, donc on va s'écouter l'hymne de la Coupe du Monde. Shakira avec Die Die, ça arrive dans le quart d'heure qui arrive. Avant ça, on va s'imaginer on va imaginer qu'on a un pouvoir.
1: Un pouvoir.
0: J'ai du mal à relier tous les temps là. Dans
1: cette un super pouvoir.
0: Pas forcément un super pouvoir.
1: Ok.
0: Que feriez-vous surtout si vous en aviez le pouvoir? En fait, c'est un sujet qui se trouvait sur Internet.
1: Ouais.
0: La question est la suivante. Que feriez-vous si vous en aviez le pouvoir? Dans les réponses, il y a par exemple, si j'en avais le pouvoir, je ferais en sorte qu'on puisse appeler un livreur de pizza dans la rue comme on appelle un taxi.
1: Ah, ok, j'ai compris. C'est okay. Génial.
0: Ce serait hop, tu fais un signe, le mec s'arrête, tu lui mets, boum, tu prends ta pizza.
1: Ok.
0: Génial. Si j'en avais le pouvoir, je ferais déclencher des lumières et des alarmes à chaque fois que quelqu'un essaye de passer à la caisse moins de 10 articles avec plus de 10 articles.
2: Oh, l'enfer.
1: Oh, l'enfoiré.
0: Si j'en avais le pouvoir, je ferais porter à tous les hommes politiques des tongs pour leur donner l'air plus cool.
1: Ça, elle est bien celle-là.
0: Moi, si j'en avais le pouvoir, je créerais une journée mondiale du chapeau pointu.
1: Ah, mais bien sûr.
2: Tu la veux, celle-là.
0: Mais vraiment, j'aimerais, vraiment.
1: C'est vrai.
0: Mon chef-d'œuvre dans ma vie, c'est un jour je peux réaliser ça, après je me dirais c'est bon. J'étais sur Terre pour ça, pour créer la journée mondiale. On peut commencer par une journée nationale.
1: Oui.
0: Tout le monde, pendant un jour, met un chapeau pointu. Les petits chapeaux pointus d'anniversaire.
1: Surtout pour régler les disputes.
0: Mais même pour tout.
1: Oui.
0: Je vous jure, je suis certain que cette journée marquera les disputes.
1: Mais bien sûr.
0: Parce que plus personne n'est pareil avec un chapeau pointu.
1: Ouais.
0: Pour les disputes, évidemment, mais pour tout. Pour tout t'arrives, t'as ton chapeau pointu, quoi.
1: Bah,
2: j'avoue que si ton boss, justement, c'est le jour où il a choisi pour te dégager, c'est con, mais ça passe différemment.
0: Ce sera quel souvenir pour toi, il m'a dégagé avec un chapeau pointu.
1: C'est fou,
2: exactement.
1: Vrai, c'est fou.
2: Vous savez quoi, on se quitte comme ça, y a pas de problème.
0: Je veux dire, je pense que, en fait, avec son chapeau pointu, il réfléchira deux fois.
1: Ouais, c'est vrai.
0: Non, je peux pas.
1: C'est un jour de fête.
0: Ouais, exactement, c'est le jour du chapeau pointu, je peux pas me permettre de faire ça. Si vous en aviez le pouvoir, qu'est-ce que vous feriez? Si j'en avais le pouvoir, je ferais porter à tous les hommes politiques des tongs pour leur donner l'air plus cool. Je l'ai déjà dit.
1: Oui.
0: Et si j'en avais le pouvoir, je rendrais le jour de notre anniversaire férié.
1: Ah ouais.
0: C'est un truc récurrent, ça.
1: Ouais.
0: Souvent, on dit, putain, ça aurait pas mal que notre anniversaire, ce soit un jour férié.
2: Ouais, oui. Tu trouves pas ça normal de bosser pour ton anniversaire? Alors que si.
0: Oui, c'est normal. Oui, c'est normal. Mais il y a beaucoup de gens qui disent, oh, pour mon anniversaire, pourquoi pas?
1: Ouais, c'est vrai, c'est pas mal.
0: Ou alors tu viens au boulot avec un chapeau pointu, justement. Qu'est-ce que vous feriez si vous en aviez le pouvoir?
1: J'en ai un bien.
0: Allez.
1: Si j'en avais le pouvoir, chaque siège de transport aurait une fonction massage. Les transports en commun.
0: Ça, oui, ça, ouais.
1: Ça ce serait un petit bonheur.
0: Ouais, enfin, tout le monde se regarderait dans le bus en mode.
1: Ah ouais, oh là là.
2: T'as pas envie de descendre.
1: Mais les gens seraient plus détendus, tireraient moins la gueule, je pense.
0: Ouais, mais tu sais quoi? Et ben voilà, regarde, il marche pas.
1: Ah ouais, ah oui.
0: Et
1: ah,
0: voilà, ouais. Et ça, c'est la merde, ça. Alors, excusez-moi, j'ai pris le train il y a deux semaines.
1: Ouais.
0: Et ben mon siège, je pouvais le baisser, il remontait pas.
2: Tombé sur le siège cassé.
0: Il glisse vers l'avant. Putain,
1: ça t'a rendu fou?
0: Bah, ça m'a rendu fou parce que
1: sûr.
0: Bah, j'ai passé tout le. J'étais quasiment allongé, enfin
1: ouais,
0: allongé.
1: Oui.
0: Comme on peut l'être dans un train, mais.
2: Ouais, puis tu regardes ton voisin, tu dis putain, il a payé le même prix que moi, mais j'ai un siège moins bien.
0: C'est exactement ce que je me suis dit.
1: Ouais, bah,
2: évidemment, attends.
0: Ouais. J'ai hésité à prendre l'application et à faire un message.
2: Une réclamation?
0: Ouais.
2: Génial. Siège cassé.
0: Non, mais au moins pour prévenir.
1: Je comprends.
2: Et encore, parce que. Il y a des gens, ils mettent des stories maintenant où ils taguent la SNCF.
1: Ouais,
2: dis donc, la SNCF.
0: Ah, mais. En fait, je me suis dit putain, mais il y a quelqu'un avant moi qui a pas prévenu. Quelqu'un, ouais. Moi, qui ne prévient pas. Et donc, du coup, ça
1: va. Ça sera jamais réparé.
0: Non, et puis, ça se trouve, dans deux ans encore, il y aura quelqu'un qui le fera.
1: Ben oui.
0: Ça se trouve, je vais retomber dessus avec ma chance. Si vous en aviez le pouvoir, qu'est-ce que vous feriez?
2: Ouais, moi, si j'en avais le pouvoir, je pense que les télécommandes émettraient un bip, tu sais, quand on les appelle par leur prénom.
1: Ah,
2: tu sais, quand
1: bien.
2: Tu cherches ta télécommande pendant 1000 ans et tout, et je me dis, tu vois, si tu lui donnes un prénom de base,

0: 0870 42 48. Pierre Garnier tout de suite. Avec nous, on sait. Et juste après, c'est la petite récré. C'est le jeu de Florent, notre producteur, comme chaque jour. On peut avoir un petit teasing, un petit...
1: Un football.
2: Ah ben...
0: Ah oui, c'est rapide, oui. Comme teasing, ça c'est...
1: Ah bah oui, c'est un petit teasing, mais il y a football et cuisine. Ah.
0: Football et cuisine dans le même jeu. Oh, on l'a pas vu venir celui-là, c'est dans deux minutes sur Énergie.

0: C'est le jeu de Florent, notre producteur, qui tous les jours nous propose avant la fin de l'émission vers 9h30. Bon, il est 9h32, tu vois, aujourd'hui on est en retard de tout le temps, donc c'est pas très grave. Un petit jeu qui va. En fait, on le prend comme une petite récré. Voilà. On est bien, il y a Marie qui est avec nous. Bonjour Marie.
1: Salut Manu, salut les wanwans.
0: T'as envie de te détendre, t'as envie d'une petite récré, Marie?
1: Absolument.
0: Eh bien, sois la bienvenue parmi nous. On va jouer avec Florent, notre producteur, un jeu dont on ne connaît pas les règles, parce que c'est un jeu différent tous les jours.
2: Eh bien, okay. Coupe du Monde 2026, évidemment, qui commence aujourd'hui. On va faire un truc avec les joueurs de l'équipe de France.
0: Okay. En fait,
2: je vais vous donner des noms et vous devez me dire si c'est une spécialité culinaire française ou un joueur de foot, qui a joué en équipe de France.
0: On peut faire aussi avec les joueurs de foot. Hein,
2: mais c'est moins connu, mais...
0: Donc, on se fait un foot. Qui veut faire un... Je sais pas combien ça je joue, un fruit, c'est quoi?
3: Ah, c'est génial.
0: Ok, donc c'est de n'importe quel...
2: Ça peut revenir à un peu plus loin. Exactement.
0: Ok, donc spécialité française ou joueur de foot de l'équipe de France?
2: Exactement, et on commence avec Marie. Zikiro. Zikiro.
1: Joueur de foot?
2: Et non, c'est une spécialité basque à base de mouton.
0: Zikiro.
2: Exactement.
0: Pourtant, il a bien joué. Alors, ça faisait joueur de fruit.
2: Manu, fenouillère.
0: Une fenouillère. Je crois que je vais tomber dans le piège en pensant que parce qu'il y a le mot fenouille, je vais dire recette, alors qu'en fait, tu penses que je vais penser ça. Donc en te disant que c'est fenouille, que je dise pas machin et tout, c'est donc clairement une recette.
2: C'est un joueur de foot.
0: Et voilà.
2: René Fenouillère qui a joué en équipe de France en

0: 1908.
1: Oh là là,
2: ancienne fenouillère.
1: Ah oui. Il est plus là.
3: Non, je pense que non, fenouillère.
1: Nous a quitté.
3: Il a vraiment retrouvé les fenouilles.
0: Nico Flamini.
2: Ah, Flamini, c'est joueur de foot, ça.
0: Ouais, joueur de
2: Flamini.
0: Foot. Joueur en équipe de France en 2007.
3: Bah ouais, putain, moi, tu me prends en fenouillère de 1908, quoi. C'est...
0: Ah, excuse-moi. Hein. Lorenza, bon. Garbure.
1: Oui. Garbure?
0: Garbure.
1: Ça, c'est bon, ça. C'est un bon garbure, ça. C'est ouf.
0: Spécialité, ouais, du sud-ouest. C'est une soupe aux choux avec des morceaux. Avec des morceaux, tout simplement.
3: Des morceaux de quoi?
0: J'ai pas la fin de la phrase. Avec des morceaux de.
2: T'as vu l'assurance qu'il a eu ou pas?
3: Et c'est quoi? Il a tenté
0: des morceaux de légumes.
3: Il a tenté de le passer à l'aplomb.
0: J'ai vraiment pas la fin de ma phrase, je sais pas pourquoi.
3: Avec des morceaux. Ça va être délicieux là.
1: Bah oui, des morceaux de choux.
0: Exactement. Alors Manu, quenolle.
3: Quenolle. C'est comme tout à l'heure fenouillère, ça fait penser à quenelle. Est-ce que c'est donc un plat quenelle? Mais tout à l'heure, t'as fait le coup de revenir machin pour faire croire que machin, donc je vais dire clairement que c'est une recette quenelle.
0: Eh bien, c'est un joueur de foot.
1: C'est un sans faute.
0: Roger Quenolle.
3: Il joue où, quenolle?
0: 1949, Roger Quenolle.
3: Fenouillère, quenolle, tu mets les mecs.
2: Que des gens de ton époque.
3: Qu'est-ce que c'est que ça, quoi?
0: Nico Berthou. Ouais.
3: Berthou
1: ouais.
2: Ah, Berthou, c'est ce genre de foot, ça.
0: Eh ben non, c'est une spécialité savoyarde à base de fromage.
1: Oh,
0: abondance.
3: Ah, je connais pas ça.
0: Eh ben oui.
3: Mais c'est quoi le Berthou?
2: C'est bon, ça.
0: Je viens de le dire, spécialité à base de fromage avec de l'abondance.
3: Oui, d'accord, mais ça veut
2: c'est
3: pas dire.
2: C'est quoi
0: spécialité? C'est une spécialité savoyarde à base de fromage.
1: Oui, c'est un espèce, on dirait une crème brûlée, mais version fromage, quoi. Ouais.
3: Une crème brûlée version fromage.
1: Bah ça Berthou. Ressemble à une crème brûlée, mais c'est du fromage bien concentré.
3: Comment
1: quoi.
3: Ça s'écrit Berthou?
0: Berthoud.
3: Oud.
0: Ah non, attends, pardon, c'est pas ça.
1: Alors,
3: le Berthoud, Berthoud, c'est le spécialiste de la pulvérisation agricole.
0: C'est une recette traditionnelle à base de.
1: C'est ça.
3: Aussi. Faites attention, hein, si vous voulez commander un Berthoud, parce que sinon vous allez commander un pulvérisateur agricole. Ce qui n'a aucun sens. Mais effectivement, c'est un mets. Et c'est quoi? Je dirais que ça ressemble à une crème brûlée, mais avec du fromage.
2: Si je peux me permettre.
1: Oui.
2: Si je peux me permettre, il y a Aurélie Berthou qui est une joueuse de foot. Voilà, elle a 22 ans.
0: Mais a-t-elle porté le maillot de l'équipe de France?
2: Elle est française.
3: Si je peux me permettre, la société Berthoud, Paul Berthoud, l'a créée. Elle a été fondée en 1895.
2: Ah bah oui.
3: Bien sûr.
1: C'est il n'y a pas si longtemps. Hein,
3: ah bah non, c'est la qualité professionnelle. Attends, j'ai beaucoup de Berthoud. Hein.
0: Si je peux me permettre, on peut terminer le jeu.
3: C'est une erreur. On retombe encore sur les pulvérisateurs Berthoud.
1: Ah oui.
3: Mais ils font un paquet de pulvérisateurs Berthoud.
0: Mais ceci dit, je peux faire un jeu demain, pulvérisateur Berthoud ou.
3: Et bien sûr, avec plaisir.
0: Ah, exactement.
3: Il y a énormément de réponses dans les Berthoud.
1: C'est fou.
3: C'est une ville aussi.
1: Excusez-moi. C'est une ville.
3: Oui, sur booking.com, on peut réserver son hôtel dans la ville de Berthoud. Bah là, je suis en train de regarder, mais.
0: Berthoud est plein de surprises. Hein.
3: Je pensais pas qu'on allait avoir autant de.
2: On fait du Berthoud à Berthoud. Avec un pulvérisateur.
1: Berthouville.
3: Oui, attends, c'est incroyable. C'est dans le Colorado, apparemment.
1: Ah.
3: Ah bon, c'est aux États-Unis, une ville qui s'appelle Berthoud. C'est fou.
2: Berthoud.
3: Hein.
2: Ah ouais.
1: Et il y a aussi Berthouville, c'est une petite commune du nord-ouest de la France.
3: C'est
1: dans
3: incroyable.
1: Le département de l'Eure. Voilà.
3: C'est incroyable le nombre de Berthoud.
0: Ah mais là c'est fou, on passe un moment.
3: Il est vexé parce qu'on n'a pas
0: non, non, mais
1: Anthony Berthoud est un nutritionniste aussi.
3: Ah, ouais, c'est incroyable.
1: C'est lié.
2: Il y a Alexandre Berthoud qui est un homme politique suisse aussi.
0: J'ai Brice Berthoud, moi.
2: Putain, je pense, il y a le PDG de Berthoud qui va pas capter.
1: On est des malades.
0: Il m'en reste une dernière.
3: Je suis désolé, mais enfin, Ariane Berthoud est quand même a partner in the banking and finance department of the Fierce Paris office who advises all of the type of South Africa. Bon, voilà.
1: C'est quelqu'un, ça. Hein.
3: Et Ariane Berthoud, attends, mais j'ai sa photo, hein. Ariane Berthoud, partenaire, non, elle pèse dans le game. Hein.
1: Bien sûr.
3: A plus de 20 ans d'expérience dans la banque et la finance. C'est incroyable.
1: Vive les Berthoud.
3: C'est fou, on pensait pas que ce jeu partait.
0: Mais non, c'est vrai que comme quoi, hein, Berthoud est répandu. Hein.
1: Ça, oui.
3: Est-ce qu'on a fait le tour?
0: On a fait le tour. J'ai une dernière.
3: Allez, pour le plaisir.
0: Marie.
4: Allez.
0: Coucou Niette.
4: Allez, un plat.
0: Ouais, c'est une spécialité de Pau, de petites confiseries à partir d'amandes broyées, de sucre et canne.
3: Merci aux coconnettes, merci à Berthoud et merci à Marie d'avoir été avec nous.
4: Merci.
3: Belle journée à toi et on va t'offrir le mug Manu sur énergie et le t-shirt Manu sur énergie. C'est la totale.
4: Super. Merci beaucoup Manu.
3: Gros bisous à toi, 9h39. Shakira, pour rester dans le foot, c'est l'hymne de la Coupe du Monde.

0: Il est 9h42. La catwalk.
1: Ah ouais.
0: Kavinsky, Phoenix et Angèle avec Night Call. On va l'écouter dans 3 minutes. Il y a les bonnes nouvelles du jour qui arrivent aussi. Et une question simple ce matin. Si vous en aviez le pouvoir, qu'est-ce que vous feriez? 0-870-42-48. On prend toutes les idées. Vous en avez le pouvoir. Vous faites quoi, Lorenza?
1: Si j'en avais le pouvoir, tous les hommes auraient le charme de Bad Bunny.
0: Oui, mais du coup,
1: oui,
0: il n'aurait pas plus de charme que nous. Donc du coup, pour toi...
1: Bonheur, petit bonheur de voir des petits Bad Bunny partout. Vraiment, ça me dérange
0: donc
1: pas.
0: En fait, si t'avais le pouvoir, tout le monde serait comme toi, tu veux qu'on soit.
1: Oui.
0: Oui, d'accord, mais je pose la question. Ok, très bien. Si vous en aviez le pouvoir, vous feriez quoi, Florent, notre producteur?
2: Moi, ça serait de pouvoir rembobiner une conversation quand tu sais que t'as dit une connerie.
0: Ah, pour l'effacer?
2: Ouais. Et pour dire autre chose, du coup.
1: Ah, bah ouais, pour avoir ta punchline qui vient toujours trop tard, tu vois.
3: Ça sent le mec qui a dit des conneries, ça.
0: Mais récemment. Et tu pourrais gagner tous les paris.
1: Bah ouais.
2: Ah ouais.
0: Et les gens, ils savent pas.
2: Eh oui.
0: Oh, c'est incroyable.
1: Bah, c'est pas mal.
2: Puis pour le bruit du rembobinage aussi, c'est sympa ça.
0: Attends, le bruit du rembobinage
2: aussi.
0: À l'ancienne.
2: Ouais.
0: Oh, tu fais très mal le bruit.
2: C'est fou. Très mauvais là.
0: Mais tu peux le refaire parce que. C'est quoi ce bruit que tu fais?
2: Ah, y a rien dedans. Non, mais je sais pas, c'était ce que j'avais en tête, mais comme quoi le.
0: Pour ceux qui sont old school, à l'ancienne, lorsqu'ils rembobinaient une cassette, par exemple, ou une VHS, voici le bruit de Florent. On dirait un animal.
1: Oui.
3: Bah oui, mais qui fait un AVC.
0: C'est fou. Céline est avec nous. Bonjour Céline.
4: Bonjour Manu, bonjour les Ouamains.
0: Sois la bienvenue parmi nous, Céline. Si t'en avais le pouvoir, qu'est-ce que tu ferais?
4: Eh ben moi, si j'avais le pouvoir, j'aurais un panneau au-dessus de la tête de tous les gens, juste pour pouvoir me rappeler de leur prénom.
0: Ah oui.
1: Ce serait bien pour toi ça, Manu, aussi.
0: Ah, j'adorerais. Mais tu sais, dans les jeux vidéo, t'as ça.
1: Ah ouais?
0: Oui. Dans les jeux vidéo en ligne.
1: Il est marqué au-dessus.
0: Exactement, où il y a beaucoup de mots, etc. T'as les noms des gens.
1: Ouais.
2: Bah sur FIFA aussi. Hein. Tu sais les noms des joueurs comme ça, c'est pratique.
0: Sur FIFA aussi.
3: Dans les soirées américaines, parfois t'as un name tag. Tu sais, ils mettent le petit truc là sur le t-shirt.
1: Ah,
3: un autocollant
1: badge.
3: Avec ton. Ouais. Comme dans les séminaires, tu vois, par exemple, d'entreprise.
1: Avec les prénoms, ouais.
0: Alors, c'est pas mal aussi. Ça m'angoisse. Quand je vais dans un restaurant, par exemple, et qu'à midi, je vois des gens avec des badges.
1: Pourquoi?
3: Mais parce que tu regardes l'entreprise.
0: Parce qu'en général, c'est des entreprises, c'est les séminaires, c'est des trucs comme ça. Et je trouve ça bizarre d'aller au restaurant avec son badge.
1: Mais ils ont le droit.
0: Mais ça vous choque pas?
1: Non, pas spécialement.
3: C'est drôle la fixation que t'as sur les badges.
0: Il a son badge avec marqué Bernard.
1: Ah oui,
3: autour du cou souvent, et effectivement,
0: oui,
3: tu vois du coup son nom, son prénom.
0: Ah bon, c'est que moi qui
2: bah ça, oui,
0: bizarre.
2: En plus, c'est sympa, c'est pour le serveur, il veut dire tu veux quoi Bernard?
1: Ouais, c'est ça ouvre les conversations.
3: Tu peux lui dire. Même toi, va le voir, dis-lui, ça va Bernard? Comme si tu connaissais. Comme ça, il va rester toute la journée en disant putain, je le connais, mais c'est qui?
0: C'est moi qui suis pas assez ouvert sur les gens.
1: Mais non.
0: Si, non, c'est ça.
3: Pas sur les Bernard en tout cas, qui ont des badges.
0: Bernard, c'est mon prénom fétiche, ça. Mais...
1: C'est vrai.
0: Ah, d'accord, ok, je pensais que tout le monde trouvait ça bizarre, les gens qu'on les autour du cou, là. Le truc
3: ouais,
0: qui...
3: non, mais on voit, on a capté.
1: Bah, c'est déjà bizarre en général, mais donc pas plus au resto que d'autres, quoi.
0: Et non, mais parce que tu l'enlèves, non? Quand tu sors de ton séminaire.
1: Oh, bah, s'ils ont peur de le perdre, enfin, je sais pas. Moi,
0: ok, d'accord.
1: Ouais, je... Pas choqué.
2: T'as pas toutes les mêmes angoisses, hein,
0: père. Oui, si je peux vous en parler de trois autres angoisses.
1: Mais
0: aussi.
1: Vas-y.
0: Bah, écoutez, j'ai peur de la mort.
3: Oui, mais bon. Ça c'est moins grave.
1: Ouais, ça c'est pas grave.
0: On est d'accord. Les bails sont au niveau. Merci Céline de nous avoir appelé.
4: Merci à vous et très belle journée à vous tous.
0: Très belle journée à toi aussi. Il y a Baptiste qui est là. Bienvenue sur Énergie, Baptiste.
5: Salut Manu, salut Léo. Ouais.
0: Si t'en avais le pouvoir, qu'est-ce que tu ferais, Baptiste?
5: Alors moi, si j'avais le pouvoir, on pourrait faire des blind tests interactifs avec les voitures autour de nous pour passer le temps dans les bouchons. Et pour répondre, il suffirait de klaxonner.
1: Ça, c'est une idée de génie, ça.
0: Meilleure idée du monde.
1: Ouais.
3: Ah, c'est pas mal.
0: Ça, c'est incroyable.
1: Bien joué, Baptiste.
0: Tu te connectes dans un embouteillage. Après, le problème, c'est que si ça commence à rouler, que t'as pas fini.
1: Ah là, tu pètes un câble.
2: Bah, tu crées un bouchon.
0: Tu crées un autre embouteillage.
2: Ah, bah, oui, tu t'arrêtes.
1: Ça s'arrêtera jamais.
0: Mais ça, c'est un truc de dingue. Entre plusieurs voitures, faire un système comme ça. Putain, t'es malin, Baptiste.
1: Ouais. Lance le concept, on dépose le truc.
0: Mais franchement, tu peux le lancer le concept. Hein. Ou alors, tu sais quoi, avec les téléphones en fait.
1: Ouais, qu'on se connecte.
0: Il y a des jeux comme ça en ligne où tu te connectes avec des gens, bim boum, même tu vois les gens autour de toi, tac tac, tu te connectes, tu fais un blind test.
1: Trop bien.
5: Ouais.
0: Très bonne idée, Baptiste. Bravo à toi, fonce, fais-le.
5: Vas-y, je le fais.
0: Bah voilà. Mais qu'est-ce que tu fais encore avec nous? Vas-y là.
1: Allez,
0: c'est une super idée, Baptiste. Merci d'avoir été avec nous.
5: Bonne journée, salut.
0: Mais qu'est-ce que tu fais, fonce, Baptiste? Mais tu vas te faire piquer l'idée. Après, tu dis, oh putain, j'ai pas été assez rapide. Bravo à toi. On te souhaite une très belle journée.
5: Salut.
0: Ciao. Il est 9h47. Ah, les Jeux Olympiques.
1: Ouais. C'est pas grave, il y a la Coupe du Monde maintenant.
0: Ah, mais les Jeux Olympiques.
1: Oui.
0: Ah. J'ai absolument rien à dire derrière ça. Angèle avec Kavinsky, c'est Night Call. Bienvenue sur Énergie.

0: Il est 9h50, on va revenir tout de suite avec vous. Si vous avez envie de lancer cette journée, de lancer ce jeudi 11 juin, de le déclarer officiellement ouvert, vous nous appelez au 0870 42 48 pour être notre dernier appel du jour tout de suite.
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29: Alors, ça peut paraître improbable, hein, un jingle des L5 dans l'émission. Mais elles nous avaient fait un jingle il y a quelques temps. Et excusez-moi les L5,
28: oui,
29: c'est un événement. Elles sont de retour. Mais
28: oui,
29: alors, attention, elles étaient déjà de retour. Mais elles n'étaient pas au complet. Et là, les L5 sont de retour au complet. C'était pas arrivé depuis 20 ans.
28: C'est incroyable. Okay. Hein.
29: Elles reviennent avec un nouveau titre qui s'appelle Encore et Encore. Et c'est la BO du film Pas de Patrouille. Et c'est ça. Oh. C'est les L5, hein?
28: Bah oui, bien sûr.
29: Ouais. Et c'est Pas de Patrouille.
28: Oui.
29: C'est vrai? Ça fait Pas de Patrouille.
28: Mais ça marche, hein?
29: Bah, elle est Pas de Patrouille. Si on m'avait dit un jour que je parlais des L5, de Pas de Patrouille et de leur retour sur Énergie.
28: C'est fou.
29: Jamais j'aurais dit, bah, arrête, Bernard, tu déconnes. Eh ben, si. Il est 9h58, on va s'en aller. Mais avant ça, notre dernier appel du jour aujourd'hui pour lancer cette journée, c'est Tariq. Bonjour, Tariq.
30: Salut Manu, salut toute l'équipe.
29: Sois le bienvenu sur Énergie, tu nous appelles d'où Tariq?
30: Moi je vous appelle de Lyon.
29: Ok, 9h58, t'es déjà au boulot?
30: Ouais, je suis au boulot depuis bientôt une petite heure là.
29: Voilà, mais alors question, tu fais quoi comme boulot, comme type de boulot?
30: Alors moi je suis chef de projet en informatique, en gros je gère le réseau d'énergie photovoltaïque chez EDF en France et en Belgique.
28: Ouais, allez. Oui, mais... c'est juste parce que je suis belge, je suis contente quand j'entends France et Belgique.
29: Parce que là, on n'a rien compris.
28: Non,
29: que là...
28: j'ai rien compris. J'ai juste entendu France et Belgique, j'ai dit super.
29: T'es arrivé il y a une heure sur ton lieu de travail, qu'est-ce que t'as fait en une heure? Est-ce que t'as travaillé? Est-ce que t'as fait une pause café? Est-ce que t'as discuté avec les gens? Comment ça se passe?
30: Oui, bah alors, faut considérer que la pause café, c'est du travail, hein. C'est t'habiller avec les collègues, savoir si ça s'est bien passé leur soirée, etc. Moi, je compte ça comme du travail, hein.
29: D'accord. Okay. Donc, t'es en train de me dire que depuis une heure, t'as pas fait grand-chose, quoi.
30: J'ai discuté avec des gens.
29: Oui, bah voilà, mais ça crée du lien.
28: Oui.
30: Bah oui.
29: Qu'est-ce qu'on
30: oui,
29: fait nous pendant 4 heures tous les jours?
28: Bah
29: on discute avec des gens, on crée du lien.
28: C'est vrai.
29: Et c'est du travail, on est payé pour ça.
28: Oui, après on n'a pas le même taf, hein, mais.
29: Je viens de me rendre compte, putain, qu'on est payé pour ça.
31: C'est quand même cool.
29: C'est
31: dingue, hein.
29: Bah, tu vois, Tariq aussi, hein, du coup.
30: Oui. Oui. Oui.
29: Tariq, je vais t'offrir le mug Manu sur Énergie et le t-shirt Manu sur Énergie aussi pour te remercier de nous avoir appelé ce matin.
30: Eh ben c'est super, je vous remercie, je vous fais de gros bisous à tous.
29: Eh ben à toi aussi, et éclate-toi dans ton boulot dont on n'a pas compris un mot, mais c'est pas grave, ça a l'air très très perché et très talentueux.
30: Merci beaucoup.
29: Belle journée à toi Tariq, il est pile 10h, on s'en va et on sera de retour demain, déjà vendredi demain. Il y aura le week-end qui arrive, dites-vous que s'il fait moche chez vous, le beau temps arrive partout en France ce week-end. Voilà. Et on se quitte comme chaque jour avec un titre qui donne le sourire, un titre qui fait du bien parce qu'on en a besoin aussi.

Energy One République, David Guetta et Don't Wanna Wait sur Energy 10h12. Bonjour tout le monde. Petite pensée particulière ce matin pour toutes celles et ceux qui sont déjà en train de passer le bac français. C'est 4h hein, jusqu'à midi. Bon, si vous nous entendez, c'est que visiblement, soit vous avez été trop rapide, soit ça s'est pas super bien passé. Bon, en tout cas, aujourd'hui, vous pourrez rester en salle de cours. Hein. Côté météo, le retour de pas mal d'averses d'ailleurs hein, cet après-midi sur l'ensemble de la région. Température encore aujourd'hui pour les maxis 15-17 degrés. Ça devrait s'arranger normalement pour tout le monde hein, dès ce week-end. Vita tout de suite pour les Hit Energy.

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Énergie avec Mickey, ça pique un peu quand même à 10h, tout juste 30 minutes, elle sera d'ailleurs du côté du Mainspare Festival là, dans quelques jours. Ça va, bah, mais il marche pas mon truc, bah, pourquoi il marche pas, c'est pas grave, on va passer à autre chose.

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0: Energy avec The Weeknd. Ils sont d'ailleurs le 4 juillet, ça c'est dans 3 semaines, ça va passer super vite au Stade Pierre-Mauroy de Lille. Tout à l'heure, je vais vous parler d'un événement qui va se passer ce week-end, notamment samedi, pour tous les supporters du Racing Club de Lens, version 98, ouais, dans ces eaux-là. Ça se passera du côté de Wafran-sur-Laa, c'est juste à côté de l'Arbre. Mais ça, je vous en parle avec tous les bons plans que l'on diffuse chaque matin d'ailleurs. Ici sur Energy, on les diffuse en plus gratuitement. Hein, donc allez-y, lâchez-vous, envoyez-nous tous vos messages par le biais des réseaux. On discute en ligne également, il n'y a pas de souci. Bon, d'ici là, Jennifer Lopez, super but. En tournée et puis surtout sur les Energy Music Tour, hein, vous la rencontrez Jennifer Ayash et puis Jérémy Frérot, la tournée qui s'achève avec Energy, vous le retrouverez également sur les festivals durant tout l'été, ça tombe bien. Jérémy Frérot avec Gamin des Sables, c'est tout de suite dans la matinale.
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0: Virgile, Jennifer Lopez.
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0: Bon, sur le coup, là, on est un peu à la bourre, 11h02. Bon. 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Demain, ce sera l'épreuve anticipée de bac pour les maths. Lundi, c'est la philo. Ah, bon courage. Hein. Oula.
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Énergie en mode love, Fally Poupa avec Joël Gouette-Filet. Ça s'appelle Doucement. 11h15 déjà sur Énergie, soyez les bienvenus à jeudi aujourd'hui, ça commence à sentir bon le week-end. Tout à l'heure, je vous parlais du rendez-vous à ne pas manquer pour tous les passionnés de foot. Bon, ok, il y a le mondial qui débute ce soir. On va rester là dans les bonnes couleurs avec samedi. Samedi à partir de 9h30 dans la petite commune de Wavran, c'est juste à côté de l'Indre. Il y aura un match de foot à 17h qui permettra aux joueurs du FC Wavran, FCW, de rencontrer les anciennes gloires du Racing Club de Lens. Ah, ça va être énorme. En plus, il y aura du Captain Sico, hein, Eric Sicora, Yoann Lachor, le buteur, 18, quoi, énorme. Peut-être même Gervais Martel qui sera présent. Il y en aura plein d'autres. Hein, on vous donnera toutes les infos demain matin dans les Flash Infos. Le bon plan à savoir, c'est qu'en plus de ça, c'est gratuit. Ça va commencer à partir de 9h30. Il y aura plein d'animations durant toute la journée. 17h, ce sera vraiment le final avec les anciennes gloires du Racing Club de Lens présentes. Donc pour le match face au FC Wavran samedi, 17h pour le match, et puis toutes les autres infos, je vous les mettrai demain par le biais des réseaux sociaux. Bon, vous le savez, Énergie diffuse gratuitement toutes vos infos, donc on y va tranquille. C'est qui ? Je vois qu'il y a quelqu'un qui est en train de m'envoyer un petit message. Je regarde au cas où ça pourrait concerner éventuellement. Oui, c'est vrai. Le trail de la Côte d'Opale. Ah, vous allez me dire, ça nous laisse un petit peu de temps. 12 et 13 septembre. Attention, hein, ultra trail 110 km. S'il y a des tarés, allez-y. Ça va se remplir, mais alors rapidement. De 10 à 110 km hein, pour ceux qui sont un petit peu couillus. Voilà, ce sera avec Énergie également, mais ça, on aura l'occasion, bien sûr, d'en reparler. Info diffusée gratuitement sur Énergie, vous me les envoyez par le biais des réseaux et tout ce que vous voulez. Il n'y a pas de souci. Jungle-y tout de suite avec Alonso pour Petit Génie.

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Énergie avec Julia Lib, 11h34, Dimaou, Tani Pala, ce sera juste après, et puis d'ici avec Kid Cudi dans la matinale. This is... Et à partir de la semaine prochaine, on va relancer le jeu des aventuriers. Ça commence à sentir bon l'été, là. Jeu de l'été également qui va arriver dans les prochains jours. Ça va aller arriver très très vite. Les aventuriers, je vous en parlerai demain matin d'ailleurs, en compagnie d'une partie de l'équipe de la SPL Tourisme en pays de Saint-Omer. Si vous venez d'arriver, en gros, on va vous donner des énigmes tous les jours à la radio, par le biais des réseaux sociaux, sur Insta, sur Facebook, etc. etc. Ce sera à vous de voir où ça vous mène tout ça, et peut-être le vendredi de la semaine en cours, vous trouverez le golden ticket qui vous permettra de gagner des cadeaux de ouf, genre par exemple une nuit dans une péniche pour 5-6 personnes, un truc de fou hein. Je veux dire, là c'est Energy qui va régaler avec la SPL Pays en Tourisme de Saint-Omer bien évidemment, et puis tous les partenaires. On vous en dit plus demain matin, soyez là, ça sera entre 11h et midi, puis vous pourrez jouer à partir de lundi ici sur Energy hein. Tranquille, allez. This is Kid Cudi pour Energy, et puis Bad Habits, j'adore ça, Ed Sheeran.

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Énergie le nouveau, Matt Pokora avec L2B, ça s'appelle Trophée, 11h54 sur Énergie. Matt, d'ailleurs, la tournée, hein, septembre au Zénith de Lille. Je vous y emmènerai bien évidemment avec la personne de votre choix et peut-être même dans les coulisses, ça c'est plutôt cool.

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1: Bonjour à tous, des nuages plus présents cet après-midi avant le retour de la pluie sur une grande partie de la région. C'est le menu météo pour cet après-midi, les températures de 14 à 16 degrés. Il faudra attendre demain et ce week-end pour voir le retour du soleil.
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1: Et dans l'actu de ce début d'après-midi, c'est parti, c'est même fini pour les quelques 530 000 élèves de première générale et technologique ce matin. Ils ont passé les épreuves anticipées du bac français 2026. C'est fini depuis quelques minutes à peine. L'attention devrait retomber avant l'épreuve SPE des maths demain lundi. Et puis pour les terminales, ce sera lundi le bac avec la philo. La chute du Nikon, Patrick Bruel qui a été mis en examen hier soir pour viol et agression sexuelle. Notamment dans 4 affaires, le chanteur de 67 ans pourrait avoir aussi à répondre dans 4 autres dossiers. Contrairement d'ailleurs aux réquisitions du parquet, il a été laissé libre et a pu retourner à son domicile en milieu de nuit. Il a toutefois été placé sous contrôle judiciaire. Aux assises du Pas-de-Calais, cette fois à Saint-Omer, le dernier jour aujourd'hui du procès d'un Montreuilois. Il est accusé de viol sur conjoint et violence, un procès qui avait débuté lundi. Dans le reste de l'actu, à Delette, le tribunal administratif de Lille qui invalide, selon nos confrères de La Voix du Nord, les résultats de l'élection municipale, estimant que l'invalidation des bulletins de David Quenier n'était pas justifiée. Désormais, le perdant pourrait gagner les élections, sauf en cas d'appel du maire actuel. Et puis, avec quelques jours d'avance, ce sera dès demain pour le fret que débuteront les premières traversées en direction de l'Irlande depuis le port de Boulogne-sur-Mer. Il faudra attendre le début de semaine prochaine pour les passagers, jusqu'à 600 passagers pour 130 unités de fret selon le site de la compagnie. Les réservations se font en ligne directement sur le site effectivement de la compagnie intéressée. Et puis l'actu, c'est aussi à Saint-Omer, un arrêté peut-être obligeant le port du casque en trottinette. En tout cas, le sujet devrait être débattu au conseil municipal dans quelques jours. C'est ce que nous confirmait François de Coster, le maire de la ville, pour une application peut-être même courant de cet été. Des mesures qui pourraient aussi peut-être se généraliser aux communes environnantes. Chacun pourra d'ailleurs se pencher sur la question. Et puis l'actu, c'est aussi un mot de foot avec l'ouverture de la Coupe du Monde ce soir. Dans un autre genre, samedi, les anciennes stars du Racing Club de Lens pour fêter le 50e anniversaire du club local de Wavran-sur-la. C'est gratuit, on en reparle demain matin.

0: On a tous essayé de le faire celui-là, hein. Mais alors, Kata, Zao, MC Solar. C'est comme Caroline dans la matinale, midi et quart. Je vous ai mis une petite info là, si vous êtes fan concert, il y aura bien sûr le festival de la Côte d'Opale, ça vous le savez, on va vous y inviter, hein, c'est début juillet avec Jean-Louis Aubert, avec Soprano entre autres, Vanessa Paradis, etc. Sainte Sauvage, bah ouais, directement sur ces terres, je vous mets toutes les infos à part le biais des réseaux. Et puis concert encore, ça peut être une bonne idée cadeau, tiens pourquoi pas, pour la fête des pères là qui arrive rapidement. Zazie qui sera au Cénéo à Longnes, ce sera en 2027, hein, on a un petit peu de temps. Je vous ai mis toutes les infos sur mon compte, hein, perso direct. Eric, la matinale énergie, vous y allez. Bon, vous allez voir le petit visuel. Et puis rendez-vous demain pour la billetterie. À partir de midi, il y aura un autre événement également ce soir. Bon, à la Coupe du Monde, ok. Mais David Guetta en concert, là aussi, ça va juste être énorme. Il y aura des liens d'ailleurs pour en suivre le show en direct ici sur Energy. Lucenzo, c'est juste après. Et puis l'actu, à la demi.
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0: avec Eric B. Bonjour à tous, des nuages plus présents, ils pourraient d'ailleurs laisser échapper cet après-midi quelques gouttes, voire des averses localement fortes sur toute une partie ouest de la région. Les températures, ça ne bouge pour personne, des maxis de 15 à 17 degrés aujourd'hui.
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0: Le coup d'envoi ce soir, certes, pour la Coupe du Monde, mais aussi ce matin, le coup d'envoi pour le bac français. Quelques 530 000 élèves de première générale et technologie ont passé leurs épreuves anticipées. De nouveauté cette année, le ministère a annoncé que l'orthographe serait prise en compte dans les notations des copies. Demain, place une épreuve inédite d'ailleurs de mathématiques. L'actu, c'est aussi bien sûr Patrick Bruel qui devra répondre des faits de viol, de tentative de viol, d'agression sexuelle et harcèlement sexuel. Il a été placé sous le statut plus favorable de témoin assisté dans 4 autres dossiers. Le chanteur de 67 ans a été laissé libre sous contrôle judiciaire. Et puis une mauvaise nouvelle pour le porte-monnaie. Le prix de référence du gaz va grimper de 7,4% au 1er juillet après avoir baissé de quelques pourcents le mois dernier. Ça représente environ une hausse de 2,70 € sur la facture mensuelle de millions de foyers concernés. L'actu, c'est également à Saint-Omer un arrêté obligé le port du casque en trottinette, casque mais aussi entre les équipements obligatoires au code de la route. En tout cas, le sujet devrait être débattu prochainement. C'est ce que nous confirmait François de Coster, le maire de la ville, pour une application, si toutefois elle était retenue dans les prochaines semaines. Mesure qui pourrait aussi être amenée à se généraliser dans les communes environnantes. Chaque commune d'ailleurs pourrait se pencher sur la question dans les prochaines semaines, voire même dans les prochains mois. Ce sera avec quelques jours d'avance au final, tout au moins pour la partie fraîche. C'est demain que débuteront les premières traversées en direction de l'Irlande depuis Boulogne. Le début de semaine prochaine, cette fois-ci, ce sera pour les passagers. Jusqu'à 600 d'entre eux en direction de Cork, du côté du fret, 100 à 130 camions, selon le site de la compagnie. Et puis, on connaît les prochains adversaires du Racing Club de Lens pour l'ouverture de la saison 2026-2027. Ce sera Auxerre à Bollaert le 22 août. Lille se déplacera à Angers avant de recevoir le PSG dès la deuxième journée du championnat. Parmi les dates à retenir également, le derby qui opposera les deux clubs nordistes le 31 octobre à Lille. Le 20 mars, le match retour, ce sera à Bollaert. Et puis Asie en concert à Sénéo, ce sera en 2027. Toutes les infos d'ailleurs sur notre site Facebook et sur Instagram.

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1: Bonjour à tous, sans surprise comme prévu, le retour des nuages cet après-midi. Il pourrait d'ailleurs laisser échapper quelques gouttes sur une grande partie de l'ouest de la région. Les températures de 15 à 17 degrés, ça devrait s'arranger dès ce week-end avec le retour du soleil.
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1: Ils ont planché pendant 4 heures, 530 000 élèves de première générale et technologie. C'était ce matin pour les épreuves anticipées de français du bac 2026. Autre rendez-vous d'ailleurs à partir d'aujourd'hui pour les futurs étudiants, le lancement de la phase complémentaire d'admission sur la plateforme Parcoursup. De maintenant à la rentrée de septembre, les candidats peuvent formuler 10 vœux supplémentaires pour les formations qui ont encore des places à proposer. Pour les autres, ce sera demain une nouvelle épreuve, cette fois-ci d'ailleurs avec les maths, la philo, qui viendra entamer le début de semaine, cette fois-ci pour l'épreuve donc baccalauréat QV 2026. On reparle bien sûr de l'affaire Patrick Bruel, la chute d'une icône. Il a été mis en examen hier soir pour viol et agression sexuelle, notamment dans 4 affaires. Le chanteur de 67 ans pourrait avoir aussi à répondre dans 4 autres dossiers. Contrairement d'ailleurs aux réquisitions du parquet, il a été laissé en liberté. Il a pu rejoindre son domicile en milieu de nuit. Il a toutefois été placé sous contrôle judiciaire, notamment. Dans le reste de l'actu, dans le littoral et sur le littoral, plus exactement à Boulogne, et c'est demain que débuteront les premières traversées en direction de l'Irlande, à direction la ville de Cork. Il faudra attendre lundi, voire mardi pour les passagers. Jusqu'à 600 d'entre eux pourront embarquer justement dans la nouvelle compagnie et avec la nouvelle compagnie de ferry, 100 à 130 unités de fret selon le site de la compagnie. Et puis l'actu, c'est également le petit club de football de Wavran sur la A près de Limbre qui recevra samedi les anciennes stars du Racing Club de Lens pour fêter le 5e anniversaire du club local, et ça devrait se faire sous le soleil, c'est déjà une bonne nouvelle. Autre bonne nouvelle, un accès gratuit à toutes les festivités, y compris le match qui recevra les anciennes gloires et bien du foot du Racing Club de Lens. Ce sera à 17h, reportage demain d'ailleurs dans ces mêmes flash infos. Et puis sur vos agendas, le RSR Show qui va faire son retour avec énergie le dernier week-end du mois d'août. Une 3e édition annoncée à R sur la Lys. Une épreuve de stock car tout terrain où tout est permis, ou presque d'ailleurs. Le public ne s'y trompe pas. Un rendez-vous à vivre avec énergie. On en reparlera bien sûr ici dans ces mêmes flash infos. 13h03 déjà. Matt Pokora, tout de suite pour les hits.

0: C'est Louis sur Énergie, direction le parc Astérix. Je vous offre vos places, peu importe où vous m'écoutez en France, là en direct. 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Et pour ça, juste par contre, aujourd'hui c'est la première épreuve du bac. Donc moi aussi je vais vous poser une question. Il y a une épreuve à faire quand même. Et il faut appeler le standard énergie pour répondre à la question. La voici. Bon, alors du coup, elle est assez facile, hein, si vous voulez écouter ce que je viens de dire. Quelle zone du parc Astérix est mise à l'honneur pour la saison 2026? Est-ce que c'est la forêt d'Idéfix ou est-ce que c'est l'Égypte antique? Vous avez la réponse. 0870 40 42 48. Et on s'attrape du coup en direct sur Énergie avant 16h pour vous offrir ça, ces invitations. 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Voici Dua Lipa qui s'est mariée ce week-end dans Sicile et Gims, c'est Énergie.
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0: C'est Louis sur Énergie. Ce soir, super show Énergie comme d'hab, 22h minuit, je serai avec Charlie et Marie et on sera pas tout seul. Et c'est sa seule interview en France, c'est interview exceptionnelle ce soir à partir de 23h sur Énergie. Je reçois Olivia Rodrigo dans l'émission. Olivia Rodrigo, vous avez beaucoup connu sur Énergie avec Good For You, il y a eu Vampire aussi. Et elle est de retour avec un nouvel album. L'album sort demain et l'interview. Elle a forcément choisi sa radio, comme d'hab, sa radio de cœur, c'est Énergie. Vous avez entendu Drop Dead, premier extrait. Rendez-vous ce soir 23h sur Énergie pour l'interview exclusive d'Olivia Rodrigo. D'ici là, il y a Tame Impala, Jenny. Attention, c'est peut-être le double hit Énergie. Et Thumper City, c'est Louis.
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En ce moment sur Énergie, c'est plus 30 minutes de hit non-stop, ça bouge pas. Amel Bent avec Que Black, ça s'appelle Quelle Époque, c'est leur nouveau hit qui sont sortis il y a quelques semaines. Forcément, c'est sur Énergie. Et juste avant, voici Bébé Rexha, ça sent vite et ça.

0: Sur Énergie en ce moment, c'est plus de 30 minutes de Hit Non Stop et ça bouge pas avec celle qui était sur l'île de la Réunion. C'est la tournée des festivals, elle parcourt la France entière et donc ça comprend aussi la Réunion. Elle a profité, elle a même fait, j'ai vu qu'elle a fait du parapente carrément. Elena, on se l'écoute maintenant sur Énergie. Et juste après un hit qui sent bon l'été, c'est Jack Style. Vraiment, c'est le hit, vous le mettez au bout de 5 secondes, vous êtes en plein milieu du mois d'août, même si on est en juin là.
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0: Voilà, ça c'est l'été. Bienvenue sur Énergie. Bon courage si vous êtes dans les révisions et une pensée pour tous ceux qui ont passé le bac de français. Attention, action dans les révisions, je sais pas pour l'anglais, tiens, je vais vous donner des meilleurs profs. Je vais vous mettre Jennifer Lopez dans un instant, je vais vous mettre aussi Maroon 5. Et pour les cours de... Là, je sais pas trop ce qu'il pourrait donner David Guetta comme cours. Je sais pas, des cours d'aura, parce qu'il a trop la classe. Il est au Stade de France ce soir, demain, après-demain, trois Stades de France archi complets pour le DJ Superstar Energy. Il est maintenant forcément sur votre radio Energy.
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0: C'est Louis sur NRJ, on est ensemble. Ce soir, c'est le premier Stade de France de David Guetta. Il n'a pas oublié qu'il était français, hein, il en fait 3. Jamais 203, mais il suit les proverbes, c'est un bon David Guetta. Samedi soir d'ailleurs, les 30 premières minutes de son show au Stade de France seront diffusées en direct sur NRJ, ça va être incroyable. Et juste après, ce sera Morgan Nagoya qui va prendre les platines d'NRJ Extravalence avec un set exclusif sur David Guetta justement. Voici Tom Percy pour relancer la nouvelle session de plus de 30 minutes de Hit Non Stop sur NRJ. Et Time Impala Jenny, attention, peut-être le double Hit NRJ et l'iPhone 17.
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17: On y va, nouvelle session depuis 30 minutes de Hit Non-Stop sur Energy. C'est Louis, trop content de vous passer le nouveau Elliot. S'il y a aussi en classique, et là voici Tumper City. J'adore ce groupe, ils viennent de LA. Et j'adore la vibes. Là, j'ai envie d'être en cabriolet. Et avec 30 degrés, il manque juste le cabriolet.

C'est Louis sur Énergie. Toute la semaine, je vous ai vos invitations pour aller au parc Astérix. J'appelle quelqu'un là ou l'une d'entre vous au 0870 42 48 qui m'a appelé tout à l'heure pour répondre à la question qui concernait la nouvelle zone du parc Astérix. C'est dans moins de 5 minutes, et juste avant, Season of Legend. Et je vous prépare aussi Zao avec MC Solar. On est bien là, en direction Énergie, comme d'hab.

0: C'est Louis sur Énergie, j'ai vos invitations comme chaque jour cette semaine pour aller au parc Astérix et ça se passe maintenant. J'ai posé une question tout à l'heure en début d'émission, fallait appeler le 0870 42 48 pour y répondre. Laure est avec moi au standard Énergie, salut Laure.
1: Mais salut Louis.
0: Ça va?
1: Ça va et toi?
0: Ouais, j'ai l'impression qu'on se parle comme si on s'était pas eu au téléphone depuis 6 mois. Comment ça va? Comment va la famille?
1: Oh, depuis plusieurs années même, bah, la famille va bien.
0: Ça pousse hein, les enfants, ça grandit hein. Bah ouais, dans quel âge maintenant là les filles?
1: Eh ben écoute, 2 ans demain.
0: Ah ouais, ok.
1: 11 ans le 19 juin.
0: Ok.
1: Et 14 le 12 août.
0: Écoute, tu vas être élue meilleure maman du monde, puisque peut-être que maintenant tu vas gagner des invitations pour 4 personnes, transport, hébergement, pour aller au parc Astérix. Voici la question. Quelle zone du parc Astérix est mise à l'honneur pour la saison 2026? Est-ce que c'est la forêt d'Idéfix ou est-ce que c'est l'Égypte antique?

0: c'est gagné. Tu pars au parc Astérix, tout prépayé. Du coup, tu vas découvrir cette nouvelle zone qui a été agrandie.
1: L'Égypte
0: antique est juste magnifique avec un programme tout l'été qui est incroyable. Ça part chez toi à la maison. On te fait des gros bisous.
1: Merci beaucoup. Merci pour mes filles.
0: Et ben, on leur fait une grosse dédicace sur Énergie. Vous aussi, ça peut vous arriver. Dès que vous entendez la question, on joue demain. Demain après, à partir de 13h. 0870 42 48. La suite maintenant. Camille Combal arrive à 16h sur Énergie. Et avant, on se fait plaisir. Taylor Swift. Il y a aussi Ugel et Canoë. Canoë qui a repris un des hits éclair des frérots de la Vega. Je suis sûr que vous allez capter. À tout de suite sur Énergie.
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0: C'est Louis sur Énergie, on est ensemble. À 16h, c'est Camille Combal, ça bouge pas. D'ici là, la superstar Énergie qui se marie début du mois de juillet, normalement. Alors, c'est à New York. Je dis normalement parce qu'on n'a pas les infos et même les invités, ils n'ont pas les infos. C'est-à-dire qu'ils ont reçu un carton d'invitation. Il y a la date, mais il n'y a ni le lieu, ni l'heure. En fait, il n'y a pas d'infos parce qu'ils veulent pas que ça fuite. C'est Taylor Swift. En même temps, ça se comprend, hein, c'est Tay-Tay. On s'écoute maintenant sur Énergie avec le troisième DJ le plus écouté au monde, troisième DJ français après David Guetta et DJ Snake. On est trop fiers de lui, c'est Ugel.
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1: À 16h sur Énergie, c'est Camille Combal, comme chaque jour, 16h, 19h en direct avec toute l'équipe. Avant, il y a Taylor Swift qui arrive, il y a aussi Ugel, et là on s'écoute un extrait de l'émission d'hier, écoutez.
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3: Comment ça va, Claire?
4: Coucou Camille, coucou la team, ça va, merci. Salut. Et vous?
3: Claire, t'es en couple, t'as une chérie, t'as un chéri?
4: J'ai un chéri, oui, tout à fait.
3: Sache que moi j'ai le secret pour que ça dure. Je l'ai lu dans le journal des seniors.
4: Bah, ah, sympa,
3: je vis avec mon âge, ça y est.
5: Non, et puis, que quoi de mieux que les seniors pour nous donner un petit peu le recul sur la vie.
3: T'as fait ta petite grille de mots croisés quand même en potassant.
6: Bien sûr,
3: d'abord en mangeant mon tapioca. Hein. Tu nous diras aussi comment soigner son estomac, parce que moi j'ai des petits
6: problèmes. Bien sûr,
3: merci. Il faut faire quelque chose tous les jours pendant 2 minutes ensemble. Ensemble. Ah. Sachez que la plupart des personnes qui sont en couple depuis 50 ans le font, et ça marche. Que faut-il faire tous les jours pendant 2 minutes pour qu'un couple tienne? C'est tout bête. Que faut-il faire?
5: Se regarder dans les yeux.
3: Ouais. Ah non.
7: Ah, je pensais à ça aussi.
8: Après, 2 minutes, ça fait court. Hein, donc, il faut que ce soit quelque chose de rapide, d'intense.
5: C'est 2 minutes au cumulé ou à la suite?
3: 2 minutes à la suite. Vous le faites 2 minutes par jour avec votre compagne, votre compagnon. Et les couples durent, c'est prouvé scientifiquement.
4: En 2 minutes, moi, ça me fait penser au brossage de dents.
7: Ah, bah ouais, faut se brosser les dents.
3: Excellente réponse de Claire.
5: Non, c'est vrai.
3: Excellente Claire, bravo Claire.
4: Ah bon? Eh bien, bon.
3: D'après le journal des seniors, se brosser les dents ensemble permet de partager un moment d'intimité qui renforce la complicité du couple. Je vous raconte tout. Je vous lis l'article.
4: Et on prend moins de la bouche aussi.
3: Bah, en plus de ça, tu vois, c'est bénef, bénef. Je vous lis l'article tel quel. Mets-moi une musique, s'il te plaît, Thibaut, mets-moi une musique qui donne des frissons.
7: Ok.
3: Je vous lis l'article, c'est magnifique.
5: J'adore cette idée.
3: D'habitude, je vous le résume, là, je vous le lis. Deux adultes usés par les tracas du quotidien. Non, mais autre chose, on dirait que je vais débarquer en Normandie. Voilà, voilà, voilà. Deux adultes usés par les tracas du quotidien se retrouvent épaule contre épaule devant la glace de la salle de bain. Les gestes sont machinalement synchronisés.
5: Ah oui.
3: Le frottement régulier des brosses à dents, les regards qui se croisent subrepticement par le biais du reflet argenté, une chorégraphie rassurante qui clôture la journée sur une note fondamentalement partagée.
5: C'est pas loin d'être sexy.
3: J'ai pas fini. Hein.
5: Ah, pardon.
7: Ah, pardon. Ah, ben moi j'avais dit.
3: Non, là vous m'avez brisé le truc. Voilà,
7: ah, non, non.
3: Non, allez-y, allez-y.
5: Excuse-moi, j'étais dedans.
3: Ah, non, allez-y. Non, mais attendez, je mets un peu de poésie sur la bande FM. Merde.
7: Non, vraiment, allez-y.
3: Oh, mais les gars, merde. Oh, les gars, j'essaie de mettre un peu de poésie, putain. Attends, voilà, vous me pétez tout, les gars. Faites chier, là, putain. C'est quoi vos histoires? J'en ai marre. Bon, j'y retourne. Excuse-moi, Claire, ils ont pété tout le moment, là.
5: On se tait, pardon.
3: Je t'en mets la brosse. Arrête de parler!
7: C'est reparti.
3: Allez. Non, alors là, vous êtes dans la provoque. Ça, j'apprécie.
7: Ouais, ouais.
3: Se brosser les dents ensemble, limite mécaniquement la parole aux yeux. Arrête la musique, c'est bon. Brosser les dents mécaniquement. Non, non, c'est bon. Limite mécaniquement la parole, laisse place à un autre langage, celui du toucher accidentel. Bref, tout le monde s'en fout. C'était génial, c'était beau. Lavez-vous les dents. Déjà, c'est recommandé par l'Union française pour la santé bucco-dentaire.
7: Bien sûr.
3: Et c'est également maintenant recommandé par l'Union française des couples qui veulent rester longtemps ensemble.
7: J'ai une petite question quand même.
3: T'as pas le temps. Allez, j'ai pas le temps. C'est fini, vous m'avez brisé ma poésie.
5: Mais si, parle-nous du couple.
3: Non.
5: C'est la quête du
4: nerf. En musique du fond, il fallait peut-être mettre le bruit de la brosse à dents électrique. C'était peut-être un peu plus.
3: Bah voilà, c'est tout, ça vous va pas. Et ben vous verrez, vous serez mieux l'an prochain. Voilà. Si ma DA vous convient pas, et ben on verra l'an prochain comment ça se passera pour vous. Je serai plus là pour vous enquiquiner. Parce qu'apparemment, je kikine tout le monde. Et ben Claire, je t'embêterai plus. L'équipe, je vous embêterai plus.
5: Non,
3: je sais le foot de la poésie, ça intéresse personne.
7: Terminé. Viens de brosser les dents avec nous.
5: Et fais pas le con.
3: J'essaie d'amener un peu de Baudelaire.
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C'est Louis sur Énergie, j'espère que tout se passe bien pour vous. C'est peut-être le retour de la première épreuve du bac aujourd'hui. C'était le bac de français, donc je pense à vous. Il y a Taylor Swift maintenant sur Énergie et Epsilon. On décompresse, on relâche la pression. Voilà, tout va bien, vous êtes sur Énergie. Oh,

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0: Je vais profiter de chaque soirée jusqu'à la fin de la saison, et celle-là particulièrement pour deux raisons.
1: Ah,
0: Rémi est avec moi, bien sûr, comme chaque soir.
1: Bonsoir.
0: Et regarde qui est de retour.
1: Alors,
0: la queen de la FM.
2: C'est moi.
0: La queen is back. Vous l'attendiez. Émilie Albertini est de retour.
2: Oui, acclamez-moi. C'est moi.
0: C'est la seule animatrice qu'on accueille comme c'était Yodelis.
1: C'est clair.
2: Mon Dieu. Yodelis, il est venu?
0: Bien sûr. Non.
2: Pourquoi je suis jamais là dans les bons coups? Je suis jamais là dans les bons coups. Il y avait DC's.
0: Ah oui, c'est très sympa. Ah, il t'embrasse.
2: Bah
0: ah
2: oui, ouais, j'imagine.
0: Mais je suis désolé, il voulait vraiment Oriane. Il voulait vraiment que ce soit Oriane ce soir-là.
2: Bizarrement. Bizarrement. Vous êtes bien amusé quand j'étais pas là.
1: C'est sympa.
2: Des barres de rire.
3: Bah, attention, suffit de regarder les réseaux, tu l'as vu, on se barre.
2: C'est vrai que des fois, quand même, je vois les reels et tout, j'ai un peu les boules. À chaque fois, je me dis, je suis sûr qu'il se force à rire, parce que c'est pas moi.
0: Il y a du mal. Non, au contraire, on va essayer de rire autant ce soir, parce qu'on partage tellement de bons moments. Tous les soirs, sans Emiloche, on va essayer de te faire partager cette bonne humeur.
2: Oui,
0: ce soir,
2: d'être au niveau, d'essayer de me mettre au niveau.
0: Et j'ai une deuxième raison d'être hyper heureux ce soir, puisque aujourd'hui, il y a Maxime qui est avec nous. Ça va, Maxime?
4: Eh bien, bonjour l'équipe, comment ils vont?
0: Ça va très bien, mon poteau. Aujourd'hui, on est jeudi, Maxime. Je te l'apprends pas, sinon vraiment, c'est que t'as fumé un gros drap.
4: Ouais, je l'ai vu depuis le réveil, je te confirme.
0: On est jeudi, on est le 11 juin, et c'est une journée mondiale.
1: Ah, ça va être une journée mondiale un peu mignonne.
0: Non, une journée mondiale qui va nous accompagner toute l'émission.
2: Oh là. Ah bah oui, bien sûr. C'est au coup d'envoi de la Coupe du Monde.
0: Ah ouais, c'est ça aussi, mais c'est pas ça.
2: Ah, c'est pas ça.
0: J'ai des infos marrantes sur la Coupe du Monde, mais c'est pas ça dont je veux parler.
1: La gentillesse.
0: Non.
1: L'amour.
4: La journée de la radio. Non, elle est passée, non.
2: Mais il fait une petite tête mignonne, donc ça doit être des animaux.
0: Non, parce que à la fois je suis content pour moi parce que j'adore, et je suis surtout content pour Émilie parce qu'elle adore. Ça va nous accompagner jusqu'à 19h.
2: Ah. Bah, des animaux.
1: Non. La journée mondiale du saucisson.
2: C'est vrai?
0: Non.
2: Ah. J'étais contente de cette info quand même.
0: C'est la journée mondiale des jeux.
2: Oh.
0: Ça veut dire que ce soir, on va faire que des jeux.
2: Oh, mais attendez, attendez. Je voulais en faire un déjà. Le jeu du mensonge, je l'ai revu passer, mais je suis la meilleure à ce jeu-là. Tu sais, quand tu dois faire croire, il y a trois infos, il y en a une qui est vraie et tout.
0: Eh ben, on va le faire ce soir. On va faire.
4: Vous allez enfin pouvoir vider les stocks de plein de chats, quoi.
0: Ah, exactement. Alors, je vous avoue qu'on va faire des jeux jusqu'à 19h. Il y a des jeux qui seront pour du beurre.
1: Ah, oui.
0: On a
1: des
0: beaux cadeaux à vous offrir. On a iPhone 17, on a Switch 2, on a la plancha. T'as bien raison,
2: Maxime.
0: Ah, bah
2: oui, on est en juin. On peut la ressortir.
0: Bah, c'est pas un moment qu'on la ressort, mais personne la prend.
4: Ouais, mais là, c'est la saison, hein. Vous avez vu la semaine prochaine, la météo, quoi. Là, c'est la saison.
0: Et je sais bien, Max, mais personne la veut, cette plancha. Tu la veux, toi?
4: Ouais, c'est vrai.
2: Ouais. Ouais, je la prends volontiers, ça fait de la fumée ou pas?
0: Ben, c'est une plancha, quand ça cuit, ça fait de la fumée. Hein.
2: Ah,
0: tu la veux dans jardin, Maxime, ça. La plancha?
4: Peut-être que les beaux-parents seraient intéressés.
0: Il n'y avait pas déjà.
2: Il la veut pas.
0: Comment dire non sans dire non? Ben, peut-être que je peux la refiler à un gars, moi, je ne dis pas.
1: Hein. Je la prends pour l'offrir. Hein.
0: Ben, Maxime, tu sais quoi déjà? Tu seras le premier auditeur à jouer avec nous ce soir.
4: Oh, ça fait plaisir, merci beaucoup.
0: Le passe à ton voisin, le jeu des indices.
2: Ah.
0: Le jeu du mensonge.
1: Allez,
0: le jeu du ça va. Le jeu du copain-copain, on le fera avec Émilie.
2: C'est quoi?
0: Je t'expliquerai tout au fur et à mesure. Si je t'explique chaque jeu maintenant, t'auras oublié, ça sert à rien.
2: Je vais oublier. Redis-le-moi au moment opportun.
0: Ouais, voilà, alors c'est ça le jeu du copain-copain. Cut, 3 minutes après. C'est quoi le jeu du copain-copain?
2: J'avoue.
0: Les métiers imaginaires, la minute ASMR, le devine qui parle, le sabès, nolo sabès, le jeu du point commun de star. On va faire.
2: Ah, mais j'adore!
0: Des jeux ce soir.
1: On va vous offrir
0: de cadeaux. Ah, mais ça, c'est fini. On va être comme des fous puisque c'est la journée mondiale des jeux et il n'y a rien que j'aime plus que les jeux et Émilie, il n'y a rien que j'aime plus que les jeux.
2: Ah bah moi j'adore jouer, bien sûr. Mais t'as oublié un détail, c'était le bac français ce matin quand même. Ma fille l'a passé.
0: C'est vrai.
2: Alors, je peux y aller, j'aurais pu y aller. J'ai fait un classeur de 100 pages, laisse tomber, j'ai tout révisé. Les figures de style, les mouvements littéraires et tout, j'en peux plus. Elle était beaucoup moins stressée que moi, je peux vous dire.
0: Et elle le sent comment? Battre. Elle sent que ça s'est bien passé?
2: Elle le sent moyen, comme à peu près toute sa scolarité. On n'est pas sur, c'est pas quelqu'un qui a cette ambition chevillée au corps, comme on dit.
4: Mais puis c'est super aléatoire, hein, l'épreuve de français. C'est moins pire que la philo, mais soit tu l'as complètement réussi, soit tu l'as complètement raté souvent.
2: Oh, mais c'est moins pire que la philo. On sent que Maxime, il a dû avoir une note aléatoire.
0: Ouais, mais.
4: Alors, moi, je vous avoue, pour l'épreuve de philo au bac, littéralement, j'ai appliqué un algorithme propre à moi-même. Je me suis dit, j'y reste une heure, et adviendra que pourra. J'ai eu 9. Et pour moi, c'est un très bon ratio.
1: Bah, ah bah, 9 en 1 heure, oui. C'est pas mal. 2 heures, t'avais 18. Hein.
0: Mais c'est bien. T'as pas tout laissé. Hein.
1: Mais Max, je vais te dire un truc. Le français, l'épreuve orale, est-ce que c'était l'écrit ce matin, ouais. Pardon. C'est pas vraiment aléatoire. Je suis d'accord, tu peux réussir ou pas réussir, mais je veux dire factuellement.
2: Ah, il faut avoir
1: oui,
2: appris.
1: Oui,
2: faut
1: c'est
2: avoir
1: pas des... comme la philo oui. Où il y a un peu de tu pars et tu dis bon allez, on verra bien. Là, c'est quand même un peu plus carré.
4: Je te l'accorde. En plus, l'épreuve orale pour moi traumatisme. J'ai eu 4, hein. Donc autant
1: oula,
4: vous dire.
1: Oui, voilà. Mais t'as pas allemand, quoi. Journée. Tu parles en allemand.
3: 4 à l'oral, c'est plus.
2: Ouais, non, 4 à l'oral, c'est ou 0 ou 10, ah ouais. Ou 8. Quoi, ouais, 4.
1: L'oral de français, déjà, tu dis bonjour, merci madame, passez une bonne journée. Déjà, normalement, t'as 6.
2: Bah ouais, 4, quoi.
1: Mais surtout, avec un 9 et un 4, t'as eu ton bac ou pas?
4: Ouais, alors j'ai eu le bien bac, sûr. Mais alors je l'ai eu déjà la deuxième année, et en plus je l'ai eu au rattrapage, mais de rien du tout. Hein. Ah oui. Et pourtant là je suis en master, hein, mais je veux dire, c'était pas l'époque.
1: On va commencer, vous savez par quoi? Par le jeu de l'indice.
2: Ah oh, ouais. Oh, oui.
1: Dans un instant, jeu de l'indice avec Maxime. Maxime, je t'offrirai une plancha pour les beaux-parents dans un instant.
2: En vrai, c'est les briques ou pas?
1: C'est les briques.
2: Ok. Décidément.
1: Avant ça, c'est The Second Voice. On écoute ça? Let me be sur Énergie. Très belle soirée tout le monde. J'espère que ça va. On va vous changer les idées dans la voiture. Spécial jeu ce soir dans l'émission. C'est la journée mondiale des jeux.
0: Bah oui.
1: Ben voilà, ça aurait été la journée mondiale du poirier. On ferait le poirier.
0: Ouais.
1: L'envie des jeux.

0: avec nous, bien sûr, 0870 42 48, c'est le numéro qu'a fait Maxime pour démarrer l'émission avec nous. C'est le numéro qu'il faut tous faire pour nous joindre gratuitement. Pourquoi ce soir encore plus qu'un autre soir? Parce que c'est la journée mondiale des jeux et ce soir, que des jeux.
1: Ouais, allez,
0: des jeux. Le jeu de lundi, ça arrive dans un instant. Il y a du Gims qui arrive aussi avec Emprise.
2: Encore une nouvelle? C'est fou.
0: Non, c'est l'avant-avant-dernière.
2: Ah, okay.
0: Elle a 15 jours. Hein.
2: Ah ouais, pardon, excuse-moi.
0: Il y en a deux autres depuis. Hein. C'est l'antépénultième, celle-là. Non, c'est déjà l'ancienne, ça.
2: Ah, l'ancienne, ouais, ça date depuis.
0: Elle est sortie fin mai, celle-là. Oh, c'est l'ancien album, ça. Restez avec nous, on est sur Énergie en direct.
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3: Bienvenue tout le monde, qui veut jouer?
4: Moi.
3: Vous voulez jouer? Ça tombe bien, on a que des jeux ce soir, le Battle Quiz. T'as pas encore joué de nouveau jeu, le Battle Quiz.
4: C'est quoi?
3: Génial, ça. Tu vas voir.
4: Tout ce que vous avez fait sans moi, ça m'agace à un point, vous imaginez pas. T'as qu'à tester des nouveaux jeux quand je suis pas là aussi.
5: Ah ouais, non, non, mais...
4: Alors qu'il y a que moi qui aime jouer.
3: Non, non, tout va bien, rassure-toi. On a que des jeux ce soir, c'est la journée mondiale des jeux. On est un peu fatigué parce qu'il y a la soirée karaoké de l'équipe hier soir.
6: Et on va pouvoir quand même assurer l'émission.
5: C'est énorme d'ailleurs.
4: Vous plaisantez? Ah, t'as vu ma tête? T'as vu la tête que j'ai faite? J'étais en train de process. Non, ça ne serait pas un karaoké, ils m'ont pas invité. C'est vrai ou pas?
5: Non,
4: c'est pas vrai.
5: Non.
4: Ah.
6: Cachez les photos.
4: Pourquoi vous faites cette tête?
3: Non, il y a une soirée karaoké, mais on n'a pas invité tout le monde.
5: Voilà.
4: Donc, du coup, je t'ai pas invité.
5: Voilà.
4: Alors, c'est moi qui chante le mieux.
6: Mais t'es tout le monde.
3: C'est fou quand même.
4: Vous êtes vraiment dégueulasse.
6: C'est pas vrai, bien sûr, rassurez-vous.
3: Il n'y a pas une soirée karaoké. Elle a la fear of missing out.
4: Ouais, le FOMO.
3: Exactement. Rassurez-vous,

0: Bienvenue tout le monde, on est sur Énergie, on est tous ensemble et on est avec vous jusqu'à 19h. Il y a un soir où il faut nous appeler, c'est celui-là, ouais. 0870 40 2 48. J'ai décidé de tout péter ce soir sur Énergie. Je suis irresponsable puisque à partir de maintenant, nous ne faisons plus que des jeux. Yes, journée mondiale des jeux, il m'en fallait pas plus. Ce soir, c'est une médiathèque, c'est une ludothèque l'émission. On n'arrête pas, on fait des jeux. Vous savez, c'est comme la dernière semaine de collège.
1: Ah bah ouais. Ah, j'adorais, bien sûr.
0: Tu ramènes du banga et des jeux Ravensburger.
2: Bah ouais, tu ramènes un 4K et t'as bonne paye, quoi.
1: Ouais, et tu te rends compte que les profs, c'est des êtres humains comme vous et moi. Tu vois, d'un coup, ils deviennent un peu marrants, ils font des blagues et t'es là, genre, oh, il était sympa, en fait. Tu vois ou pas cet effet?
0: Bien sûr, c'est le moment où ils te mettent une VHS de Friends pour terminer le cours d'anglais.
1: C'est sûr. Qu'est-ce qui se passe? Ouais, j'adore. Trop sympa.
2: Ah, c'est trop bien.
0: Il y a Maxime qui a commencé l'émission avec nous qui veut jouer, mais pour le jeu de l'indice auquel on va jouer, pour commencer, on va faire tous les jeux que vous avez l'habitude d'entendre. On va tout faire ce soir. Face à lui, ce soir, il nous fallait quelqu'un d'autre puisque ça se joue à deux, le jeu de l'indice. T'es OK, Max, hein?
3: Oh, bah oui, bien sûr. Okay.
0: On va accueillir Shlomit. Bonjour, Shlomit.
4: Bonjour, Camille.
0: Il est joli ce prénom?
4: Ouais. Pas très commun.
1: C'est le féminin de Shlomo, non?
4: Exactement.
0: Ah ouais.
1: C'est tellement cultivé, c'est fou cette meuf.
0: C'est
1: ouais.
0: Shlomo, c'est comment dire, un DJ de Bavière.
1: Mais non, c'est des noms hébraïques.
0: Ouais. Ah ouais, trop joli. Hein.
4: Exactement, merci beaucoup.
0: Shlomit, en tout cas, je suis ravi de t'entendre. Et sache que tu vas peut-être repartir avec une plancha.
1: Ça vaut le coup de se défoncer.
4: Ça vaut le coup.
0: Non, attendez l'équipe. Déjà, tous les auditeurs, personne ne veut ma plancha. Si même l'équipe vous dit que la plancha est nulle, je vais
1: mais
0: pas
1: moi,
0: sortir.
1: Je rêve de la plancha. J'adore ça. Tu rigoles
2: alors,
1: ou
2: pas
1: quoi?
2: Pas moi, la plancha. Bien sûr que c'est ma vie, la plancha.
1: Bah oui. Mais attends, c'est hilarant. Tu les as fait maintenant ou tu les avais préparés?
2: Il a sorti un album
5: de plancha.
0: On a un vrai problème quand Emily revient, c'est qu'elle n'écoute pas du tout l'émission et donc elle redécouvre tout ce que vous-même vous connaissez. Parce que les chansons sur la plancha, ça fait 15 jours, mais.
1: Ah, j'adore. Mais j'ai pas le temps, moi, l'après-midi, mais je vous regarde en replay. Enfin,
2: ouais, sur TF1 Plus. On va voir.
1: Non, en podcast. Si, c'est vrai.
0: Bon, on va jouer ensemble, Emily.
1: Allez.
0: Emily, Rémi, on va jouer ensemble à un jeu que j'adore. C'est le jeu de l'année. Le principe est très simple. Shlomit, tu vas jouer avec Émilie.
1: Ah, tu vas voir, je suis très forte.
0: C'est très simple, le jeu de l'indice. On a deux personnes, bien sûr, face à nous. Shlomit et Maxime, chacun votre tour. D'accord? Émilie, tu joues avec Shlomit, tu donneras un indice, parce que je vais vous montrer des personnalités en photo dans le studio. D'accord? Tu pourras à chaque fois donner un mot et un seul mot. Sois bien clair. Loup-garou, deux mots.
1: Ça me l'explique pas à moi, il faut l'expliquer à Rémi, hein.
2: C'est vrai, non mais c'est vrai, je dois reconnaître, c'est moi qui ai des petites difficultés sur ce jeu.
0: Ouais. Donc, je donne un mot et ça vous donne la proposition pour votre auditeur. On peut faire une proposition sur une personnalité. Personnage réel ou personnage fictif.
1: Oui.
0: Je le rappelle. Si ce n'est pas trouvé, si c'est pas la bonne réponse, la main passe aux autres, un indice, une propale. Puis ça repasse aux autres, un indice, une propale, jusqu'à ce qu'on trouve la personnalité. Les premiers qui apportent 3 points fera gagner son auditeur. Allez. 2 points, 3 points. Fera gagner son auditeur ou son auditrice. Entendu?
1: Oui. Bien.
0: Je commence avec les filles, je commence avec Émilie.
1: Alors, attends, du coup, je la briefe sur ma façon de travailler.
0: Alors,
1: ce jeu.
0: Oh, c'est interminable.
1: Donc,
0: ça fait 5 minutes qu'on parle, on n'a toujours pas lancé le jeu.
1: Non, mais attendez, je fais vite. Donc, n'oublie pas que je peux te donner aussi des mots qui ressemblent. Je peux te donner l'opposé. Il faut que tu dézoomes la photo.
2: Oh là là, je peux plus l'entendre.
4: Non, mais attends, la photo, elle est. Tu passes à la photo et moi, je dois te dire. Toi, tu me
1: non, mais c'est une image, dézoomer la photo. Tu vois, il faut que tu vois son truc dans son ensemble.
4: Ok, mais
1: je crois que c'était pas clair.
0: Ne dézoome pas sur ton iPhone. Si c'est ça, Shlomit, je veux dire, ça sert à rien. Attention.
1: Concentre-toi bien, tu vas voir. On va partager le même cerveau.
0: Voici la première.
1: Ouh, très facile. Relooking.
4: Christina Cordula.
1: Voilà.
0: Bravo, un point direct, Lucas. Bien joué, je serais parti sur chérie.
1: Ouais,
0: quoi.
1: Bah oui. Ah bah non.
0: Donc bien joué, t'as très bien joué, tu vois, je n'aurais pas eu en 1. Bravo, ça fait déjà un point pour les filles.
4: Mmh.
0: On y va. Deuxième personnalité, c'est au garçon de commencer. Alors.
3: Je avec qui?
0: T'es avec Rémi, malheureusement.
3: Ah oui, pardon. Non, il n'y a pas de souci.
0: Désolé, accroche-toi. J'espère que tu ne tenais pas trop à ton chat. J'espère que tu as quand même un petit barbecue à la maison.
2: C'est
0: au charbon.
2: C'est une belle motivation. On y va. Visiteur.
0: Oh.
3: Jean Reno.
1: Actrice.
0: Ah non, c'est plus à toi. Hein. C'était pas ça, bien sûr, ce n'est pas Jean Reno. C'est à Shlomit maintenant.
4: Actrice.
2: Visiteur, actrice. Je te mets 3 secondes pour une propale.
4: Non, je sais pas.
2: On l'a pas. Ça passe au garçon à nouveau. Poncho.
3: Valérie Lemercier.
2: Garçon. Valérie Lemercier. Shlomi, t'as quel âge?
4: 26 ans.
2: Ah, t'étais peut-être un peu jeune pour avoir la rêve, mais parce que normalement, bon. Visiteur, actrice, tu pouvais l'avoir.
1: Mais Maxime aussi, il est jeune, il est en master.
3: Ouais, j'ai 26 ans. Ouais, j'ai 26 ans aussi. Ouais.
2: Non, mais on peut excuser quelqu'un de 26 ans qui n'a pas la rêve.
1: Bah sûr. Oui, on excuse
2: et
1: tout
2: on
1: le monde.
2: On peut l'avoir aussi.
1: Bah, bien sûr.
3: Et je vous avoue que je vieillis au pif, hein, sans vous mentir.
2: Ah ouais, bah écoute, c'est passé.
1: C'est bien
2: passé.
1: Tombé.
2: Ouf. Attendez, je cherche parce qu'il y en a des durs. Hein. Allez, c'est parti. Sophie, de démarrer, on est à un partout. C'est parti.
1: Ah, présentateur.
4: Gianni Combal.
2: Non, j'ai pas mis une photo de moi-même dans le jeu. Mais j'aurais pu.
1: Mais ouais, ça aurait été bien.
2: Bien sûr, une petite faille narcissique à combler. Alors, à nous, Million.
3: Jean-Pierre Foucault.
2: Oh, c'est grâce à présentateur. Eh oui.
4: Ah,
1: extrêmement agaçant, mais bon, c'est pas grave.
3: Ah, et puis c'est Rémi est beaucoup trop fort là.
1: Bien sûr, Maxime, continue.
2: Sachez que c'est beaucoup plus dur de passer en 1.
1: Oui,
2: évidemment. Bah, en général, le deuxième. Mais bon, ça s'alterne. On est à 2-1 pour les garçons. Balle de match dans un instant. Avant ça, mon morceau préféré de cet été, Justin Bieber, Nicki Minaj.
0: Oh, yeah.
2: Beauty and the Beat. Voilà ce qu'on écoute sur Énergie. On vous accompagne avec le meilleur du son. Les meilleures infos, j'ai dit ça d'habitude. Là, il n'y en a pas. On fera quand même les infos pour Bruno Dîner ce soir.
1: Parce que j'en ai préparé.
2: Parce que c'est un jeu. Et on fait que des

0: Restez avec nous sur Énergie, les infos pour Brio dîner de ce soir, ce sera peut-être les seules infos du soir d'ailleurs. Hein.
1: Oui.
0: Parce que j'ai dit qu'on allait faire que jouer ce soir, c'est la journée mondiale des jeux. Émilie est là avec nous ce soir, il y a Rémi aussi. Et on joue au jeu de l'indice. On rappelle les règles, Émilie.
2: Ok. Alors on a une photo, on doit donner un mot pour faire découvrir qui c'est.
0: Et si on ne trouve pas, la main passe à l'autre.
2: Vous avez enlevé les briques, c'est mieux.
0: Ouais.
2: Pas en une fois, en deux fois. Là, on le fait
0: direct.
2: C'est bien, voilà. C'est mieux, je préfère.
0: Je préfère l'autre version, moi, mais je savais que ça te faisait plaisir. Je suis là pour te faire plaisir, donc on fait cette version-là. Moi, j'aime bien le côté on prend les briques.
1: Ouais, moi aussi.
2: Ah, non, c'est dur.
0: Alors, pour l'instant, il y a 2-1, puisque Rémi a 2 points, il joue avec Maxime, Émilie joue avec Shlomit. Vous êtes de retour tous les deux.
3: Oui.
0: Et la bataille est acharnée puisqu'on offre une plancha à deux personnes qui ne veulent pas de plancha. Il y a Maxime qui a besoin, il y a Shlomit qui dit ça va juste finir sur une étagère. Et donc vraiment on sent que la compète est drue parce que vraiment deux personnes n'en ont rien à foutre du cadeau.
2: Ils s'arrachent.
0: Et c'est toujours des bons moments, je trouve. Faire des cadeaux dont tout le monde se fout, je trouve qu'en radio c'est assez rare quoi.
3: Après, s'il y a un pack de bière avec, on peut toujours négocier.
1: Hein, pas ça s'arrange.
0: Ah oui,
3: attendez, là on parle entre personnes sérieuses.
0: J'aime bien l'idée. Attention, bonne chance. Il va falloir. Cette fois-ci, c'est les garçons. C'est aux garçons de commencer. Une nouvelle personnalité à me faire découvrir. Faire découvrir à votre auditeur, pardon. Ok. Alors, on y va. Bleu.
3: Bleu ?
0: Maxime.
3: Tu as dit bleu ?
0: Ouais, oui, j'ai dit bleu,
3: Waouh. Jason Statham.
0: Jason Statham, qui bien sûr est bleu. Ah, les bleus des coups de poing, bien sûr. Ok. Non, c'est pas ça. Oh, Émilie.
2: Mignonnette.
4: Trompette.
1: Incroyable.
2: Alors,
1: T'as vraiment dézoomé à la photo là.
2: Ah, ça c'est très bien joué, je suis très fière. On peut perdre. Je m'en fiche, ce point est magnifique.
1: C'est
2: un très beau point.
1: On peut perdre.
4: C'est de mon âge là.
0: Mais le plus tard possible.
3: Non, belle. On pouvait rien faire là, Rémi.
0: Ah non, franchement.

0: non, okay. Non, Maine.
1: Ah ouais, j'allais te demander. Maine, je sais pas.
0: Non,
1: désolé. Je sais pas.
0: Ah, c'est chaud. Ok, on y va. Miami.
2: Wow. Maine et Miami.
0: Pas mal. Wow. Attention, 3 secondes max.
2: Les experts.
3: Je rappelle, on cherche une personnalité, ben oui. Quoi qu'il arrive, hein, fictive ou non fictive, mais c'est toujours une personne. Maine, ouais. Miami, c'est pas ça. La main repasse aux filles.
4: Faut raccrocher les wagons. Black.
1: Black.
4: Black.
1: Ah, black. Black,
2: Miami. Oh putain.
4: Il l'a, Max.
1: Je sais pas.
0: Shlomit, on l'a pas. Pas de proposition pour Shlomit. Balle de match pour les garçons. Gifle.
2: Ouais, Will Smith.
0: Oui, bon, pardon, je suis désolé. Je sais pas ce que j'aime le plus, le fait d'offrir des cadeaux ou voir le visage de la loose d'Emily qui vraiment se défait face à nous.
4: C'est pas ça, c'est qu'en fait, Rémi, sa spécialité, c'était son surnom à un moment donné, c'est ramasse-miettes. Il ramasse mes miettes. Je fais tout bien et lui, il arrive à la fin. Mais c'est pas grave.
0: Pas grave.
4: C'est faire.
0: Car ramasse-miettes, Oriane dit jamais ça dans la
5: vie. Elle me respecte. Elle me respecte.
4: Peut-être qu'elle n'est pas assez à l'aise avec toi. Que vous vous connaissez pas si bien que ça. Il n'y a peut-être pas autant de connivence.
0: Peut-être qu'elle n'est pas assez à l'aise pour te manquer de respect. C'est dommage. Hein.
5: C'est dommage.
0: Dans un instant, les infos pour briller au dîner de ce soir. Maxime, je suis désolé, c'est toi qui gagne la plancha. Hein.
6: La plancha.
2: Bah écoute, on va faire avec. Hein. Non, Rémi, t'as été incroyable.
5: Ah, j'ai été énorme. J'ai été énorme.
0: J'adore
2: vraiment. Là.
5: Je suis content pour toi.
4: Vous n'avez pas été énorme.
5: Si, c'est le jeu, hein, tu vois.
4: J'ai été énorme. Mais vous avez été malin d'écouter moi mes indices.
5: Oui, oui. Oui.
0: Voilà. Les amis, merci en tous les cas, merci à Maxime et à Shlomit d'avoir joué avec nous ce soir spécial jeu. On ne fait que des jeux sur énergie jusqu'à 19h. Les infos pour vous au dîner de ce soir, c'est un jeu.
4: Oui,
0: un thème, 4 infos, 4 fun facts, on essaie de gagner. Quel est le thème, Rémi?
5: Coupe du Monde. C'est à propos, comme on dit.
0: Ça commence aujourd'hui, la Coupe du Monde. On arrive dans un instant sur énergie avec Temper City.
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15: La Coupe du Monde s'ouvre aujourd'hui dans quelques heures, maintenant à 21h, le match d'ouverture, c'est Mexique, Afrique du Sud.
16: Ça va être comment ça? Moi j'y connais rien. C'est chaud là les deux équipes?
15: Bah c'est pas les meilleures équipes, c'est ça, c'est pas des équipes qui partent pour être championnes du monde, mais c'est deux bonnes équipes.
16: Ah ouais?
15: Bien sûr, c'est du beau football. Hein.
16: Ah oui, bien sûr.
15: Oh, puis le groupe Vivien.
16: C'est vrai?
15: Le groupe Vivien des deux côtés.
17: Tu vas mettre ton réveil? Ah non, c'est à 21h.
16: C'est à 21h.
17: Ah ok. Donc,
16: je me réveille à 21h, c'est vraiment, ça va pas fort. Hein.
17: Non, je croyais que c'était à 3h du mat.
15: Ouais, c'est vrai. Non, parce que nous, à l'EHPAD à 20h, c'est tout le monde dort. Hein.
17: Bah,
15: on
17: oui,
15: fait de l'auto, puis après, soupe, c'est.
17: Ah bah voilà.
15: Oui, on va se coucher. Hein. Bon, Temper City, c'est ce qu'on écoute dans un instant, c'est les infos. Pour briller au dîner de ce soir, appelez-nous 0870 42 48. Que des jeux ce soir, c'est la journée mondiale des jeux sur Énergie.

0: La génialité dans nos studios. 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C'était lundi cette semaine. Pardon, même pas la semaine dernière. Cette semaine, lundi, il était avec nous. This is. On l'écoutera dans un instant. Mais pour le moment, c'est les infos pour Brio Dîner de ce soir.
1: Oui.
0: Let's go, c'est parti.
2: Allez, jingle.
1: Qui aura la meilleure info sur la Coupe du Monde de football? Elle est pas mal, j'aime bien.
0: Elle est géniale. De toute façon, moi, je suis team Shakira.
1: Ah, moi aussi, tellement.
0: Je suis team Selena Gomez. Marre des mecs toxiques.
2: On est d'accord.
1: Ouais.
0: Écoutez bien, Shakira, c'est donc l'hymne de cette nouvelle Coupe du Monde qui commence à 21h. Hein. Bon, elle est lancée globalement, on ne parle que de ça. Mais le premier match d'ouverture ce soir est à 21h. Et donc on s'est dit quand même, je vous rassure, on va pas vous saouler jusqu'à fin juin avec la Coupe du Monde. Il y a plein de gens, il y a plein de radios qui parlent que de ça. On parlera de bien d'autres choses, mais quand même là, le jour de l'ouverture, on s'est dit des infos pour Brio Dîner de ce soir. Apprendre des choses pour Brio Dîner concernant la Coupe du Monde. Et c'est Céline qui va voter pour l'info préférée. Salut Céline.
3: Salut Camille, salut toute l'équipe.
1: Salut.
0: Sois la bienvenue Céline, t'habites où?
3: Merci. J'habite pas très loin de Dreux.
0: D'accord, ok. Ben merci de prendre quelques minutes, tu connais le principe, tu vas nous dire à la fin qui a la meilleure info.
3: Ouais, ça marche.
0: Celui qui a la meilleure prend un point et avant qu'elle râle, Émilie, oui, devra enlever un point à quelqu'un.
1: Mais j'allais pas râler, pourquoi tu me fais un procès d'intention?
0: Parce que dès que je te dis après il faut retirer le point, tu fais oh, j'ai pas envie, j'aime pas.
1: Oui, parce que moi je vous aime, j'aime pas vous enlever des points, mais vous aimez bien tirer dans les pattes de vos collègues, mais pas moi.
3: Voilà, j'aime
0: donc,
3: trop.
0: Voilà. Donc ouais. Finalement elle râle.
1: Ouais, j'avoue.
0: C'est parti, on va pouvoir y aller. Je rappelle, juste fake news ou info déjà donnée, c'est 5 balles dans la tirelire. Il nous reste quoi, 2-3 semaines d'émission. Le dernier jour de l'émission, on l'offrira à cette tirelire. On est sans les dettes, on est à 160 euros.
2: Oh, c'est énorme.
0: Sans les dettes?
1: Ouais. Qui a des dettes?
0: Bah, Rémi doit 25 euros.
4: Ouais, quand même, hein.
1: Mais toi, t'as une ardoise, mais depuis l'année dernière. Longue comme le bras.
2: C'est l'histoire de ma vie, les ardoises. Hein.
0: Et encore, fait le tour des bars autour de.
1: Ah, ouais, c'est pareil,
2: que je te dis.
0: Il le cherche
1: c'est
0: partout.
1: Fou.
0: Hein.
1: C'est fou.
2: Partout. Oui, bah la bouteille de blanc, 2 minutes. J'arrive. Ça va. Semaine prochaine.
0: Le pauvre, il a rien demandé. Ils arrêtent tous le pauvre Cédric Cizère de Rire et Chanson en disant viens payer ton ardoise. Il dit c'est pas moi, c'est l'autre.
2: C'est un gars qui ressemble.
0: Ouais, c'est
1: mais moi. Mais arrête.
0: Ah oui, le pauvre.
1: Il est dans l'immeuble.
0: Oui, tout le monde l'arrête.
2: Allez là.
0: Rien, le pauvre.
2: Je l'ai vu hier.
0: Les quatre pintes, tiens.
2: Je t'ai vu, j'ai vu hier, j'ai failli lui faire un câlin, je croyais que c'était Rémi.
1: Ah ouais, à ce point-là.
0: Mais attention, c'est toujours pareil, nous, hein, les chauves barbus, on se ressemble
1: oui,
0: tous.
1: C'est
0: hein.
1: Vrai. Tu vois. Ah, mais grave.
0: On lui montre une photo,
1: mais
0: elle
1: c'est
0: lui.
1: Fou.
0: Ah, c'est ouais. Dingue, hein. Là, pour le coup, c'est mon sosie. On devrait faire une bonne blague un jour, on devrait faire Cédric Cizère qui démarre l'émission avec nous.
1: Tiens, on se rend pas compte. Et Rire et Chanson, c'est là.
2: En bas, ouais.
1: Et toi, tu vas te promener, tu vas régler tes dettes dans le quartier.
0: D'accord. On y va pour les infos. Qui veut démarrer?
1: Moi. Alors, en 1950, l'équipe d'Inde doit participer à la Coupe du Monde, mais la FIFA refuse. Et pourtant, ils y ont droit. Pourquoi?
0: Parce qu'ils voulaient jouer pieds nus.
1: Oh, bah oui.
0: C'est ça?
1: Oui, c'est ça.
0: Génial.
1: C'est pas génial. Et j'ai une photo.
0: Après, je suis désolé, je suis un peu calé. Foot Formule 1, normalement, je suis un peu calé.
1: Mais attendez, j'ai des photos. Les gars sont en chaussettes.
0: Bah écoute,
1: c'est dingue, hein.
0: Ils n'ont pas le droit de jouer pieds nus, c'est
1: ça. Ils n'ont pas le droit, mais eux, ils en avaient l'habitude, donc ils voulaient absolument jouer pieds nus. Ils ont dit, bah, on fera pas la Coupe du Monde.
0: Et ils ont renoncé à la Coupe du Monde pour jouer, parce qu'ils n'avaient pas le droit de jouer pieds nus sur les terrains.
4: C'est marrant, pourquoi on leur a refusé? On pourrait.
0: Bah, tu refuses parce que les autres jouent avec des crampons quand même.
1: Mais attends, tu t'arraches les jambes.
0: Oui, quand tu joues avec d'autres gens pieds nus, c'est ok.
4: Ouais.
0: Quand tu joues avec des crampons de 15, je te dis, que, gars, premier tacle.
4: Tu le sens.
0: Ah, bah, tu le sens pas.
1: Mais le ballon en cuir, quand tu shootes dedans, ça va faire hyper mal avec les pieds.
0: Surtout que sachez qu'il n'y a aucun ballon qui est autant gonflé que sur un terrain de foot vraiment professionnel. Nous, les ballons avec lesquels on joue, c'est jamais ça.
1: Ah ouais?
0: C'est genre hyper dur. Vous savez que les joueurs perdent des neurones à chaque tête.
1: Ah bon?
2: Ah ouais, bah, Rémi, il a dû jouer au
1: foot
2: longtemps.
1: Voilà.
0: Un tout petit peu. Non, mais en vrai de vrai. Les joueurs de foot perdent un tout petit peu. Non, mais c'est prouvé, hein. Sur les vraies grosses têtes de corner et tout, le ballon, il est archi dur, hein. C'est vraiment du béton, ce ballon.
4: Mais quand t'assistes à un match, t'entends déjà quand il frappe le bruit de la balle, tu te dis, si je la prends pleine tête, celle-là.
0: Ouf. Quand les gars, ils s'attapent et qu'ils se la prennent dans le mur, là, tu sais, là, sur le côté, là, et qu'ils se la prennent, je peux te dire, ils mettent 2 secondes à reprendre le souffle, quand même.
1: C'est
0: vrai. Thibaut, tu veux y aller, c'est parti.
2: Moi, je vais vous apprendre pourquoi il y a des cartons rouges et des cartons jaunes au foot. C'est très simple.
0: La biscotte!
2: La biscotte! Je la sens un peu! Parce que c'est très simple. C'est passé dans les années 50. Il y a un arbitre qui a eu un petit problème. Il y a eu un match houleux.
5: Il a voulu expliquer un petit peu en anglais pourquoi il y avait une faute et tout ça. À l'époque, il n'y avait pas de carton rouge. Et ils n'arrivaient pas à se comprendre. Et ils se sont dit, bon, on va trouver un langage universel, en fait. On va sortir le carton rouge, ça veut dire, bah, tu sors. Carton jaune, avertissement. Et comme ça, ça a permis à tout le monde de se comprendre. Là où, bah, par exemple, bah, si y a un mec des Pays-Bas qui me dit quelque chose, bah, moi, je vais pas comprendre, tu vois.
2: Bah, faut un rime.
5: C'est carton rouge,
2: carton rouge.
5: Ah, bah, rouge, ouais, mais c'est exactement ce qui se passait sur les terrains.
1: Ouais. Ah, je l'adore cette info. Tu la connaissais?
2: Très bonne info.
4: C'est pas mal.
5: Et rouge et jaune, pourquoi? En fait, ils ont calqué ce qu'il y avait sur les feux tricolores. Ils se sont dit, bah, rouge, on passe pas. Jaune, attention, mollo.
2: Ah, bien sûr. Bien sûr. Très bien joué. Bien joué, Thibault. Et bien son info, Céline.
3: Ah, ouais, pour l'instant. J'aime beaucoup celle-ci.
5: Inaugurée en 1966, lors de la Coupe du Monde de 1966.
2: Eh ben moi, c'est à moi. Je vais finir avec Rémi ce soir, si vous êtes d'accord. Moi, je vais y aller tout de suite. Je vais vous parler d'une musique de Coupe du Monde, Waka Waka de Shakira.
1: Ouais, j'adore.
2: C'est quand même la seule artiste à faire, pour une deuxième fois, la musique officielle. Troisième, pardon. 2014 aussi, c'est la troisième fois qu'elle signe la musique officielle de la Coupe du Monde. C'est dingue. Eh ben, sachez que c'est pas une musique originale, c'est une copie d'un son de 86, Waka Waka. Écoutez, en fait, c'est elle a repris tout un passage de la chanson

0: La seule info que j'ai pas réussi à récupérer, je vous le dis honnêtement, c'est est-ce que ils ont eu des droits, le groupe sénégalais à la base, est-ce que ça a été bien fait et qu'en gros ils ont touché des droits, est-ce qu'ils ont juste volé la chanson, ça je sais pas, mais en tous les cas c'était inspiré de ce groupe sénégalais. Ah, j'espère qu'ils ont touché des droits quand même.
1: Oui.
0: Comme des choses.
1: C'est un vrai hymne, moi j'adore. Ça rappelle des souvenirs.
0: Moi, je vais vous dire, de toutes les coupes du monde, c'est ma musique préférée.
1: Ouais, elle est géniale.
2: Oui, elle est entraînante.
0: C'est les Vuvuzela.
2: Absolument.
0: Ah ouais, époque Vuvuzela.
1: Ah, les Vuvuzela, j'avais oublié. Ben ouais. C'était en Afrique du Sud.
0: Ben ouais, on les a pas trop entendus parce qu'on était dans le bus. Comme on sortait pas du bus, ça nous a pas non plus dérangé. Mais en tous les cas, sur le principe, il y en avait. Rémi, d'un mot.
2: Oh là, ça va être compliqué d'un mot, mais je vous parlais de la Coupe du Monde 66 comme Thibaut, mais là on va parler de.
0: Attends, t'inquiète pas, il est en train de faire un sprint de.
2: Ah oui, tu me dis Thibaut.
0: Non mais.
2: Sauf que là c'est une belle histoire, donc ça va prendre du temps.
0: Prends le temps, prends ton temps.
2: Écoutez bien, on va pas parler des cartons rouges ni jaunes de 66.
0: Alors là, du coup, t'as mis en 0,5.
3: Il est soit en moins 2, soit en 0,5.
0: Tu dis, tu vas trop vite. Eh ben, du coup, je vais vous parler.
2: Mets-toi en 1 normal. Alors, écoutez bien cette petite histoire. Donc, 66 Coupe du Monde, tu parlais des cartons, mais surtout, la Coupe du Monde, elle a été volée en 66 en Angleterre. Ils ont volé la Coupe du Monde. Et personne ne l'a retrouvée, c'est un scandale national. Ils ont dit, mais les gars, on peut pas commencer la Coupe du Monde sans la Coupe du Monde. Donc là, à un moment donné, t'as des centaines de policiers qui cherchent la Coupe du Monde. Et là, c'est la petite star de 66. C'est qui? C'est Pickles, un chien qui arrive dans un parc, qui renifle sous un bosquet et qui trouve la Coupe du Monde. Mais c'était tellement mignon de l'avoir retrouvé et que ce soit un chien qui l'a retrouvé, que c'est devenu une star nationale. Il a été médaillé, il a reçu la médaille nationale de Canin Defense League et son propriétaire, ça aurait dû tomber chez lui, mais j'imagine que c'est le propriétaire qui a récupéré l'argent, a pris 6000 livres, l'équivalent actuel de 100 000 euros. On lui a filé 100 000 euros pour avoir retrouvé la Coupe du Monde. Et c'est grâce à Pickles que cette Coupe du Monde a pu avoir lieu en 66.
0: Mais ouais, ça méritait un fois deux.
1: Mais elle était où? Qui l'avait volée? Je comprends pas.
2: Des voleurs qui, en fait, quand ils ont vu le bordel que c'était avec tous les policiers dans la rue, l'ont lâché dans un parc. Et personne ne l'a retrouvé.
0: Et Pickles, s'il est toujours en vie, parce que peut-être il peut nous retrouver les bijoux de la reine. Hein.
2: Bah, attends, ouais.
0: Tu me le lâches que chez Mitterrand, là, ça se trouve, il revient avec deux couronnes.
2: Je te cache pas que 66, en année chien, ça fait 60 ans. Mon Pickles, il a rendu la main.
1: Ouais, c'est vrai,
0: le bah, fois 7, 6 fois 7, ouais. 42, ça lui fait 420. Ça fait 420 ans.
1: Ouais, ouais. Peu de chance.
2: C'est peu de chance qu'il soit encore là.
0: Ah, c'est pas possible. Céline, quelle est ton info préférée ce soir?
4: Ah, le choix est dur. Je pense quand même que je vais voter pour Thibaut.
2: Oh là là. Ah, oh, c'est énorme.
1: Il mérite ouais, tout l'or du monde, Thibaut.
0: Très bonne info. Thibaut, t'étais à moins 1, tu repasses à 0.
3: Ouais, merci beaucoup, Céline. Tu voudrais, que, tu voudrais que j'enlève un point à qui?
4: Je sais pas, franchement, je te laisse choisir.
3: Ok, bah ce sera Rémi.
2: Mais c'est fou. Mais si elle t'avait proposé quelqu'un, tu l'aurais
3: non.
2: Choisi.
3: Non, ouais.
0: C'est une compète en trop. Rémi était à moins 3, donc ça se rapprochait. Rémi repasse à
1: le
0: moins 4.
1: Le pauvre Rémi me fait de la peine.
2: Je déteste quand elle dit ça.
1: Le pauvre, on lui a envoyé un point, enlevé un point, ça me fait de la peine. Regardez-le.
2: C'est notre compétition, Thibaut. Oui.
0: Très bien.
2: Je suis sûr.
0: Tu peux rien pour attendre, toi.
2: C'était les infos pour Brio dîner de ce soir. Merci, Céline. On joue ce soir.
0: Journée mondiale des jeux sur énergie. Enfin, pas que sur énergie, puisque mondial, globalement, c'est dans le monde entier. Mais nous, qu'est-ce qu'on fait?
1: On joue.
0: On s'en accapare pour pouvoir ne faire que des jeux. C'était la meilleure excuse pour faire une soirée Ravensburger. Donc, dans un instant, c'est le Battle Quiz.
1: Oh, ah, je connais pas ça.
0: Eh ouais, tout nouveau jeu qu'on a créé avec Thibaut. Je peux te dire qu'on n'est pas peu fiers avec cette
2: équipe.
0: On joue dans un instant. Une nouvelle fois, tu seras opposé à Rémi.
2: Au champion, pardon.
3: D'ici, avant tout ça, belle.

0: Bienvenue tout le monde, bienvenue sur NRJ, on est tous ensemble, il est tout juste 17h, on est encore pendant 2h à vos côtés. Vous croyez qu'on part à 18h, qu'on file à l'anglaise?
1: Ah, mais non, non,
0: jusqu'à 19h, on prend soin de vous. Journée mondiale des jeux, aujourd'hui, le 11 juin, et ben ça tombe bien, on va faire que des jeux. Ouais, 0870 42 48. Je vous avoue que on n'aura peut-être pas assez de cadeaux pour tout le monde. Donc il y a des moments où on va jouer pour le plaisir.
2: Mais oui.
0: Mais là, on va offrir un cadeau.
2: Pour le beau jeu.
0: Là, on va offrir un très beau cadeau.
1: Lequel?
0: Pas encore l'iPhone. Là, c'est la Switch.
1: Ah, mais c'est pas mal.
0: Je garde l'iPhone, mais appelez-nous 0870 42 48. Tout à l'heure, j'offre un iPhone 17. Grâce à Toy Story 5, qui sort le 17 juin. Je suis un disque dur, hein, sans rien regarder. Je sais les jours de sortie de film, je sais tout. Il y a Loïc qui est là, il y a Caroline qui est là aussi. Ça va tous les deux?
3: Oui, ça va, bonjour.
4: Bonjour tout le monde.
0: Je vais commencer, si tu veux bien, Caro, avec Loïc qui nous a appelé en premier, qui a été tiré au sort en premier. Et puis si Loïc ne gagne pas, je récupérerai Caro. Loïc, ça te va une Switch 2?
4: Ouais, bah parfait, ma fille va être comme une folle si je gagne ça.
0: Bah attends, t'as pas encore gagné, mon pote.
1: C'est pas fait, hein.
4: Non, si je gagne ça.
0: Parce que tu vas devoir jouer au Battle Quiz.
1: C'est l'heure de jouer au Battle Quiz.
0: On va changer un petit peu les règles du jeu ce soir, du Battle Quiz. D'accord?
1: Ouais.
0: Le principe, il est très simple. Loïc, on va poser des questions, d'accord, à chaque personne de l'équipe, les mêmes questions. D'accord? Les mêmes. Tu vas faire un pronostic sur le nombre de bonnes réponses qu'ils peuvent avoir l'un ou l'autre.
4: Wow, d'accord? Pas facile.
0: Et si tu fais un tout pile, eux ils vont sortir du studio, ils vont pas connaître ton pari. Vous revenez, votre but c'est de donner le maximum de bonnes réponses possibles.
1: Ok.
0: Et ensuite on verra si il a fait le bon chrono.
1: Ok.
2: Ok.
1: Wow.
0: Sur les mêmes questions. Ok.
1: Allez.
0: Ça vous va?
1: Ça marche. Let's go.
0: Émilie, Rémi, je vais vous demander de sortir du studio. Attention.
4: Là du coup, ils sont deux. Là, je comptabilise les bonnes réponses.
0: Là,
4: deux.
0: Ils sont tous les deux en dehors du studio. Je vais d'abord faire revenir Émilie. Et je vais lui poser le maximum de questions possibles en 45 secondes. Selon toi, combien de bonnes réponses elle peut avoir? Je te donne une idée, c'est toujours entre 9 et 11 questions, 45 secondes.
4: Ouais, je sais, parce que je l'écoute tout le temps et j'ai remarqué. Alors, j'ai envie de croire en elle, hein, mais je sais qu'à chaque fois, c'est très rapide et ils n'ont pas plus de 3-4 bonnes réponses à chaque fois.
0: Donc tu valides combien?
4: Ouais, je sais pas, on va dire 3.
0: Ouais. J'ai envie de croire en elle, mais finalement je vais tant y croire que ça.
4: Ouais, mais c'est avec la rapidité du jeu et tout ça, je vous écoute tout le temps et j'ai déjà écouté ce jeu et je sais qu'ils font pas plus de 3-4 à chaque fois.
0: Et bah Loïc, c'est ce qu'on va faire, ça va être très simple. Je vais faire.
4: En plus, je la sentais un peu bancale.
0: Bah écoute, je vais faire rentrer Émilie, on va voir combien elle fait. Si elle fait un tout pile tour à l'iPhone, et ensuite je vais faire rentrer Rémi, tu connaîtras les questions. Et ensuite, tu pourras, si jamais ça fait que t'as pas la bonne enchère, refaire la bonne enchère pour Rémi. T'auras deux chances de gagner l'iPhone, d'accord?
4: Ok.
0: C'est parti, Émilie. Le pari sur toi a été fait. Mm-hmm. 45 secondes de questions de culture. J'ai quand t'as pas, tu passes.
2: Ok.
0: Je te souhaite bonne chance, c'est parti.
2: Merci.
0: Top chrono. Quel nom porte la force d'attraction qu'exerce la Terre sur nos corps?
2: La pesanteur.
0: La gravité.
2: La gravité!
0: Si une personne évoque sa bisaïeule, de quel membre de sa famille parle-t-elle?
2: Son arrière-grand-mère.
0: Oui. Dans quelle ville des États-Unis se déroule la célèbre course automobile des 500 miles?
2: Je passe.
0: De quoi a peur une personne hydrophobe?
2: De l'eau.
0: Oui. Dans Peter Pan, combien Wendy a-t-elle de frères?
2: Deux.
0: Oui. Comment appelle-t-on les déchets d'une poussière d'une matière que l'on scie?
2: La sciure.
0: Oui. De quelle langue est originaire le mot fiasco?
2: Espagnol? Italien? Là, j'avais Houston pour les voitures, mais
0: c'était
2: Indianapolis.
0: Exactement, j'allais y revenir.
2: Je savais tout. Je tiens à vous dire, chers auditeurs, je suis doté de culture générale, je savais tout, j'ai paniqué.
0: Attends, je vais t'expliquer. Tu t'es un peu mélangé sur la gravité, mais moi, par exemple, je te mets à l'aise. Hein. Bisaïeul, je n'essaye pas du tout. Donc franchement, bravo.
2: Ah, vous êtes
0: mignon. Indianapolis, c'est pareil quand t'es dans le stress.
2: Houston et je savais que c'était ça.
0: Purée. Moi, bisaïeul, c'est la première fois de ma vie que je l'entends.
2: Bisaïeul,
0: excuse-moi, mais tu vois, je sais même pas le dire. Moi, je le fais en dire un ficus.
2: Mais non, mignon,
0: alors,
2: c'est tout dire.
0: Émilie,
2: oui.
0: Tu as fait 4 bonnes réponses en 45 secondes. C'est loin d'être dégueu. Loïc, t'avais parié sur combien?
4: J'avais parié sur 3, et j'avais dit 3 ou 4, et tu vois.
0: Et t'es dit 3.
2: Donc quoi, il a perdu?
0: Là, en tout cas, tu ne permets pas de gagner l'iPhone. Mais maintenant qu'il connaît les questions, Il va pouvoir faire une enchère sur Rémi.
2: Ah, il va répondre aux mêmes questions.
0: Et il va répondre aux mêmes questions. Oui. J'adore ce jeu. J'adore ce jeu.
2: Trop sympa.
0: J'adore ce jeu.
3: Il va peut-être pouvoir se refaire la cerise, Loïc.
0: Oh là là, faut en faire un jeu de société de ça. Hein. Ouais. Attention, selon toi, combien est-ce que Rémi va avoir de bonnes réponses au même questionnaire?
4: Bah, je dirais qu'il ferait le même score qu'Emily.
0: Donc 4.
4: Ouais.
0: 4, on va vérifier tout de suite. C'est pour un iPhone. Si Rémi fait 4, c'est gagné. C'est parti, on l'accueille. T'as rien entendu, Rémi, hein?
3: Non, on est tout à l'autre bout du couloir.
0: Okay. 45 secondes, les mêmes questions qu'Emily, d'accord?
3: Allez.
0: Loïc a fait un pari sur toi, tu ne sais pas lequel. Toi, ton but, c'est de répondre.
3: Ah, moi, je vais y aller à fond, hein.
0: Top chrono, quel nom porte la force d'attraction qu'exerce la Terre sur nos corps?
3: La force... Je sais pas.
0: La gravité. Ah, oui. Si une personne évoque sa bisaïeule, de quel membre de sa famille parle-t-elle?
3: J'en ai aucune idée.
0: Arrière-grand-mère. Dans quelle ville des États-Unis se déroulent les 500 miles?
3: Indianapolis.
0: Bonne réponse. De quoi a peur une personne hydrophobe?
3: Elle a peur de l'eau.
0: Oui. Dans Peter Pan, combien Wendy a-t-elle de frères?
3: 3.
0: 2. Comment appelle-t-on les déchets en poussière d'une matière que l'on scie?
3: La sciure.
0: Oui. Quelle langue est originaire le mot fiasco?
3: Italien.
0: Oui. Quel animal dit-on avoir dans les poches quand on est radin?
3: Des oursins.
0: Oui. Selon l'expression, quand on agit vite, on fait les choses en deux temps. 3.
3: Mouvement.
0: Oui. J'ai même plus à cette question. Combien d'années a duré la guerre de 30 ans?
3: Bah, 30 ans. Hein.
0: Pas de piège, on la compte 30 ans. Loïc.
4: Wow, il a explosé le score. Ouais.
0: Il a fait 7 points en 45 secondes. Tu avais parié sur combien, Loïc?
4: J'avais dit 4 comme Emilie.
0: Ah, désolé.
3: Ah ouais, mais là, tu peux pas, là, c'est Emilien des 12 coups de midi, là. Excuse-moi.
4: Ah, il a été fort.
3: Là, t'as fait rentrer un tigre en studio. Pardon.
4: Ouais, mais c'est...
2: Ouais, t'as été bon, hein.
3: Ah ben, j'ai tout bon. J'ai tout donné, en tout cas.
2: Ouais, tu me regardes comme ça.
3: Je te connais. Elle a un petit sac.
2: Ça m'énerve. Ça m'énerve.
0: Je suis surtout déçu pour Loïc, qui, malheureusement, ne gagne pas l'iPhone.
2: Loïc.
4: Ouais.
0: Après,
4: c'est
0: il a gagné au fond de
4: la souris, tout ça. Hein.
0: Bah ouais, bah, écoute, je suis désolé.
4: L'échec, mais alors.
0: Ouais, je suis désolé.
2: C'est vrai, t'as raison. On va pas valoriser l'échec, là.
0: Ouais, je sais. Malheureusement, t'as eu deux chances, ça a pas suffi. On va écouter un petit peu de Offenbach. Et dans un instant, on change de jeu, on refait celui-là une fois.
2: Oh, celui-là, il est génial.
0: C'est génial, ce
2: jeu. Ouais, celui-là, je l'adore.
0: Battle Quiz sur énergie qui revient. C'est Caroline qui était la suivante pour l'iPhone 17. Une nouvelle fois, elle va miser sur Émilie et sur Rémi. Ah.

Battle Quiz qui continue, bien sûr, une nouvelle fois, il faudra miser sur Émilie et Rémi. Pourquoi ? Parce que c'est la journée mondiale des jeux et ce soir, c'est une émission sponsorisée par les jeux MB. On ne fait que ça aujourd'hui. C'est la grande récré dans l'émission ce soir. On fait que des jeux.

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1: Bienvenue sur Énergie. Vous voulez des cadeaux? C'est le bonsoir ce soir. iPhone 17, la Switch 2, elle a été offerte?
2: Et non.
1: Non, on a même pas offert la Switch 2. On a offert une plancha et je peux en offrir encore 9. Hein. Donc vraiment, n'hésitez pas. 0870 42 48, numéro gratuit pour nous joindre. Courage à vous tous qui êtes dans la voiture. Courage à nos étudiants qui ont commencé le bac ce matin, qui vont continuer toute la semaine. Il y a le brevet qui arrive aussi. On pense

0: ensemble, on est sur Énergie, on est avec Caroline. Salut ma Caro.
1: Coucou Camille, coucou l'équipe.
0: En fait, t'es ma Caro, toi, en fait.
2: Ah, je l'adore.
1: Voilà, c'était ma chanson.
2: Elle était tellement célèbre. La vision du bac et tout. C'était Caroline. Trop bien.
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0: Caroline, je suis trop content de t'avoir. Je te demande pas si t'as envie de gagner un iPhone 17.
1: La question ne se pose même pas, voyons.
0: Tout le monde a envie de gagner un iPhone 17. Et je comprends bien, Caro. Le principe est simple. T'as entendu, t'étais en attente juste avant quand notre copain Loïc, malheureusement, a perdu. Enfin, toi, heureusement.
1: Il s'est bien défendu.
0: On rejoue au. Battle Quiz. Mon jeu préféré, pardon, hein. C'est du niveau France 3 là, ce jeu.
4: Non. Là, c'est le niveau des États-Unis d'Amérique.
0: Non, mais les gars, non, mais il y a des jeux que des fois tu vois sur France 3 là, ils lancent des boules, je sais pas quoi. Pardon.
4: C'est énorme.
0: Ah bah, bien sûr.
4: Ouais. Je suis d'accord avec toi, faut l'adapter. Qu'on fasse des autocollants et tout.
0: Des autocollants.
2: C'était quoi votre jeu préféré?
4: C'est fou.
0: Qui tous les jours. Ouais. Tous les jours, qui Marie-Ange Nardi.
2: Bien sûr. Oui,
0: ils arrêtent pas de dire en télé, ça va revenir. Je leur dis, si ça revient, c'est avec ma Marie-Ange.
4: Ah ouais.
2: Mais on adorait Marie-Ange, hein. Sa voix chaude et rassurante.
0: Bon,
2: non, mais je sais, mais bien sûr.
0: Les amis, on va y retourner pour le Battle Quiz.
2: Ouais.
0: On va poser des questions pendant 45 secondes à Émilie et à Rémi.
4: Ouais.
0: D'accord, chacun leur tour. Eux, ils n'entendent pas le pronostic de Caroline. Caroline va faire un pronostic en imaginant les bonnes réponses que vont apporter et Rémi et Émilie, chacun leur tour.
2: Oui.
0: Donc t'as deux chances de faire un tout pile. Si tu me trouves le bon nombre de réponses qu'ils vont donner, d'accord, tu gagnes ton iPhone. Je précise, la première fois tu ne connais pas les questions, d'accord. La deuxième fois t'as entendu le questionnaire, donc tu peux adapter ton pari à la deuxième. Vous allez tout comprendre, c'est le meilleur jeu de la bande FM.
2: Ouais, trop sympa.
0: Oui. Très humblement, hein. Ouais. Vraiment en toute humilité.
2: Ah, là,
0: c'est
2: en toute
0: humilité. Meilleur jeu de la bande FM.
2: Oui.
0: Émilie, Rémi, je vais vous demander de sortir tous les deux.
4: Bien sûr.
0: D'accord. Le temps que Caroline nous fasse son premier pronostic. J'adore ce jeu, je peux jouer jusqu'à demain à 6h. Voici ma question, Caroline. Je vais commencer par faire rentrer Rémi. Selon toi, en 45 secondes de questions de culture générale, combien de bonnes réponses va m'apporter Rémi?
1: Je dirais 6.
0: Waouh, tu crois en lui, j'adore. On va pouvoir le faire entrer, c'est parti.
4: Allez.
0: Bravo Rémi.
4: Allez, c'est parti.
0: Ça va Rémi?
5: Ça va super.
4: Elle a dit que tu ferais 22 bonnes réponses.
5: Ah, bon, on connaît, elle est face à un petit génie, c'est normal.
0: 45 secondes, c'est parti. Top chrono. Avec Xénophon, quel autre célèbre philosophe grec a écrit un texte appelé Le Banquet?
5: Platon.
0: Bonne réponse. De quel fleuve, pardon, la Sambre est-elle un affluent?
5: La Loire.
0: La Meuse. De qui Gad Elmaleh joue-t-il la doublure auprès d'Ali Staglioni?
5: Oh, j'en ai rien, je sais pas.
0: Daniel Auteuil. Que fait une femme parturiente?
5: J'en ai aucune idée.
0: Elle accouche. Quel compositeur allemand a écrit la pièce musicale pour piano La Lettre à Élise?
5: Bach.
0: Beethoven. Quel homme politique a été élu président de la République de 69 à 74?
5: Pompidou.
0: Bonne réponse. En 2003, qui incarne Alexandre le Grand dans le film d'Oliver Stone?
5: J'en ai aucune idée.
0: Colin Farrell. C'est vraiment toi, cinéma, t'es...
5: Non mais alors, pardon. Mais alors là, le questionnaire, là vraiment, c'est... Là, faut Emilien, là, dans l'équipe.
0: Waouh!
5: C'est pas simple.
0: Bah, j'ai tout donné. Alors, c'est vraiment le questionnaire que j'ai à la suite, là. Je peux pas vous dire mieux. Il était pas simple. Après, quand même, pardon, poteau, Daniel Auteuil. C'est toujours, quand même, dans la doublure.
5: Non, mais je crois que j'ai pas vu le film. Bah, tu me connais, moi, le cinéma.
0: Ouais, le cinéma, t'es vraiment pas dedans.
5: Je suis bancal.
0: Lettre à Élise Beethoven, ça
5: se tentait. Ouais. Beethoven, tout court, le nom de l'allemand, quoi.
0: Ouais, bien sûr. Georges Pompidou, tu l'as. Et Colin Farrell, pareil, quand même, c'est un gros film.
5: Ouais. Ah, tu connais ton gars, hein. Sinoche série, je suis pas là.
0: Deux bonnes réponses.
5: Ah dingue, hein.
0: Caro, t'avais parié combien?
1: Oh, j'avais dit 6, j'y croyais.
5: Ouais, je comprends. Mais là, ouais, chaud.
0: Maintenant que tu as entendu...
1: Il y a du niveau, là. Il y a du niveau.
0: Maintenant que t'as entendu les questions, c'est ça qui est génial dans ce jeu. Maintenant que tu connais le questionnaire qui va être posé, le même à Émilie, selon toi, combien de bonnes réponses elle va apporter?
1: Je dirais 4.
0: 4 sur Émilie. Je pense que c'est un... Je pense que j'aurais fait le même prono. C'est parti, on fait rentrer Émilie. Le prono a été fait, Maï Miloche. Tu vas avoir le même questionnaire que Rémi.
2: J'ai manqué ?
0: Excusez-nous, elle nous fait une entrée de princesse Disney.
2: Est-ce que je vous ai manqué ?
5: Oui, énormément.
0: Énormément. Voilà. Vraiment, voilà. Pendant ces 19 secondes ont été interminables.
4: Bien Moi, sûr. Je vais te dire, même quand je suis près de toi, tu me manques, tu vois. Donc...
2: Oh, mais toi, t'es vraiment le plus mignon, t'es mon préféré, tu le sais.
0: Vous êtes prêts ?
2: Oui.
0: 45 secondes, c'est parti, top chrono. Avec Xénophon, quel autre célèbre philosophe grec a écrit un texte appelé Le Banquet ?
2: Platon.
0: Bonne réponse. De quel fleuve la Sambre est-elle un affluent ?
2: La Meuse.
0: Bonne réponse. De qui Gad Elmaleh joue-t-il la doublure auprès d'Alice Taglioni ?
2: Je ne sais pas.
0: Daniel Auteuil. Que fait une femme parturiente ?
2: Elle est enceinte de jumeaux.
0: Elle accouche.
2: Merde.
0: Quel compositeur allemand a écrit la pièce musicale pour piano La Lettre à Élise ?
2: La Lettre à Élise de Beethoven.
0: Bonne réponse. Quel homme politique a été président de la République française de 69 à 74 ?
2: Charles de Gaulle.
0: Bon, pitou.
2: Pas du tout, putain.
0: En 2003, qui incarne Alexandre le Grand dans le film d'Oliver Stone ?
2: Je ne sais pas.
0: Colin Farrell. Sur quelle surface pratique-t-on le curling ?
2: Je ne sais pas.
0: Oh non,
2: ah
0: non.
2: La glace.
5: Ah non, mais non. Ah non, c'était la glace.
0: Oh non, pas me faire ça.
2: Pourquoi ? J'ai perdu.
5: Oh non.
0: Trois bonnes réponses, t'avais parié
2: sur
0: combien ?
2: Trois bonnes réponses, c'est tout ?
1: J'avais dit quatre.
0: Le curling, c'était cadeau.
5: Et surtout, pardon ?
2: J'ai fait que trois bonnes réponses.
0: Mais attends, je dois dire, Émilie, pardon. Déjà, tous les deux, vous avez Platon extraordinaire, je l'aurais jamais eu, bravo. La Sambre, un affluent de la Meuse ? D'où tu sors ça ?
2: Parce que je suis intelligente.
0: Mais on ose pas qu'on en doute, non, ne crois pas, mais c'est tellement niche dans la connaissance. Moi j'ai oublié tout ça. Évidemment qu'on le connaît par cœur de l'école primaire même.
2: Oui, oui.
0: Donc bravo, mais je te promets, c'est genre, je suis bluffé. Pas que je te crois idiote, loin de là.
2: Mais non, merci de préciser.
0: Mais non, mais je veux dire de la connaissance, de se rappeler de ça.
2: Oui, mais t'as des trucs que t'as gardé pour toute la vie, tu sais pas pourquoi. Ah. Et à côté de ça, je me trompe entre De Gaulle et Pompidou.
0: Incroyable, incroyable la Meuse. Beethoven, la lettre à Élise.
2: Ah bah ça c'est parce que je faisais du piano quand j'étais petite.
0: Et là tu me sors De Gaulle. Mais ça, tu dois gagner tous les jours, Caro. 69-74, c'est Pompidou tous les jours de la France. Colin Farrell qui incarne Alexandre
2: ouais,
0: le Grand.
2: Ouais, mais ça, je les confonds tous.
0: Et juste le curling.
2: Ah là là. Ça... La glace. Non, mais j'avais en tête, tu sais, un truc brillant. Comme le vélo de course, tu vois.
0: Je pensais que tu allais.
2: Elle a pas eu l'iPhone.
0: Eh ben non, elle a parié sur 4. Bichette,
2: Caroline. Je suis désolée. Et toi, t'as eu combien ?
5: J'ai fait deux bonnes réponses.
2: Bah oui.
0: Et Platon, il a chopé Platon. Ouais, moi, je sais pas sûr. Si je fais pas une sur le questionnaire.
2: Mais le banquet, quand même, de Platon.
0: Non, j'ai Colin Farrell, moi, j'ai Daniel Auteuil, j'ai Beethoven
2: tout.
0: Et j'ai Pompidou. Ouais, j'en aurais fait quatre.
2: Et bah,
0: ouais,
2: oui,
0: si j'arrive au curling, je fais cinq. Mais c'est nous. Dur, hein ? Bon, c'est dur. On change un peu de jeu ou on garde celui-là ?
2: Oh bah, on va pas faire ça pendant tout le truc. On change.
5: On l'aime bien quand même.
0: On l'aime bien. Quand
2: bien.
0: Même.
5: Ah ouais.
2: Bon, moi je fais ce que vous voulez, je suis open.
0: Tu veux un peu changer de jeu ? On le fait une dernière fois peut-être ?
5: Ah oui, ça mérite un iPhone en tout cas.
2: C'est-à-dire que nos auditeurs dans la voiture, ils jouent en même temps que nous à ce jeu-là.
0: Allez,
2: ça,
0: on le
2: refait
0: une dernière fois, je t'embrasse fort, Caro, tu retenteras ta chance, je suis désolé.
1: Oui, c'est pas grave. Quel plaisir de vous avoir.
0: Ah, t'as un cœur. Des gros bisous adorables. Caro, elle vient de perdre un iPhone et elle a le sourire.
2: Oh, mais elle peut pas rappeler, mignonnette.
0: On rejoue pour l'iPhone 17 0870 42 48 dans un instant. On rejoue à mon jeu préféré, le bac.

0: Merci à tous d'être là avec nous sur Énergie. Attention, attention, dans un instant, le retour du Battle Quiz 0870-42-48. Faut miser comme il faut sur le nombre de bonnes réponses que vont donner Émilie et Rémi. Vous gagnez un iPhone. Restez avec nous, on est là jusqu'à 19h à vos côtés. Spécial jeu ce soir, que des jeux sur Énergie. Jérémy Frérot qui arrive aussi, à tout de suite.
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3: Dans un instant, là où l'une d'entre vous va gagner sur Énergie, je vous souhaite beaucoup de courage. Vous qui avez peut-être passé le bac, les parents de gens qui ont passé le bac, c'est le cas d'Émilie, c'est stressant.
4: N'en parlez pas.
3: Autant que ceux qui vont en salle d'examen, je le sais. On pense très très fort à vous, après une journée de boulot aussi, bien sûr. Restez avec nous, on joue, on vous offre le tout dernier iPhone 17 dans un instant. 0870 42 48 pour nous joindre.
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0: est sur Énergie, on est tous ensemble. Il y a Émilie, il y a Rémi, et c'est important. Yes. Vous avez un rôle très important ce soir.
1: Ouais.
0: Encore plus que d'habitude. C'est vrai. C'est vous qui faites gagner l'iPhone.
2: Ah oui, c'est vrai.
0: Alain ou l'une d'entre nous, Tiffany qui est là. Bonjour Tiffany.
3: Bonjour Rémi, bonjour tout le monde.
0: Salut.
2: Salut.
0: Bienvenue, Tiffany. En même temps, on révise un peu le bac. Hein. Il y a eu le bac français ce matin. Il y a toutes les épreuves qui arrivent. Si vous êtes tous très stressés, les parents, les enfants, on pose plein de questions qui on ne sait jamais peuvent vous servir pour le bac.
2: C'est vrai. Bon.
0: Allez savoir. Le principe du jeu, il est assez simple. Jingle, je vous explique tout ça. C'est l'heure de jouer au Battle Quiz. Le Battle Quiz, un jeu créé par Thibaut et moi, on n'est pas peu fiers.
1: Ah ouais, puis là, il a évolué. Bon,
0: ah non, mais là, laisse tomber.
1: Là on a acheté l'extension.
0: Mon téléphone sonne pas. Je pensais qu'il y aurait déjà France 3 qui...
1: Il dorme.
0: Il y aurait déjà France 3 qui serait en train de nous appeler pour dire, les mecs, c'est bon, ça prend la place de Slam.
1: C'est sûr.
2: Mais attendez, vous êtes vu quand pour le créer? Encore un truc où j'étais pas, ça.
1: C'était au petit café qu'on a
0: fait. Un peu avant l'émission, nous, tu sais, vraiment, c'est vraiment...
2: Sur un coin de table.
1: Ou des beautés.
0: Ouais, en général, les créas, c'est beaucoup pendant les pubs. Mais c'est ça que j'ai, pour ça que j'aime autant la radio, c'est t'as une idée, puis tu la testes quoi, 40 secondes après.
2: Ah oui. C'est vrai.
0: Et puis parfois c'est pas super, et c'est ok.
1: Et c'est ok, bien sûr.
0: C'est la vie. Tiffany, t'as envie de l'iPhone?
3: Ah bah oui, bien sûr.
0: Tu fais quoi dans la vie?
3: Moi je suis cadre de santé.
0: Oh, très beau métier, on a tellement besoin de vous. Tiffany, il est hors de question que tu gagnes pas cet iPhone.
3: C'est mon chéri qui va être content pour la fête des pères.
0: Ah bah j'espère, hein. C'est quoi la fête des pères?
1: C'est le 21 juin.
0: Qu'est-ce que je vais avoir comme cadeau?
2: Qu'est-ce que t'aimerais?
0: Ah non, mais je veux un cadeau et je veux aussi. Moi, je fais un cadeau à ma femme.
1: Bah, bien sûr, moi aussi.
2: Pour la fête des pères?
0: Bah, pour la fête des mères, surtout.
2: Ah oui, voilà, c'est ça. Voilà. Ah bah oui, sinon je ne l'avais pas.
0: Ouais, bien sûr.
2: Bah, c'est normal. Moi, ça m'a toujours fait beaucoup de peine qu'on ne me fasse pas de cadeau pour la fête des mères.
0: Bah, surtout, je pense que tant que ton enfant il n'a pas un âge jusqu'à faire un joli cadeau, enfin voilà, je fais le cadeau normal, donc j'espère que je vais avoir un petit cadeau.
1: Un petit parfum?
0: Hein?
1: Un petit parfum?
2: Une petite cravate? Ça, c'est vraiment des cadeaux de fête des pères, des cravates, des bretelles.
1: Que ce soit cadeau de fête des mères ou cadeau de fête des pères, faut un peu se prendre la tête. Moi, ma femme, l'année dernière, elle m'a acheté une map. Pas pourquoi. Une map un peu couleur or où tu dois gratter les pays que t'as visités.
2: Ah, mais moi, j'adore ça.
1: Et je la mets où, la map?
0: Mais tu l'accroches
1: dans mon salon?
0: Bah ouais.
1: Dans ma cuisine?
2: Ah ouais.
0: Non, moi, c'est difficile. Souvent, ma chérie m'offre des cadeaux d'habits, mais que j'aime pas trop. Et qu'après, non seulement tu changes juste la taille, et puis après, t'as pas obligé de les porter, quoi. Et donc, de temps en temps, en vacances, tu dis, allez, ça part sur le Villebrequin.
2: Non, mais attends, tu peux lui dire, moi, je préfère qu'on change un cadeau et être sûr que la personne le porte.
0: Ah oui.
2: Tu vois, moi, quand j'offre, je dis, si ça te plaît pas, change. Non,
0: moi, je
2: serais
0: de moi pareil, c'est pas grave. Je change tout.
2: Voilà. Ouais, au moins, tu le porteras, tu vois.
0: Bah oui. Bon, en tous les cas, moi, ça a l'air de bien lui plaire, mon cadeau, puisque ça doit faire 4 mois qu'il est dans le dressing. Enfin, depuis la dernière fête des mères, il est vraiment dans le dressing posé, en mode, il a pas sorti du sac. Donc, j'ai l'impression que j'ai encore fait un perfect.
2: Qu'elle attend le moment opportun, tu sais. Nous, les filles, on les sort. Vous dormez avec nos cadeaux. Ouais. On vous offre un t-shirt, le soir même, vous dormez avec. C'est vrai ou pas?
0: Ouais, c'est vrai.
2: C'est votre spécialité. Alors qu'une fois que t'as dormi avec un t-shirt, c'est fini.
0: Ouais,
2: c'est un pyjama. Ouais. Non, c'est un pyjama. Ouais, tu le remettras plus jamais de ta vie. Nous, on les garde, on attend le moment.
0: Non, le soir, il y a encore le billet de rechange, le sapange, il est posé. Tous les soirs, je regarde, je le vois, il est posé, il reste là, gars.
1: Ah, ça n'a pas fait le.
0: Été un impact. T'as pas eu un coup de cœur. Bon, en tous les cas, Tiffany, on va jouer avec toi. Le principe, il est très simple. Je vais poser 45 secondes de questions de culture générale. Enfin, de tout, il y a de tout. Hein. Franchement, il y a de la géo, il y a de l'histoire, il y a de l'actu, il y a de tout. À Émilie et à Rémi. Chacun leur tour. Pourquoi? Parce que je vais leur poser les mêmes questions. Et donc, tu vas devoir, toi, me faire ton pronostic, le bon prono sur le nombre de bonnes réponses qu'ils vont m'apporter. Sauf que, entre les deux, tu auras entendu le questionnaire, donc tu pourras adapter ton prono.
3: Ok.
0: D'accord? Je vais demander à mes deux copains de sortir du studio, si vous voulez bien. Allez-y. Vous chamaillez pas, on court pas dans les couloirs. Ma question est simple. Sur 45 secondes de questions, je vais commencer par faire entrer Émilie. Combien de bonnes réponses va t'apporter Émilie selon toi?
3: Allez, on va dire 6.
0: 6. On peut la faire rentrer. On va voir combien de questions elle nous apporte. Émilie Loge! C'est fou d'être parti aussi loin. C'est vraiment... Ne partez pas aussi loin, j'ai une question à lui poser. Ah bah oui, bah c'est... Super justif. Non, direct à Arden, mais je discutais. Bah, très bien, ouais. Vas-y. Émilie?
2: Oui.
0: 45 secondes de questions, bonne chance. Oui. Top chrono. Quelle ville est habitée par les Ruthénois?
2: Aucune idée.
0: Rodez. Quel cocktail composé de bière, limonade et grenadine porte le nom d'une principauté?
2: Monaco.
0: Oui. Quel département regroupe les villes de Montargis et Orléans?
4: Je ne sais pas.
0: Loiret. Combien font 29 moins 15?
4: Non, je ne sais pas.
0: Oh. Dans quel pays se trouvent les plages d'Acapulco?
4: Au Mexique.
0: Oui. Quel plat avec une escalope panée désigne un bon cuisinier?
4: Un cordon bleu.
0: Oui. Quelle est la couleur de la bande la plus haute du drapeau lituanien?
4: Rouge.
0: Jaune. Merde. Quel objet est le symbole de la justice?
4: La balance.
0: Oui. Quelle est la signification du mot latin nimbus?
4: Un nuage.
0: Oui. Dans quel pays se trouve la ville d'Auckland?
4: Aux États-Unis.
0: Nouvelle-Zélande.
4: Merde! Mais oui! Purée, n'importe quoi.
0: Oh. Non, je ne crois pas.
4: Ouais, j'ai encore un.
0: T'as eu 5 bonnes réponses. Tiffany, t'avais parié combien? 6.
4: Ah,
0: Auckland, Nouvelle-Zélande.
4: J'ai confondu avec l'Oklahoma.
0: Ah là là. En tout cas, on est déjà sûr, je te le dis, pour ton pronostic avec Rémi, le cocktail de bière, Monaco, il l'aura. Tu peux déjà partir dessus.
4: Oui, c'est sûr. Sûr.
0: Te prends pas la tête avec mon Rémi. On va un peu plus galérer sur le Mexique, mais en tout cas, sur le Monaco. Sur le Monaco, on va là. Émilie, tu comprends que les plages, on y est. Et Rodez, moins.
4: Non, Rodez, pardon. Je connais Rodez, mais les Rodaniens.
0: Non, les rues ténois.
4: Les rues ténois, ouais. Non, ça n'allait pas.
0: Maintenant que tu as le questionnaire, Tiffany, selon toi, combien de bonnes réponses va avoir Rémi?
3: Allez, on va passer à 5, hein.
4: Non.
3: Franchement, il y a moyen.
0: Je pense qu'il va avoir plus. Mais écoute, tu sais, c'est 5, pas. Ouais, mais écoute, je veux pas prendre la responsabilité. Après, s'il fait 5 et tu perds ton iPhone, moi, j'aurais mis 6, voire 7. Mais 6. Bon, on est sur 5, on va pouvoir faire rentrer Rémi.
3: Allez.
0: T'entends rien, Rémi, dans le couloir?
1: Mais non, on est hyper loin. Mais c'est Anna qui nous... De toute façon, Anna, je vais te dire...
4: Ouais.
1: Avec elle, j'ai aucune chance d'entendre quoi que ce soit.
4: Un fil droit.
0: Vous êtes prêts?
1: Je suis prêt.
0: Je te souhaite bonne chance.
1: Ah, je suis flippé, là.
0: Je connais pas le prono. Ton but, c'est d'apporter le plus de bonnes réponses.
1: De toute façon,
0: possible.
1: Moi, je donne tout.
0: Pop chrono. Quelle ville est habitée par les ruténois?
1: Rodez.
0: Oui. Quel cocktail composé de bière, limonade et grenadine porte le nom d'une principauté?
1: Monaco.
0: Oui. Quel département regroupe les villes de Montargis et Orléans?
1: Quel département vous voulez? Le Loir-et-Cher.
0: Le Loiret, j'ai fait un combien de font 29 moins 15?
1: 20 moins 14.
0: Oui. Dans quel pays se trouvent les plages d'Acapulco?
1: Ah mince, je suis nul. L'Amérique.
0: Mexique. Quel plat avec une escalope panée désigne un bon cuisinier?
1: Un bon cuisinier? Un cordon bleu.
0: Oui. Quelle est la couleur de la bande la plus haute du drapeau lituanien?
1: Bleu.
0: Jaune. Quel objet est le symbole de la justice?
1: La balance.
0: Oui. Quelle est la signification du mot latin nimbus?
1: Petit.
0: Nuage. Dans quel pays se trouve la ville d'Auckland?
1: Dans quel pays? Les États-Unis.
0: La Nouvelle-Zélande.
4: Nimbus.
0: Nimbus veut dire nuage.
4: Il a dit petit.
1: Avec tout respect.
0: Je sais même pas
1: si Nimbus petit.
0: Avec énormément de respect. C'est le stress, d'accord? On juge pas. On me
4: pas
0: laisse
4: capté.
0: Dans mon.
4: Nimbus, il a dit petit.
0: On me laisse dans mon stress. Ok, j'étais pas bien. J'étais vraiment dans un stress max. Donc on juge pas cette réponse. J'en suis désolé.
4: La panique. Oui, je l'ai petit.
0: Oh là là, c'est Auckland. C'est en Nouvelle-Zélande.
4: Eh oui, mais tu vois, ça c'est vraiment un piège.
1: Ça sonne Auckland, tu vois.
0: Acapulco, c'est au Mexique,
1: oui,
0: mon pote.
1: Oui, pardon, j'ai jamais visité.
0: Monaco, on y est, hein.
1: Ah bah t'inquiète pas, là, t'as ton soldat. Hein.
0: Loiret, tu l'as eu. On peut pas le comptabiliser, Loiret.
1: Non, t'as vu, j'ai commencé le Loiret-Cher. Je sais pas pourquoi.
0: Loiret-Cher, ça fait pas Loiret, on pourra pas le comptabiliser. Mais donc ça fait que 5 bonnes
4: je
0: réponses.
4: Je peux dire quelque Dommage. Chose. Je crois que tu m'as dit 29 fois 15. C'est pour non, ça non, que j'ai zappé. Non. Ah bah j'ai pas écouté.
0: Bah, je l'avais. T'as entendu 29, t'es déjà arrêté.
4: Ah bah voilà, exactement.
0: Je crois qu'à combien t'as dit ça?
4: Ah bah exactement, mais c'est vrai pour le coup. Ah, j'aurais bien.
1: Bon, j'ai fait 5, c'est pas dingue.
0: Tiffany, t'avais parié combien?
3: Eh ben, j'ai bien fait de pas t'écouter parce que j'avais parié sur 5 bonnes réponses.
0: Champion, mon frère.
1: Il a fait 17, c'est pas une fois 17 là.
0: Et je dois dire, je croyais en toi, puisque quand elle a parié 5, je me suis dit, comme le Loiret, c'est ton délire,
1: ouais.
0: Rodez et tout, je me suis dit, va faire 6 ou 7. Ouais. Et heureusement, t'as vu Tiffany, je t'ai dit, je veux pas prendre la responsabilité. Ouais. T'as bien fait. 5 bonnes réponses.
1: Mais t'as vu, j'ai failli le Loiret, je l'aurais laissé comme ça faisait 6, c'était mort.
0: Eh ben, on est trop content, Tiffany. iPhone 17.
3: Ah ouais, moi aussi. Franchement, merci beaucoup.
0: 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Je suis sûr qu'il sera très bien. Félicitations, Tiffany.
3: Super, merci.
1: Oh, je suis content.
0: Ouais, moi aussi.
1: Ah ouais.
4: Il est fort aujourd'hui.
3: Merci,
4: hein.
3: Rémi.
1: Ah, avec plaisir, je suis trop content pour toi.
4: Je suis un peu en dessous, ça m'agace.
0: On arrête de jouer?
1: Ah bon?
0: Ah non.
4: Non.
0: Oh, ouais. On continue de jouer.
5: On continue de jouer.
0: continue de jouer. Le passe à ton voisin dans un instant. C'est comme le petit bac.
4: Ah oui.
0: On joue à ça dans un instant, ou le jeu du mensonge, quoi qu'il arrive. On fera tous les jeux avant la fin. Journée mondiale des jeux, on le fête, hein, sur Énergie. Vous connaissez, dès qu'on peut jouer, on trouve une excuse. Bébé Rexha, New Religion, tout de suite.

0: nous choisir. Il y a tellement de choix. Et ben merci d'être là quelques minutes, quelques secondes, quelques dizaines de minutes, la soirée entière. Franchement, trop content d'être avec vous. Vous nous écoutez sur l'appli Énergie en podcast aussi. Merci d'être si nombreux. Émission spéciale jeu ce soir.
1: Yes.
0: Et ben parce qu'à la fois on adore les jeux, puis à la fois on célèbre le retour d'Emilie qui adore jouer aussi.
1: Ah bien sûr.
0: Alors là, oui, celle-là, elle est joueuse, qu'est-ce là. Qu'elle est taquin. Elle est joueuse. Ah, il faut
2: elle
0: l'avoir.
2: Elle s'arrête jamais. Ouais.
0: Ah bah non, mais tu lui sors un croque-pirate, là. Sors un croque-pirate.
2: Un docteur Maboule.
0: Un pic-pirate. Ah ouais,
2: un hippoglouton.
0: Ah oui, j'adorais.
2: Vous vous souvenez, hippoglouton, ah bah, c'était génial.
1: Il faudrait le ressortir. Mais, je sais pas s'il est encore en vente.
2: Mais bien sûr. Si. Alors, ils sont tous encore en vente. J'ai des enfants, je les ai. Hippoglouton, docteur Maboule.
0: Bien sûr.
2: Il fallait lui enlever l'intestin. J'adorais avec la petite pince et tout. Exactement, il avait le nez rouge.
0: Et le pic pirate. En revanche, sachez que ça fait deux fois en un mois, parce que mon fils adore les puzzles, que je reçois un puzzle, il manque une pièce.
1: Mais non.
2: Ah, c'est très agaçant.
0: Non, mais le drame de tous les puzzles où tu dis, mais qu'est-ce qu'il peut y avoir de pire qu'ouvrir un puzzle et il manque une pièce. Gars, ça fait deux fois qu'il manque une pièce à un puzzle.
1: Tu l'as commandé au même endroit? Peut-être falloir changer.
0: Ouais. Ouais, non,
1: changer.
0: Non, ouais. La même marque, quoi. Commander, peu importe, mais la même marque.
1: Ouais, bah on oublie, hein. Peut-être que ton fils il bouffe les pièces.
0: Non mais le petit il pleure au moment où on le termine ensemble. Bah ouais, c'est hyper.
1: Bien sûr.
0: Toi ça t'énerve en mode bagasse, m'a coûté 8 balles et c'est bon, voilà, terminé. Mais en vrai ça te fait trop de peine parce que ton fils il pleure, il manque une pièce quoi. Il dit bah je peux pas le finir.
1: Ah, c'est
0: terrible.
1: C'est horrible en vrai. Et on peut pas commander une pièce, c'est le problème. Mmh. C'est le problème du puzzle.
0: Mais alors écoute-moi bien, 8 balles, ça repart dans le sac, renvoyé, remboursé.
1: Ben voilà, très bien.
0: Moi, y a rien, je laisse rien passer.
2: Non, mais t'as raison.
0: Est-ce qu'on nous laisse passer quelque chose dans la vie?
1: Non,
0: rien. Je ne laisserai pas passer non plus. Bah, bien sûr. Les copains, on va jouer au passe à ton voisin. Il faut deux auditeurs ou deux auditrices. Il y a Charlène qui est là. Tiens, on a qu'à prendre Sarah aussi. On fait gagner des filles ce soir. Salut les filles.
3: Salut.
0: Bienvenue chez vous les filles. Bienvenue sur Énergie. Ça va toutes les deux?
3: Ça va très bien. Merci.
0: Ah, ça va trop bien. J'ai Sarah. Tu es d'où?
3: Je suis d'Annemasse.
0: Très bien.
3: 74.
0: 74. Tu vas jouer avec Rémi, Sarah.
3: Ok, pas de souci.
0: Charlène, tu viens d'où?
4: De Saint-Jean-de-Luz.
0: Oh là là, on en parle beaucoup de Saint-Jean-de-Luz, hein.
4: Très belle ville.
0: Très belle ville, on en parle très souvent. Et tu vas jouer avec Émilie ce soir.
4: Oui. Ok, très bien.
0: Émilie, Rémi.
1: Ouais.
0: On va jouer au passe à ton voisin.
1: Allez.
0: Le principe est simple. Je vous donne un thème. Vous avez 5 secondes maximum pour m'apporter ce que je... 3 secondes.
1: Ouf.
0: Maximum pour m'apporter ce que je considérerais comme être une bonne réponse.
1: Ok.
0: 5 secondes.
1: 5 secondes?
0: Ouais, je me refais un peu le fil du match, 5 secondes.
1: Tu nous le fais TTC?
0: Ouais, non, allez, je me dis, j'ai un peu revu l'émission là, et je me dis 5 secondes, c'est bien. Allez, 15 secondes. Vous avez 5 secondes pour trouver la réponse que je considérerais comme correspondre à mon thème. Okay. Il y a de la subjectivité, c'est moi qui déciderai si vous c'est une bonne réponse. Vous pouvez ne pas être d'accord, je m'en fous.
2: D'accord, c'est toi qui trancheras, quoi.
0: C'est assez clair.
2: C'est subjectif.
0: Plus de 5 secondes ou ce que je considérais comme être une mauvaise réponse, vous perdez, d'accord, comme au petit bac, et à ce moment-là, le point va à l'autre équipe.
2: Ça, c'est agaçant aussi.
0: Okay. La première équipe qui a 3 points gagnera.
2: Quoi?
0: Un plan de chat.
2: Ah. Oh.
0: Oh, oh, oh, merci. Oh, oh, oh là, je m'attendais à mieux. Aujourd'hui,
2: j'adore.
0: Ah, bah, attends, on a la meilleure, t'as pas
2: c'est
0: encore
2: génial.
0: Entendu.
2: C'est génial.

0: de dents. Top chrono. Molaire.
1: Un j'enchaîne, canine.
0: Ah oui. Canine bonne. Incisive, oui.
1: Prémolaire.
0: Oui. Dents de lait.
1: Dents de sagesse.
0: Dents de la mer. Non mais après j'en ai fait tout, hein. Pardon. Hein.
2: Je vais vous dire un truc, je pensais pas, bravo à vous, vous avez trouvé toutes les dents. On pouvait en rajouter facettes, quoi. Ouais. Et dents de la mer, j'y avais même pas pensé. Donc le point va à personne, bien joué. Je crois que j'aurais vraiment séché après molaire, les gars.
0: Ah, tu crois?
2: Ah, moi j'aurais dit molaire, prémolaire, et c'était fini. Allez, ciao. Bravo pour 0 point, donc ce thème.
0: Okay.
2: Félicitations, je repars avec Rémi.
0: Mmh.
2: C'est parti. Citez-moi une marque d'eau Evian.
1: Volvic.
2: San Pellegrino.
1: Contrex.
2: Épar.
1: Contrex et Ville.
2: Montroucou.
1: Badviller.
2: Badois.
1: Oretz.
2: Vals.
1: Ah bah attends, c'est que les inventes. Saint-Georges.
0: Non, je n'invente pas.
3: Elles sont toute la Corse.
1: Bah oui, t'as fait ça.
2: Je sèche.
0: Mais enfin.
2: J'ai oublié quoi?
0: T'es jamais allé sur le bassin d'Arcachon? Il y a la Bâtie.
2: Ah, je la connais pas.
0: La rouge Bâtie. Et la bleue. La rouge, la bleue, pétillante, pas pétillante, pétillante, plate, pas pétillante. Abattie.
2: Abattie.
0: Je pars en Abattie, enfin.
1: Ah, je connais pas.
0: J'ai séché.
1: La Mont Blanc. Tu sais, c'est une nouvelle.
0: Ah, oui. Bien sûr. Mais au coup, vous avez oublié, je crois.
1: Non, il a dit, c'est la meilleure. Tu bois le paradis.
0: Et il n'invente pas la valse, hein. La valse, elle existe.
1: Bien sûr,
0: c'est mon eau ardéchoise.
1: Eh, excusez-moi, c'est comme moi, j'ai pas inventé la Saint-Georges.
0: Ah, bon, on la connaît trop bien, la Saint-Georges.
1: Ah là là.
2: Bon, c'est gagné, premier point pour les filles, pas pour Émilie, puisqu'on joue pour deux filles ce soir. Premier point pour Rémi. Allez, c'est un 3 points. Attention.
1: Ça, c'est bien dans la voiture avec les gosses, sur le chemin des vacances.
2: Oui, comme jeu.
1: Ce jeu, bah oui, génial.
2: J'espère que c'est bien sur le chemin du retour aussi, puisque là, on n'est pas en vacances, mais j'espère qu'ils aiment bien. Citez-moi, oh là là, un os du corps humain.
1: Le l'humérus.
2: Oui. Le cubitus.
1: Le fémur.
2: Les osselets.
1: Hmm?
2: Oui.
1: Ouais, ok. Le scaphoïde.
2: Le fémur. J'ai dit.
1: Je l'ai dit.
2: Tu l'as dit, le fémur?
1: Bah oui, c'est mon 2.
2: Oh, non.
1: Enfin, mon 3.
2: Ah, elle a dit. Il y avait tibia, il y avait vertébrale, il y avait coccyx.
3: Oh, il y en avait plein, c'est clair. Là, j'ai.
2: Clavicule. Le crâne est un os aussi.
1: Et oui. Les phalanges sont des os.
2: Les phalanges,
1: ah bah oui.
3: Je sais pas. Je sais pas si c'est le terme. C'est pas le terme du doigt, mais pas de l'os à l'intérieur.
1: Ah non, sinon c'est le doigt. La phalange, c'est à l'intérieur.
2: Elle a raison, Émilie.
0: Elle a toujours raison, Émilie.
2: C'est du fact-checking, de toute façon. Allez. C'est du fact-checking, c'est pas de donner raison à Émilie, c'est de donner tort à Rémi.
3: Ouais, c'est ça. Ouais. C'est elle se lève le matin pour ça.
2: Je vais vous dire, c'est sa quête principale. Sa quête secondaire, c'est de faire cette émission. Mais sa quête principale, c'est de donner tort à Rémi tous les jours.
0: C'est d'être sur mes côtes, ouais, c'est ça l'idée.
2: Ah, les côtes, un os.
0: Oh, ouais.
1: C'est vrai.
3: Vas-y, vous pas y penser.
2: Pourtant, elle est dessus.
0: Je la sens, elle est là. Hein. Juste là.
3: On continue ce jeu dans un instant. Restez avec nous sur Énergie. Avant, on s'écoute Julien Libre.

0: Je sais que vous attendez la suite du Passe à ton voisin. On joue avec Charlène, avec Sarah. Je suis obligé de faire une petite pause avant de reprendre le jeu. C'est dans un instant. On continue de jouer comme une sorte de petit bac, oui, avec plein de thèmes. Émilie face à Rémi, Rémi face à Émilie. Et il y a une planche chat à gagner ce soir. Et on écoutera aussi The Second Voice. Bougez pas.
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0: Histoire d'enfant par Qui nous garde.
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0: Ah oui, raconte.
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0: Qui veut écouter The Second Voice?
4: Moi.
0: Parfait, vous rentrez du travail, vous terminez une journée de boulot, vous avez encore des courses à faire, vous êtes livreur, vous êtes ambulancier, vous êtes taxi aussi, on vous salue tous les copains. The Second Voice, dans un instant, on continue de jouer, on passe à ton voisin. Vous écoutez, jouez, ça joue pour une plancha, et puis vous jouez aussi dans la voiture. Bougez pas, on revient.

0: On est toujours là ensemble sur Énergie avec Émilie et avec Rémi. On était en train de jouer au passe à ton voisin. On est de retour tous ensemble. Combien on est au score?
1: Je crois qu'on est à 2-0 pour Émilie. Hein.
0: 2-0 déjà pour Émilie, ça se joue en 3. Je rappelle que Émilie joue avec Charlène et Rémi joue avec Sarah. Ça va tous les deux?
2: Oui, très bien. Oui. Allez Émilie, plus qu'un point.
3: Allez, t'inquiète.
2: Allez Rémi, on remonte
3: un peu. Hein.
2: On met les bouchées doubles. Hein.
0: On joue pour une très belle plancha.
2: Oui.
0: Pardon, je rappelle, 5 cuissons différentes. Hein.
3: Non mais attendez, la plancha, c'est génial. C'est, tu cuisines sans huile, tes petites viandes, tes petits poissons, tes légumes.
0: Elle est l'artiste à qui j'ai fait livrer une plancha?
3: Beaucoup. Oui.
4: Plusieurs, je crois.
3: Attends, j'étais là à...
1: Ah, Jean-Luc Lemoyne, ouais.
0: Jean-Luc Lemoyne, il a eu une plancha, ouais, exactement. Et Charlotte Cardin,
3: non, oui, c'est, Charlotte
0: le... Non. C'est le air fryer. Ah, oui. Et Louane.
4: Louane, elle avait eu.
0: Un poutéo, peut-être, je sais pas.
1: Une bouilloire, elle avait eu une bouilloire.
0: Elle avait eu un truc aussi, Louane. Hein. À qui d'autre j'ai fait livrer? Non, il y a eu une autre.
3: Non, mais celui des. Pas
0: Bérangère Krief, qu'est-ce qu'elle a eu, Bérangère Krief? Air fryer aussi. Ah, attendez.
1: Denzel Washington, tu lui as filé la, tu lui as fait livrer la plancha à Denzel.
0: Ah, oui, c'est bien, il est là.
3: Non, mais la plancha, c'est truc qu'il a eu sur Pas les Inconnus, l'autre groupe avec, où il y avait Marina Foïs.
0: Ah, Jean-Paul Rouve.
3: Oui, Jean-Paul
4: c'est Rouve. Sapin de Noël.
3: C'est vrai, c'était le sapin de Noël.
0: Fou, on a fait livrer des trucs à tout le monde. Jean-Paul Rouve, il a eu son sapin de Noël.
3: Oui, c'est vrai.
0: Content. Ah, mais c'est fou.
1: C'est fou, tu régales tout le monde, toi.
0: Bon, les copains, on va pouvoir y aller avec Charlène et Sarah. Elles ont un peu envie quand même de gagner cette plancha. Et donc, pour l'instant, ça se passe bien pour Charlène et Émilie. Le passe à ton voisin, un thème, 5 secondes maximum pour me donner quelque chose qui va avec ce thème. Vous êtes prêts?
2: Oui. Oui.
0: Citez-moi une pensée philosophique de Socrate, Émilie.
1: Non, c'est pas vrai, Émilie.
3: Non, mais attends, j'étais Dieu. Non, mais en plus, une pensée philosophique de Socrate, il n'y a pas de pensée, mais.
4: Okay. Et les yeux fermés et tout.
3: Ah, ouais, j'étais sur mon truc, là.
0: Attention. Citez-moi. J'ai la vérif. Des noms de mer, Émilie.
3: La mer Égée.
0: Bonne réponse. Rémi.
1: La mer Méditerranée.
0: Oui.
3: L'Adriatique.
1: La mer Noire.
3: Oui. La mer Rouge.
1: La mer du Nord.
3: La mer des Caraïbes.
1: Mmh, oui. La mer Caspienne.
3: La mer... Merde.
0: Oh là là, Rémi. Et pourtant, t'es face à une voyageuse. Hein. Là, c'est Fram Voyage en face de
3: moi. Ouais, j'étais en train de passer en revue tous mes trucs, mais ouais.
0: Oh là là là là.
1: On a quasiment tout fait.
3: Ouais, non, tu rigoles, il y en a, je sais pas combien.
0: J'acceptais également Evelyne, ma mère.
1: Ah oui.
3: Je voulais dire la mer de sable, mais en plus, il y en a une devant moi, entre la Corse et l'Italie, qui est en Méditerranée, ben, comme l'Adriatique. Elle porte un nom, la mer Tyrrhénienne. Ah. Flûte.
0: Ça veut dire 2-1. Tout va bien, 2-1. Allez, attention, on y retourne. C'est parti. Peut-être la balle de match pour la plancha. Voici le thème suivant. C'est à Rémi de démarrer, d'accord?
1: Ok.
0: Pareil, ça sera à mon appréciation.
1: Bien sûr.
0: On le retrouve dans le vide-poche d'une portière de voiture. Rémi.
1: Un paquet de Kleenex.
3: Oui. Un paquet de bonbons.
1: Oui. Une bouteille d'eau.
0: Oui.
3: Le permis de conduire.
0: Plus boîte à gants, mais... plus boîte à gants, attention, j'accepte.
1: Un petit chiffon pour nettoyer le pare-brise.
3: Des vieux CD.
1: Ouais. Un paquet de clopes.
0: Ah oui.
3: Des miettes.
1: Un paquet de gâteaux.
0: Bon, tout ce qui est confiserie, j'accepte. Ouais, mais me sentez pas paquet de chiffres. Quoi.
1: Non.
3: Un jouet d'un enfant.
1: J'accepte. Des petits cailloux. Les cailloux. Non, mais attendez, je m'explique. Il y a ça, tous les parents le savent, les petits cailloux que ton fils et ta fille
3: ont ramenés à la voiture. Ouais, il a raison, bien sûr. Une balle de chien.
1: Moi, je dirais là-dessus, là, un vieux slobber.
0: Non, mais je sais pas. Bah, les gars, j'ai plus.
1: Comment là, vous pouvez passer à côté?
3: Des châtaignes, des pommes de pin.
0: Du gratte-gratte.
4: Ah oui.
0: Pare-brise.
1: Ah, j'avais le chiffon, mais j'ai pas pensé au gratte-gratte.
0: Vous passez sur. Enfin, selon moi, vous passez sur plein de trucs un peu insolites qu'en effet on peut trouver, mais vous oubliez pas le principal, le ticket du péage. un ticket de caisse.
3: Ah, parce que je le mets pas je suis là, pas moi. D'accord. Non. Il est dans le, il est devant le ticket du péage. Ah,
1: il est devant la boîte de vitesse.
3: Moi, non,
1: c'est ma poubelle. Mon vide-poche, c'est ma poubelle. Je regarde pas et hop, je vide tout. Et
3: mais parce que je pense que chacun a son truc. Tu vois, les tickets, ils sont là. Tu vois, moi, tu me dis le gratte-gratte, il serait dans la boîte à gants. Il serait pas du tout sur le côté.
1: Surtout, moi, surtout, les cailloux, ils sont sur l'aire d'autoroute. Ils sont pas dans mon vide-poche. Donc,
0: ah non, moi, ils sont à fond dans ma voiture.
1: En revanche, le permis de conduire, un peu moins dans le...
0: J'ai accepté, j'aurais peut-être pas dû.
3: Mais pourquoi? En fait, t'as les papiers de l'assurance avec le permis sur le côté. Comme ça, quand tu te fais arrêter, bah moi, il était là à l'époque.
1: On s'est pas arrêté non plus tous les 500 mètres. Hein.
3: C'est ça. Bah moi, ça m'arrivait parce que... Un délit de faciès.
1: Un délit de belle gueule.
3: Oui, bien sûr. Mais c'est vrai, vous rigolez, mais les femmes, on se fait vachement arrêter.
1: Par les policiers?
3: Bah tellement, évidemment.
1: Bon, bah, visiblement, je ne suis pas au goût des policiers. Tant mieux, je suis pas arrêté si souvent. En tout cas, Charlène,

0: On va refaire des jeux, bien sûr, sur Énergie. Je vous l'ai promis ce soir. On n'a pas encore offert la Switch 2. D'accord.
1: Ouais.
0: Mais avant l'équipe, je suis obligé de vous faire un sondage.
2: Oh. Vas-y.
0: Parce que je voulais faire que des jeux, mais quand même, il y a un sondage qui est sorti aujourd'hui. Et que je suis obligé de vous faire l'équipe.
2: Allez. Vas-y.
0: Obligatoire.
2: Oui.
0: J'ai trouvé le sondage qui vous dit quel saucisson vous êtes.
2: Oh, ah, bah, génial. Bah, parfait, vas-y. Excellent. Moi, je sais lequel je suis.
0: Je vais vous poser des questions, vous connaissez, hein, c'est comme dans Femme Actuelle ou quoi, l'été. Vous découvrez voilà, si vous êtes plutôt clitoridienne ou vous connaissez vrai, les fameux sondages. Eh bien moi, je vais vous apprendre quel saucisson vous êtes. Merci au site internet, on me l'a envoyé, hein, c'est un auditeur qui m'a prévenu, fandesaucisson.com. Et donc j'ai
1: oh, c'est génial.
0: 5 questions à vous poser. À l'issue de ces 5 questions, on comptera si vous avez plus de A, de B, de C, okay. De D. Bref, vous avez déjà fait ces sondages dans les magazines.
2: Ah, j'adorerais.
0: Rémi et vous êtes Émilie, hein.
2: Oui, ouais, j'ai l'impression que t'es un peu savonné, comme on dit sur mon prénom. Émilie Albertini, mon nom de famille, tu sais.
0: Parfait.
2: Ça fait 15 ans qu'on se connaît, mais bon.
0: Y a pas de grave. Eh bien, écoutez bien. 5 questions et à la fin, je vous dirai quel saucisson vous êtes. D'accord.
1: C'est génial. Allez.
0: Et très important, vous jouez dans la voiture, vous aussi devinez quel saucisson vous êtes.
2: Oui.
0: Faites le tour des radios. Il n'y a aucune radio qui vous dit quel saucisson vous êtes.
1: C'est vrai.
0: Voici ma première question, Émilie et Rémi. Votre samedi idéal ressemble à A. Un pique-nique entre amis à la campagne. B. Une soirée chic avec planche apéro et vin rouge. C. Une randonnée sportive suivie d'une énorme raclette. Ou D. Une journée canap-série. Émilie.
2: Okay. A.
0: Réponse A. Un pique-nique entre amis à la campagne.
2: Ah si, j'adore les pique-niques. Vous savez très bien que je suis la reine des glacières. Je fais très bien les pique-niques. Je suis connue pour ça.
0: Rémi.
1: La soirée vin rouge plancha.
0: Ouais.
1: Tu penses à ACB?
0: CB.
2: Une soirée chic.
1: Ouais. Bon, chic, bon.
0: À table, vous êtes plutôt A. Celui qui partage tout. J'ai l'impression de faire les amours.
2: C'est vrai.
0: Celui qui critique la cuisson. Celui qui reprend 3 fois. Ou celui qui attend le dessert.
1: Ah, c'est dur.
2: A.
0: A. Rémi.
1: C'est ça qui reprend 3 fois?
0: Ouais. C'est ça?
1: Ouais, c'est vrai.
0: Ok.
1: Ouais.
0: Troisième question, si vous nous rejoignez, on est en train de deviner quels saucissons ils sont. J'en reviens pas de cette phrase. On est en train d'essayer de deviner quels saucissons ils sont. Quand tu arrives à une soirée, Émilie,
2: oui.
0: A, tu connais déjà tout le monde. B, tu fais une entrée remarquée. C, tu cherches directement la nourriture. Ou D, tu restes discret au début.
2: Oula, j'hésite, ouais. Parce que je peux chercher largement la nourriture. Parfois, j'ai honte même. Allez, je vais dire ça.
0: On dit la C, Rémi.
2: Ah ouais, ben.
1: Ah, je dirais la C aussi. Hein.
0: La C aussi.
1: Bah ouais,
2: ah
1: oui.
2: Ouais, ouais.
0: Très bien. Question suivante. Quel paysage te correspond le plus, Émilie?
2: Ah.
0: A. Les champs et villages du sud-ouest. B. Une terrasse italienne au soleil. C. Les montagnes enneigées. Ou D. Un salon cosy avec plaid.
2: Non, l'Italie.
0: L'Italie, c'est la réponse B.
1: Rémi. Et moi, j'irai sur la réponse A.
0: La réponse A, Pomorems. Attention, voici la dernière question avant de savoir quel saucisson vous êtes. Je vous sens vraiment brûlé d'impatience.
2: Fébrile.
0: Bien sûr, un peu de fébrilité et en même temps, ça brûle d'impatience et j'adore ça.
1: Ah oui, oui.
0: Comme et je peux comprendre parce que c'est vrai qu'au moins savoir... Après, c'est pour la vie. Hein.
2: Ah bah, une fois que t'as l'info, c'est comme ton groupe sanguin. Hein. Si tu l'as sur toi, tu gardes jusqu'à la fin.
0: Je vous donnerai une petite carte pour vous dire quel saucisson vous êtes en cas d'urgence.
2: Il faut la mettre dans son portefeuille
0: bien
2: en
0: sûr,
2: permanence. C'est
0: une crise d'hypoglycémie.
2: Exactement.
0: Les gens sont venus dire, oh mon Dieu, c'est un saucisson à l'ail.
1: On le perd. On le perd.
0: Quel est votre style vestimentaire? Parce que le saucisson.
1: Ah bah oui,
2: bah oui, oui.
1: Style, apparemment.
2: Ah bah bien sûr. C'est lié.
0: Ton style vestimentaire, Émilie. A. Décontracté et pratique. B. Élégant et travaillé. C. Sportswear toute l'année. Sportswear. Ou D. Jogging égale mode de vie.
2: Ouf, j'ai envie de vous dire tous, moi.
1: Ouais, moi aussi.
2: Élégant et travaillé.
0: Ouais, franchement, t'es tellement bien habillé.
1: Ouais.
0: Je mettrais ça. Bah, parce que Émilie, même quand elle en décontracté, c'est un décontracté beau et calculé. Non, mais c'est vrai.
1: Oui, c'est comme nous.
2: Vous dites ça parce que vous avez pas vu mes chaussures aujourd'hui.
0: Non,
1: si,
0: mais
1: moi,
0: je veux dire,
1: vu, on voit
0: c'est quand
1: pieds.
0: Même toujours mode. T'as toujours
2: ah bah oui.
0: De la mode. Moi, quand,
2: oui,
0: moi, vraiment, quand on dit le mot t'es décontracté, je suis schlag. Mais tu peux pas t'imaginer.
2: Oui, moi-même, pour sortir le chien ou pour emmener ma fille à l'école, j'ai toujours un petit détail. J'aime pas sortir trop. Voilà.
0: Rémi.
1: Vous pouvez me rappeler la A, s'il vous plaît?
0: Décontracté et pratique. Oui, c'est ça, ouais.
1: On va partir là-dessus.
2: Ouais.
0: Ah oui, toi, c'est la B, pardon. Hein. Hop, et toi, c'est la A.
1: Ouais,
0: j'avais
1: ouais.
0: dit. Donc, la, pour la dernière, Émilie B, Rémi A.
2: Ah, moi, je fais exact.
0: Alors, j'ai fait les calculs. Écoutez bien ce que vous êtes chacun et l'autre. L'un et l'autre. Émilie fait une majorité de B. Émilie, selon le, toutes tes réponses, sache que tu es un saucisson truffé.
2: Ah bah, oh, la classe. Pas mal.
0: Tu as du goût, du style, un petit côté sophistiqué, bref, tu te la pètes. C'est le
2: oui,
0: magazine.
2: Oui, oui, oui.
0: Tu l'aimes, tu t'aimes et tu ne t'en caches pas du tout.
1: Oh, non.
0: Certains te trouvent impressionnante, mais la vérité, oui. c'est qu'au bout d'une ou deux bouchées, tu nous casses la tête.
1: Mais non.
0: Ah, c'est pas du tout Maïmi Loche.
1: Wow.
0: On est, sachez, on n'a jamais trop d'Émilie dans sa vie.
1: Ah non.
0: Donc t'es un saucisson truffé, Maïmi Loche.
2: Ça me va. J'aime pas toute la définition, mais j'aime bien le saucisson truffé. Je veux bien le garder jusqu'à la fin de ma vie.
0: La définition te correspond pas.
2: Non.
0: Rémi.
1: Oui.
0: On a fait les calculs toi aussi sur tes réponses.
1: Bien sûr.
0: Sache que tu n'es pas un saucisson, mais un chorizo.
2: Quoi? Ah, mais si, ça te
1: c'est
2: va bien.
1: Vrai,
2: oui, un peu à l'espagnol,
1: ouais,
2: un peu convivial, salsa.
0: Tu es énergique, intense et impossible à oublier.
1: Oh.
0: Tu mets l'ambiance partout où tu passes, ça c'est vrai.
1: Ouais.
0: Même si à la base, personne ne voulait de toi, ça c'est vrai aussi. Quand on te regarde, on n'a pas envie de toi.
2: Arrête.
0: Mais quand on t'a, on ne peut plus te perdre. T'es juste une relation toxique.
1: Mais non, mais c'est pas vrai. Mais qu'est-ce que c'est? C'est pas possible.
2: Non, non, non, je suis pas d'accord.
1: Bah, en
2: non.
1: fait, ça part plutôt bien toujours, puis à la fin,
2: bah ouais,
1: t'en prends une.
2: Un
0: et il y a Anna de la cellule fact-checking qui dit, ah, c'est tout lui. Hein. C'est tout lui. Hein.
2: Non, mais là, oui, mais l'ambiance et tout, là, oui, oui quand ah, même. Oui.
0: Non, mais je pense parce que je vous lis tel quel le sondage, bien sûr, et je pense que ça veut finir un peu marrant, et
2: mais
0: en
2: oui.
0: effet, c'est pas hyper sympa à la
2: ouais,
0: fin.
2: Ouais, c'est un peu passif-agressif ouais. comme test.
0: Et c'est pas mes mots, hein. Mais en tout cas, ce qu'on retient, c'est que j'ai un saucisson truffé et un chorizo.
2: Et
1: chorizo.
2: Ah, bah, chorizo, ouais, c'est. Et puis c'est bon, le chorizo, hein.
0: Ah oui, c'est bon.
2: Excellent.
1: Attention, faut pas qu'il soit trop piquant. Hein.
0: Ouais. Allez, petite pause saucisson. Ça y est, on a fait tout ce qu'il fallait sur le saucisson.
2: Non, j'ai faim avec vos histoires.
0: Dans ça m'étonne pas. Dans un instant, Temper City Self-Aware qui va arriver sur Énergie. Un tout dernier jeu, le jeu du mensonge pour faire plaisir à Émilie.
2: Ah
0: je
2: oui,
0: peux rien
2: je
0: lui refuser.
2: L'adore, je l'adore.
0: Le jeu du mensonge, reste avec nous sur Énergie. Belle soirée.
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22: Bienvenue à tous sur Énergie. Merci de nous suivre. C'est jeudi aujourd'hui. Vous le savez, on est là jusqu'à 19h. On va profiter de vous jusqu'à la dernière minute.

0: Vous savez que je peux rien lui refuser. Émilie est de retour avec nous aujourd'hui. Émilie voulait... Alors, on a fait que des jeux déjà, parce que c'est la journée mondiale des jeux. On vous a régalé, je l'espère. On a essayé de vous faire plein de cadeaux. Des plans de chasse, ça, bien sûr. On sait que c'est pas ouf à vos yeux, mais nous, ça nous fait
1: super,
0: plaisir.
1: Mais c'est super, non.
0: On a offert l'iPhone 17. Pardon. Ah. Et là, maintenant, une Switch 2.
2: Pardon. Je vais m'excuser d'être là.
1: C'est Jack Lang.
3: Refais-le,
1: s'il te plaît.
3: Jack Lang, c'est vraiment deux gros coups de pelle.
2: Ah, mais je connais pas Jeffrey Epstein. Je vais revenir en vacances 6 mois chez lui. J'ai pas... On se croisait au clin d'œil. J'ai pas vu plus que ça, moi.
3: C'est mon Jaco, ça.
1: Oh, j'adore.
0: Marilyn est avec nous. Ça va, Marilyn?
4: Oui, ça va. Merci, et vous?
0: On est très contents de t'avoir, Marilyn. Une Switch 2, ça te brancherait?
4: Ah bah carrément, oui, carrément.
0: Eh ben, je serais très heureux de te l'offrir. Pour ça, il va falloir que tu gagnes au jeu du mensonge. Le principe est simple.
4: D'accord.
0: Il y a un bol avec des questions, d'accord?
4: Ouais.
0: Et Thibaut
5: va
0: non seulement, à chaque fois, nous lire la question et donner la bonne réponse seulement à l'un d'entre nous. Ça, tu ne le verras pas. Donc l'un d'entre nous, entre Émilie, Rémi et moi, va donner la bonne réponse. Et tous les autres... On donnera une mauvaise réponse, mais on va essayer de te convaincre que c'est la bonne. D'accord?
4: Ok.
0: C'est le jeu du menteur. Je te souhaite bonne chance. Il faut que tu arrives à trouver quelle est la bonne info qui va avec la question. C'est parti.
6: Alors, je pioche le premier petit papier. Marilyn.
4: Oui.
6: Je vais leur poser cette question. Quel était le titre de la chanson qui a représenté le Luxembourg à l'Eurovision en 1980?
0: Ah, bah, je l'ai, moi.
6: Tu l'as?
0: Ah, ouais.
4: D'accord.
6: Camille?
0: L'amour vertical. Bah, vous savez à quel point je suis fan de l'Eurovision. C'est l'amour vertical. C'est le titre de la chanson qui a représenté le Luxembourg à l'Eurovision parce qu'ils sont souvent représentés par des francophones. Et là, cette année, c'était une francophone.
3: Ah ouais, marrant.
0: Je peux même vous dire mieux. C'était Claudia Soul qui avait fait la nouvelle star en 80.
1: Là, c'est
3: quand tu vas trop loin dans ton dos.
0: J'ai oublié la dé.
3: Il va trop loin, ouais, voilà. La nouvelle star, c'était trop. Hein. Allez, bon, moi j'y vais. Luxembourgeois, il faut savoir que là-bas, on parle français en effet, et on parle aussi allemand. Et la chanson qui a représenté l'Eurovision, déjà, c'est un duo de femmes, Julia et Olivia. Et le titre s'appelait Dorlun. Moi, je parle pas allemand. Vous savez que j'aime le hollandais. Donc là, on a l'impression que je mens, parce que voilà, d'habitude, je parle mal. Mais là, ça s'appelait Dorlun, c'était un duo de femmes.
0: Après, dans un jeu de qui est le menteur et que t'as l'impression que quelqu'un ment, en général.
3: Ah oui, mais en tout cas, voilà, je te donne l'info.
4: Ok.
1: Bah, moi, c'est très simple. De toute façon, ma réponse, elle est soulignée. Donc ça ne peut être que moi qui ai la bonne réponse. Enfin, je crois, j'ai l'impression. Et à mon grand étonnement, comme vous, bah, dites-vous que c'est le papa pingouin. Mais effectivement, moi, ça me rappelle quelque chose. Vous vous souvenez? Absolument. Non, mais c'était ça. Mais attendez, le Eurovision, ils ont expérimenté beaucoup de chansons. C'est pas que des trucs. Et ben, ça a gagné. Le papa pingouin, c'est le luxembourgeois. Ouais. Mais ça, pour le coup, moi, je m'en souviens vraiment. Oui. Mais c'était genre, mais
0: Baby
1: un
0: Shark
1: scandale.
0: Aussi, avait fait demi-finaliste.
1: Baby
0: Shark.
1: Là, tu vois, non, là, bien tu sûr. Me discrédites.
0: Poisson fesse, il avait représenté l'Azerbaïdjan, je crois. Poisson fesse.
3: Il a jamais troisième.
1: La chatte à la voisine, c'était la Suisse.
3: Bien sûr. Non, mais.
1: Vous vous en souvenez de cette
3: chanson? Gobert, ça aussi, ça avait bien marché en 78.
1: Mais ça sert à rien d'essayer de me discréditer. Elle
0: Après,
1: est soulignée.
0: C'était une version un peu tectonique aussi.
3: Bien sûr.
1: Moi, je me souviens que ça avait fait un scandale et que je me souviens même mon grand-père devant la télé en train de dire non, mais c'est n'importe quoi, c'est du bruit.
0: Allez.
3: Ouais. Allez, super.
6: Je répète la question, quel est le titre de la chanson qui a représenté le Luxembourg à l'Eurovision en 1980?
0: Amour vertical, Claudia Soul.
3: Bien sûr. Claudia Soul.
6: Marilyn,
1: je l'adore, j'ai tout ce CD.
4: Papa pingouin, j'ai un peu de mal.
1: Ah bah, c'est dommage.
4: Camille, il m'aurait presque eu. Mais l'histoire de la nouvelle star, non.
3: D'accord, tant pis, j'embrasse Claudia Soul.
1: Soul.
4: Bah, je partirais sur Rémi.
3: Donc Dorlun avec Olivier.
0: Attention, à 3, la personne qui a la bonne réponse, c'est la personne qui mitonnait pas, donne son prénom. 1, 2, 3.
1: Vous savez que je sais pas.
4: Oh non.
1: C'était moi.
6: Mais c'est non. Toi qui as la bonne réponse.
0: Mais c'est pas vrai. Attends, il n'y a, que celui qui a la réponse qui sait que c'est...
1: Mais je te crois pas.
0: Mais oui.
1: J'ai cru que j'avais inventé. J'ai cru que j'avais inventé. Quand j'ai dit c'est souligné, j'ai cru que j'ai dit un truc à la con, mais c'était ça. Bah c'est hilarant.
0: Mais alors, donc attendez, on apprend un truc de fou. Le papa pingouin a représenté l'Eurovision.
6: En 1980, ouais.
4: Ah, j'aurais jamais cru.
0: Posons, une 9e, mais qu'est-ce qu'on s'embête à envoyer des chanteuses tous les ans? Envoyer Louane à la fille 14e.
1: Ah bah moi j'ai tout inventé et en vrai c'était ça. Incroyable.
0: Je redis le jeu, il n'y a que celui qui a la vraie réponse qu'il a écrite, les autres doivent l'inventer.
1: Mais oui, je comprenais pas pourquoi, ouais. En effet.
0: Bon allez, on t'offre une deuxième tentative, bon, Marilyn.
4: Allez.
0: Marilyn, bonne chance, c'est parti. Deuxième Merci. Question de Thibaut qui va nous donner également à une des personnes. Donc le seul qui aura la bonne réponse l'aura donnée par Thibaut.
6: Marilyn, pourquoi un certain Michael Flatley a-t-il marqué l'histoire de la danse? Camille, Rémi, Émilie, j'attends
0: Rémi.
6: Vos réponses. Bah,
3: moi, je vais te dire très simple. Déjà, c'est un nom irlandais. Et ce danseur, en fait, il a un record du monde. C'est le danseur le plus rapide de l'histoire. Voilà. Donc en gros, il fait des claquettes. Il est spécialisé en claquettes. Il fait 35 pas à peu près, 35 à la seconde. Donc c'est-à-dire qu'il fait 35 pas et fait un pas en une seconde. C'est complètement ouf. C'est tac tac tac tac tac. Voilà.
0: Danseur irlandais. N'importe quoi.
3: Bah si.
0: Michael Flatley a marqué l'histoire de la danse. Je sais pas si tu sais, Marilyn, j'anime Danse avec les stars.
4: Oui, ça je sais, oui, effectivement. Voilà. Je regarde tout le temps.
0: Bah, c'est gentil comme tout. C'est tout simplement, qu'est-ce que veut dire... Tu parles anglais ou pas, Marilyn?
4: Un petit peu.
0: Voilà. Qu'est-ce que veut dire flat? Flat, c'est plat. T'es d'accord?
4: Oui.
0: Il a tout simplement inventé les chaussures de claquettes. C'est l'inventeur des chaussures de claquettes, le flat, le plat, le fait de mettre un truc plat en dessous, métallique, inventé les chaussures de claquettes. Sans lui, pas de Fred Astaire, sans lui, pas The Artist, pas Jean Dujardin, il n'y a rien de tout ça. Désolé, Michael Flatley, inventeur des claquettes, chaussures de claquettes et donc des claquettes.
3: T'es fort, hein.
1: C'est si faux.
4: D'accord.
1: Maintenant que j'ai compris le jeu, c'est bon. Et alors en plus, ils essayent de t'amadouer parce qu'ils me donnent à moi les deux bonnes réponses. Et tu vas te dire, ah bah non, elle va pas gagner les deux fois. Alors que crois-moi que c'est moi, c'est très simple.
0: Ah, patoche, avant de démarrer, elle patoche.
1: Ah ouais, tout est feu. Mais tellement, mais je patoche tellement. Ah, alors je suis droit dans mes bottes.
0: Ah, mais c'est vraiment. On rentre chez toi, t'es avec un mec et on te dit, mais c'est pas ce que tu crois, quoi.
1: Ah bah, mais pas du tout.
0: Ouais, vas-y.
1: Pas du tout. De toute façon, vos explications, elles sont fumeuses. Moi, c'est très simple. C'est le premier danseur d'origine sud-africaine à être entré à l'Opéra de Paris en 1981. Qu'est-ce que c'est que ces histoires de flat et de je sais pas quoi, n'importe quoi. En plus, je le savais, moi j'adore la danse.
0: Premier quoi?
1: Danseur d'origine sud-africaine.
0: Mais non, mais pas du tout.
1: Ah, ok, bah écoute, trois l'aile.
3: C'est un champion du monde, voilà.
0: Selon toi, Marilyn, tu avais raison.
4: Ah, c'est dur.
1: Enfin, ça s'entend tellement que c'est la mienne, la vraie.
0: Ah non.
4: Alors.
1: C'est tellement dur.
0: Bon, bref.
1: Allez, fais comme tu veux.
4: 35 par une seconde de claquette, je trouve que ça fait beaucoup. Il est super fort quand même.
0: Bah oui.
4: L'histoire de flat, Camille. Pourquoi vous parlez tous les deux de claquettes, Camille et Rémi?
3: Parce qu'il a pris mon info, il l'a transformé, voilà. Camille. Ben, bien sûr.
4: Et ben moi j'aurais tendance à croire Émilie. Allez, je pars sur Émilie.
0: On part sur Émilie, attention à 3, la personne qui a donné la vraie info donne son prénom. 1, 2, 3.
3: Mais c'est moi, c'est un champion du monde. 35 pas en 35 secondes.
4: Mais non,
3: un Irlandais quoi.
0: En fait, c'est juste la plus nulle, hein.
3: Bah oui,
0: c'est l'info la plus chiante.
1: Ouais,
0: souvent l'info la plus chiante est la bonne en fait.
3: Ouais.
0: Parce que nous, on se permet tout quoi.
4: Bon, bah, mais je vais réfléchir comme ça là. Je vais me voir.
0: Marilyn, 2 échecs.
4: Ouais.
0: Je suis désolé. Tu sais quoi? On met un disque, une dernière tentative. Ah, sympa.
4: Non, mais vous m'aidez.
0: On écoute Auréa, dernière tentative pour la Switch de sur Énergie. C'est parti.
4: Merci.

0: Merci d'être là avec nous sur Énergie. On continue notre jeu du qui est le menteur. Le jeu du mensonge. Et juste, à trois, je vous dis, donnez votre prénom, vous faites tout sauf donner votre prénom. Je dis, à trois, vous donnez votre prénom sur cahier, et je dis, eh ben, c'était mon histoire.
1: Ah oui, d'accord, ok. Vite, très bien, Camille.
0: En fait, quand je dis donner votre prénom, le mieux c'est de.
1: C'est le donner,
2: de donner votre prénom. Ça, ouais, c'est ça. Ouais. Finalement, c'est
0: ça. Ça roule, j'ai pas un gros charisme, mais bon. C'est vraiment une question, quoi. Alors, attention, c'est parti. Voici donc une dernière tentative. Une nouvelle fois, Thibaut va tirer au sort une question et avec, il a la vraie réponse qui va tendre à l'un ou l'une d'entre nous. Émilie, Rémi ou moi. Donc l'un va donner la vraie réponse à la question. Les deux autres vont mitonner. À toi de retrouver qui est celui qui donne la vraie info.
3: Allez,
0: Thibaut, je te laisse poser la question suivante.
4: Dans le film Dirty Dancing, dans la scène culte du lac, pourquoi le réalisateur n'a-t-il pas fait de gros plans? Aucun gros plan dans le film.
2: Dans cette scène-là.
4: Absolument.
0: Que dans cette scène-là, Rémi.
1: Bah, j'y vais simple. En gros, ça s'est tourné. La scène, elle s'est tournée en octobre. Donc, en gros, octobre là-bas, fait super froid. Je me rappelle que c'est quand même sur un lac. Et les acteurs, en fait, le problème, c'est que fait tellement froid, ils ont rien pour se couvrir, qu'ils ont les lèvres bleues. Et donc, impossible de les filmer de près. Tu peux pas avoir des acteurs avec les lèvres bleues, quoi. Ça n'a aucun sens. Il a pas fait de gros plans. Pas mal, quoi. Ah, c'est là, en tout cas, c'est la vérité.
0: N'importe quoi.
1: Mais bien sûr que si.
0: N'importe quoi. Je vais t'expliquer un truc tout bête. Dirty Dancing, j'ai plus l'année du film, mais ça remonte hein, quand même, hein, ça date. Et à l'époque, ça filmait encore sur pellicule.
3: Pellicule.
0: D'accord ? Sur pellicule. Et en fait, ils pouvaient pas prendre le risque d'aller de s'approcher trop du lac, parce que, évidemment, de 1, et s'ils tombent dans le lac, c'est un drame. Bon, quand même, ils arrivaient à pas tomber dans un lac quand même. Mais de 2, la pellicule, en 87, le film. La pellicule, et tu regarderas, tous les films qui sont au bord de l'eau, que ce soit Apocalypse Now ou quoi, il n'y a pas de plan trop près de l'eau parce que la pellicule devenait moite et et ça foirait non seulement le plan, il n'y a rien qui sortait, mais même la pellicule qui servait avant de ce qui avait été filmé. Donc, on pouvait pas s'approcher trop de l'eau et pas être trop dans l'humidité, ce qui a été aussi un problème sur Apocalypse Now. Tous les films qui ont été filmés dans des régions très humides. À la pellicule, c'était une vraie galère. Voilà, tout simplement.
1: Ouais.
3: D'accord.
1: Elle connaît si elle connaît Dirty Dancing, franchement Camille, là ton info c'est
3: mon film préféré.
0: Et bah voilà, bah donc elle sait bien.
3: Et en plus, il passe ce soir à la télé.
2: Ah c'est vrai, je l'adore.
0: Ouais.
2: Je peux pas le louper. On laisse pas bébé dans un coin.
0: Et bien sûr.
2: Moi, tout simplement, pour des raisons puritaines, ils sont dans l'eau. Si tu te souviens bien, elle a son petit maillot blanc. On voyait cet été qui pointait. Impossible de les filmer de trop près. Donc c'est pour ça qu'ils sont restés de loin. Voilà, c'est ça.
3: D'accord.
2: Droit au but.
0: Cause des tétés. Ouais, côté tété, que ça pointe.
3: Eh bien. Là, je choisirais Camille.
0: Attention à 3. La personne qui a donné la vraie info donne son prénom. 1, 2, 3. Rémi.
2: Les vraies histoires.
0: Mais pas du tout
2: ça.
0: Ils ont les lèvres bleues. Tu peux pas les filmer de près, c'est tout. Ils sont dans le lac. Et c'est pour ça que Camille, ça tient pas la route. Ils sont dans le lac. Ils sont dans l'eau.
2: Camille, ça tenait de la route de ouf.
0: Oui, mais si tu sais, c'est pas un bord de lac, c'est dans le lac. C'est pour ça qu'ils ont froid. Elle était tellement bien, tellement vraie l'info
2: mais
0: de
2: Rémi.
0: Je ne savais pas quoi dire parce que nous on invente.
2: Ouais.
0: Je savais pas quoi dire. Et jusqu'au moment où j'ai commencé à parler, je réfléchissais pendant que Rémi parlait. Qu'est-ce que je peux dire? Et jusqu'au moment où Rémi parle, j'ai dit ah, vas-y, parle là-dessus. Mais je savais pas. J'inventais pendant que je raconte.
1: Non mais tu crois que tu nous as sorti Apocalypse Now, franchement c'était fou parce que il y a trop de rêves, tu vois.
3: Non mais en plus je revois la scène et je trouvais pas qu'ils avaient les lèvres. Enfin oui, on.
0: Ben non, voilà.
3: Bon bah c'est pas grave, tant pis pour moi.
0: Marie, je suis désolée, tu retenteras ta chance.
3: On
0: te fait un gros bisou, Marie.
3: Je suis heureuse de vous avoir eu.
0: Oh, t'es un
3: cœur,
0: mais je
3: t'adore. Vous allez me manquer, vraiment.
0: Oh, t'es un ange. Merci, Marie. On te fait des gros
3: merci
0: bisous.
3: Merci à vous, gros bisous.
0: Je vous rassure, on va te manquer. On est de retour demain, Marie-Lina.
3: Ouais, mais après, comment je vais faire quand je vais devoir rentrer du boulot sans vous? C'est pas drôle.
0: Ça, c'est plus l'an prochain. En tout cas, nous, on est là demain soir.
1: Ah oui, on est là.
3: Je serai avec vous aussi.
0: Bah, t'as un petit cœur. 16h, 19h, on est de retour. Je vous remercie tout le monde de nous avoir suivis ce soir. Merci, Émilie. Merci, Rémi. Merci toute la team.
2: Déjà, mais je vais rester encore un peu.
0: Un peu, après il y a Charlie et la
2: Eclipse. Je vais rester un peu avec lui.
0: Tu restes un peu avec lui?
2: Ouais.
0: Allez, ça part. Tu viens de changer d'aftershave, hein, je te préviens, c'est un peu musqué. Hein.
2: C'est fort.
0: Ouais. C'est boisé. Restez avec nous sur Énergie. Belle soirée, tout le monde. On se retrouve demain 16h. Ciao.
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0: Salut, bon jeudi soir, bon retour à la maison. Bravo pour votre journée de taf. C'est Charlie, c'est Netflix Energy, ça me fait plaisir.
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0: Exactement, comme d'hab, on termine la journée ensemble et on va pouvoir chanter, on va pouvoir s'ambiancer avec les 40 plus gros hits à connaître. Nouveau classement de la hit list d'énergie, les 40 plus gros hits de l'été. Ils sont déjà là sur Energy avec Temper City qui arrive 4e hier soir du classement. Juste après, Julien Lippe, 5e.

0: Voilà, tout en étant, on est bien ce soir. Bon retour à la maison, c'est Charlie, c'est Lightless Energy. C'est le début de la Coupe du Monde ce soir, ça y est. Ouh, c'est dingue, ça y est, ce soir, Coupe du Monde de foot qui démarre. Enfin, pas pour l'équipe de France, ça ce sera la semaine prochaine, mais ce soir, cérémonie d'ouverture, premier match, Mexique-Afrique du Sud. On va suivre ça tranquillou hein, sur Énergie, on va se tenir au courant évidemment. Mais si ça vous intéresse pas, il n'y a pas de problème. Hein. Moi, je suis pas un spécialiste du foot, je comprends pas trop la règle du hors-jeu, donc vous inquiétez pas. On est surtout là pour découvrir les plus gros hits de l'été. Tous les hits qui vont nous ambiancer jusqu'à fin août, ils sont déjà là sur Énergie dans la hitlist. Les 40 plus gros hits du moment et nouveau classement qui va démarrer juste après Gims, écoutez.
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0: à la maison de bonne humeur ce soir, on vient bien fait de mettre énergie, c'est Charlie comme d'hab. 19h, 22h, les 40 plus gros hits à connaître. Parfait pour décompresser d'une bonne journée de boulot, on y va.
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0: Je m'occupe de tout, c'est parti. Nouveau classement des 40 plus gros hits du moment, que des hits de l'été pour chanter, pour être bien. Avec Jack et Carla pour démarrer, 40e.

0: Que des hits, que des stars pour être bien ce soir. Vous avez bien fait de mettre énergie, c'est Charlie avec Joey Douette Filet qui arrive. Et si vous ne connaissez pas le nouveau hit de Joey Douette Filet, je peux dire qu'il est très bon. Peut-être un des plus gros hits de l'été, on va beaucoup l'écouter. Jusqu'à fin août, on va l'écouter à fond. Et là, ben, ce soir, même un jeudi soir, là, vous rentrez à la maison, vous allez vous sentir comme en vacances. Là, c'est écran total, c'est un petit granité en bord de mer. C'est trop bien. Et c'est encore une fois une découverte Itlis Energy, Joey Douette Filet qui débarque 36e du classement juste après Canoë.
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c'est Summer, on est bien sur Energy ce soir. 19h-22h, c'est Charlie, c'est Lightlist, les 40 plus gros hits à connaître avant l'été. Et ils sont tous là, que des hits, que des superstars. Avec Gims et Théodora qui arrivent pour continuer le classement. 34e ce soir, juste après Miley Cyrus sur Energy. Ah.

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que sur Énergie ce soir, Shakira, elle était à la cérémonie d'ouverture de la Coupe du Monde de foot. Elle a signé l'hymne avec Burna Boy et elle a super bien dansé, elle était magnifique à Mexico. Et en attendant, elle est toujours ici sur la radio des superstars jusqu'à 22h. C'est les 40 plus gros hits à connaître. Elle va sûrement soutenir la Belgique, mais on l'aime quand même. Voici Angèle, 30e avec Justice.

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0: Allez, bien ce soir, jeudi soir, 8h15, c'est Charlie, c'est Late List Energy, bientôt le week-end, bientôt les vacances.
1: Voilà.
0: Ça, on n'oublie pas, hein, si vous sortez d'une grosse journée de boulot, on n'oublie pas, bientôt les vacances. Et d'ailleurs, si vous voulez partir à l'esprit léger en vacances en ayant fait une bonne action, vous savez qu'en ce moment, c'est un très bon moment, hein, juste avant l'été, pour prendre rendez-vous, pour donner votre sang, pour donner votre plasma. Très important avant l'été. Et après, vous serez bien sur la plage, l'esprit léger, en étant fier de vous. Pour aller sur le site de l'établissement français du sang pour prendre rendez-vous près de chez vous. Merci à tous les bénévoles. Faites gros bisous. Et pendant que vous prenez rendez-vous, on continue de s'ambiancer avec les 40 plus gros hits du moment sur Énergie comme d'hab avec Lucenzo. Écoutez, c'est nouveau, 27e.
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0: ce soir, hein, jeudi soir, bienvenue sur Energy, c'est Charlie. Ce soir, c'est le début de la Coupe du Monde de foot et c'est aussi Guetta au Stade de France. Hein. Oh là là! Exceptionnel, le show de ouf, David Guetta au Stade de France, c'est à suivre ce soir en story sur l'Insta d'Energy. Je peux vous mentir, on a proposé à Energy, qui veut aller voir David Guetta pour faire des stories, il y a eu du monde. Hein. Beaucoup de gens se sont proposés, et d'ailleurs, si vous n'avez pas de place pour voir David Guetta, on va retransmettre le concert en direct sur Energy samedi à partir de 20h. David Guetta sera en direct sur Energy et au Stade de France. Ça va être incroyable, l'ambiance va être folle, et en attendant, on commence à chauffer avec Tibbs. Écoutez, c'est nouveau, il est 23e.
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C'est les fans de BTS, la BTS Army qui écoute Énergie ce soir. Vous allez pouvoir vous ambiancer, vous allez pouvoir kiffer un peu parce que c'est bientôt la fin de semaine, c'est bientôt les grandes vacances. Et ils viennent de sortir un nouveau hit, hein, BTS, de retour, le plus gros groupe de K-pop du monde. 19e ce soir du classement de la hitlist Énergie. C'est les 40 plus gros hits du moment et c'est juste après.

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va s'avancer un petit peu, c'est jeudi soir, hein. Vous avez bien fait de mettre énergie pour si jamais vous sortez, vous avez envie de kiffer, vous avez envie de vous ambiancer, passer bientôt les vacances, c'est bientôt le week-end. Et du coup, c'est les 40 plus gros du moment avec Ugel qui débarque juste après Oria, 15e.

0: Il est 9h15, bienvenue sur Energy, c'est Charlie, faites attention à vous. Si vous sortez ce soir, profitez bien, c'est jeudi soir, c'est bientôt le week-end, bientôt les vacances avec Tay Tay qui arrive. Hey. Elle est là, toujours, hein, la plus grande star au monde, toujours sur Energy, Taylor Swift. 12e ce soir du classement des 40 plus gros hits à connaître. Peut-être un petit peu stressée aussi, Tay Tay, c'est normal. Hein. Elle a beau être milliardaire, ça a beau être une superstar, mais elle a bientôt son mariage. Du coup, elle est dans les préparatifs, peut-être un petit peu stressée. Peut-être que vous aussi, vous avez des mariages bientôt prévus cet été. Vous avez un point commun avec Tay Tay et on l'écoute ce soir pour s'en lancer. 12e de la hitlist Energy, Taylor Swift qui débarque juste après Alex Warren.
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0: Jeudi soir, c'est Charlie. Vous avez bien fait de mettre énergie ce soir, comme d'hab. Parce que si vous bossez, si vous en foutez de la Coupe du Monde de foot, même si elle a démarré ce soir, vous aimez bien l'ambiance, bien sûr. Mais bon, vous n'allez peut-être pas vous taper le match Mexique-Afrique du Sud. Eh bien, on est là sur Énergie, on se lâche pas. Dernière émission du Super Show Énergie de la semaine. Soyez là, 22h minuit, on va se marrer encore une fois ce soir, c'est soir entre potes. À partir de 22h, et juste avant, termine le top 10 de la hitlist Énergie avec Naïka qui arrive, elle a une voix magnifique. Une des plus belles révélations de l'année, Naïka. Écoutez, les 7e juste après The Second Voice.
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0: ça c'est ce qu'on veut, ça c'est les vacances, ça c'est summer, j'ai envie de dire. Sound of Legend, numéro 1 de la Eclipse Energy. Pourquoi tous les écrans sont noirs dans le studio? Pourquoi il y a...
1: Il n'y a plus d'émission,
0: c'est quoi? C'est pour la rentrée? Il y a quelque chose ou...
1: Alors surtout que ce soir, c'est un grand soir et on va peut-être commencer à allumer les écrans parce que je vous rappelle qu'on a une invitée de marque.
0: Bah oui, quand même.
1: Ouais.
0: Bon, sinon, on reste dans le noir comme ça, mais
1: non, parce que Olivia va peut-être
2: ambiance
1: un petit
2: bizarre,
1: peu flipper. Ça va gueuler, ouais. Ce soir, Olivia Rodrigo, notre invitée dans le Super Show Énergie. C'est l'événement. En fin d'émission, elle nous rejoint. On fait l'émission, l'interview exceptionnelle. C'est la seule interview qu'elle fait en France, forcément. Elle a choisi le Super Show.
2: Évidemment.
1: Et quelle question, en fait?
2: Je crois que c'est pour te voir qu'elle est venue.
1: C'est sûr. La dernière fois qu'on s'était vu, c'était il y a 3 ans.
2: T'as pas oublié depuis.
1: Tu verras. Olivia Rodrigo, ce soir dans le Super Show Énergie, nouvel album qui sort demain, c'est l'événement. Et là, on y va jusqu'à minuit, on est en direct. C'est parti.

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1: Et bonsoir. On est là sur Énergie, ça bouge pas tous les soirs entre 22h et minuit, c'est le Super Show. Salut Antoine.
2: Salut, salut l'équipe.
3: Salut.
1: Salut Toto. Antoine, t'es d'où?
2: Je suis de Bretagne, à côté de Rennes.
1: Ok, soit le bienvenu sur Énergie, on est trop content de commencer l'émission avec vous. Ça y est, la Coupe du Monde a commencé officiellement là.
3: Oui, bien sûr.
4: Il y a même eu le premier but du Mexique. Du coup, ça a commencé au Mexique.
1: C'est qui ce soir qui joue?
4: Mexique-Afrique du Sud, il y a 1-0 à la mi-temps.
1: Et elle a chanté Shakira ou pas encore?
4: Ouais, elle était à l'ouverture, bien sûr.
1: Ça, j'ai pas vu encore. En fait, j'étais focus sur le concert de David Guetta au Stade de France et donc je suis perdu entre les stories.
3: C'est vrai,
1: des gens.
3: Beaucoup d'événements là. Hein.
4: Elle était avec Burna Boy, ils ont fait le Daida, ils l'ont fait ensemble.
1: Ouais.
4: Et en fait, il y a 3 cérémonies d'ouverture. Là, c'est la cérémonie d'ouverture mexicaine.
1: C'est une blague.
4: Après, il y en a une aux States et il y en a une au Canada, ouais.
1: Mais attends, mais on dirait le mariage de Dua Lipa qui dure 2 semaines.
4: Exactement, c'est le mariage de Jeff Bezos. Ils ont privatisé le continent, mec. C'est même plus le pays.
1: Ok, pourquoi pas.
3: C'est bien, en vrai.
1: Ah, mais c'est trop stylé. Et le premier match, tu sais quand c'est, Antoine, le premier match des Bleus?
2: Mardi à 21h.
1: Ouais, il est au taquet.
4: Ah, il est chaud, bien sûr.
1: Là, j'adore parce que ça a commencé. Mais en vrai, on se dit les choses, il y en a plein, les footix, ils sont encore un peu paumés.
3: Oui.
1: À partir du premier match des Bleus, on va tous devenir
3: experts
1: en foot. Et là, vraiment, à partir de mardi, ça va être chambé.
4: Ça commence à se sentir à partir du quart de finale.
2: Ouais, je suis d'accord.
4: Parce que sortie de poule, c'est tout le monde qui dit ok, premier, deuxième de poule, je comprends pas trop. À partir du quart, tu commences à dire putain, là, on va peut-être aller chercher un titre, tu vois. Et là, t'as tout le monde dans la rue et tout le monde dans les bars.
3: Oui, c'est vrai que là, je serai l'experte. Je vous le dirai à ce moment-là, c'est sûr.
1: J'ai hâte en vrai.
4: Ah, non, mais Marie, dans un mois, c'est. Mais attends, mais Dembélé, tu peux pas le laisser à gauche. Attends, là tu le mets plein centre forcément.
3: C'est sûr.
4: Et sur son bon pied quoi, tu vois.
1: C'est tellement ça, putain. Antoine, tu fais quoi dans la vie?
2: Moi, je travaille dans un laboratoire d'analyse alimentaire.
3: Oh.
1: On a plein de questions, là on va apprendre des trucs glauques, j'en suis sûr. Bah, tu sais quoi? On s'écoute l'hymne officiel de cette Coupe du Monde pour fêter là, ça y est, le lancement officiel aujourd'hui. Et on parle de ton taf dans 3 minutes, ok?
2: Ok, ça marche.
1: Allez, à tout de suite dans le Super Show Énergie. Il y a la super chanson qui arrive aussi. On prend tous les messages que vous nous envoyez sur les réseaux. On enfile dans une chanson inédite. Vas-y, Shaki, chante. On fait la choré.
3: C'est quoi la choré?
1: Ah,

0: C'est l'hymne officiel de la Coupe du Monde. À partir de maintenant, on va l'entendre. On est content d'être là et d'être avec vous pour ce lancement officiel ce soir. Hein. Ouais. Ça y est, le premier match est parti. Il y a aussi le concert, le premier concert de David Guetta au Stade de France ce soir. Il en fait trois ce soir, demain et après-demain. Et l'autre événement, c'est Olivia Rodrigo. Qui est notre invité ce soir dans l'émission. Elle sera là tout à l'heure en fin d'émission. Et l'autre événement, c'est Antoine, bien évidemment, qui est avec nous au standard. Contrôleur, laborantin, applaudissements pour Antoine, la vraie star de cette soirée. Ouais, tout le monde, ouais. Au-dessus de David Guetta, largement.
1: Ouais, oui, large.
0: Antoine.
2: Ouais.
0: Qu'est-ce que tu fais exactement? T'as dit que t'étais dans un labo alimentaire, mais tu contrôles quoi?
2: Tout ce qu'on peut trouver dans une grande surface. Ça peut être du paquet de chips, au pain, au petit pois de carotte, à tout ce qu'on trouve.
1: Et tu contrôles les goûts ou...
2: Non, moi je fais beaucoup ce qui est aspect. Admettons, si vous achetez une boîte de petits pois de carotte, admettons.
1: Ouais.
2: Je dois peser le paquet, voir déjà si ça correspond à
1: ce qu'il y a dessus.
2: Ouais. Et je trie les carottes et les petits pois parce qu'il y a un cahier des charges et il faut que ça... Ça rentre dans le cahier des charges, quoi.
1: Comment ça, tu tries les carottes et, pardon.
2: Ouais,
1: je suis vraiment en train de t'imaginer les trier un par un. Là.
2: Ouais.
0: Il faut quoi comme diplôme pour ça?
2: Le nombre qu'il faut, quoi. Et puis, regarde s'il n'y a pas non plus d'éléments étrangers qui viennent d'une plante, quoi.
1: Charlie, il a bouffé une chenille. Il a failli bouffer une chenille dans ses petits pois carottes.
3: Ouais, j'avais ouvert un paquet de ces petits pois carottes, en plus en conserve.
0: En conserve, ouais.
3: J'avais versé dans un plat, il y avait une chenille dedans. Il y a un mec qui a pas fait son taf, Toto.
1: Ouais.
2: C'est pas moi.
0: Mais attends, Antoine, je comprends pas, tu bosses pour qui? Genre pour l'État? C'est pour qui que tu contrôles ça?
2: Non, c'est une entreprise privée.
0: Mais qui paye le contrôle des petits pois carottes?
1: Bah, les supermarchés, non? Ou les marques elles-mêmes?
2: C'est ça.
1: C'est les marques ou les supermarchés?
2: Je crois que c'est les supermarchés.
3: Attends, mais tu tries pas les carottes une par une, t'ouvres pas la conserve et tu veux pas dire cette carotte c'est bon, celle-là c'est pas bon.
2: Si, c'est ça, si. Ça
3: fonctionne. Il est fou ton métier.
0: Attends qu'il te parle de la Macédoine.
2: Chérie,
3: je suis crevé. Je suis rentré, j'ai passé la journée, en ce moment, c'est semaine, c'est que de la ratatouille.
2: Non, mais il y a un cahier des charges où, admettons, la carotte elle doit faire telle taille, etc. C'est pour fonction des calibres, quoi.
3: Attends, mais c'est quoi, c'était une passion toi quand t'étais petit, tu voulais absolument faire ça?
0: Et libre mercredi pour un dîner?
2: Non.
3: Il est fou ton taf.
2: Je fais pas que ça, attention.
0: Vas-y, c'est quoi que tu fais d'autre comme aliment par exemple? Me dis pas les chips, hein, je vais câbler.
1: Je coupe les chips une par une.
2: Non, je fais pas ça. Non, on fait les chips aussi. Admettons les chips, ceux qui sont grillés dans un paquet de chips.
0: Ouais.
2: Et ben je dois les mettre de côté et faire un pourcentage, etc. pour savoir si on a trop ou pas.
3: Et des fois, il y a des chips qui sont très vertes.
2: Voilà, c'est ça.
3: Ah ouais, et celles-là, tu les enlèves, genre du paquet?
2: Bah ouais, je les mets je les pèse pour que ce soit comment dire moi.
3: Antoine, c'est Charlie. Il y a un truc que je comprends pas. C'est que toi, tu reçois le paquet de chips ou tu reçois beaucoup de chips et après elles vont dans un paquet.
2: Ah non, je reçois comme si on l'achetait en magasin.
0: Lui, en fait, il fait les tests consommateurs. Il ouvre et il fait comme si c'était un consommateur et il check le pourcentage de chips. Bien, en fait, savoir si on se fait baiser, quoi.
3: Je ne comprends pas.
1: Ah non, mais il ouvre pas tous les paquets.
0: C'est au hasard.
2: Non.
0: Voilà, c'est au pif. La boîte de petits pois carottes, il en prend une au hasard. Il voit si tout est OK.
3: D'accord. Et après, tu globalises sur des séries de production, quoi.
0: Ouais, voilà, il fait des pourcentages. Après, c'est la question que j'ai posée avant. Pour qui? Pourquoi? On n'en sait rien.
1: Et si, pour les marques, pour les supermarchés, pour être sûr.
3: T'as pas contrôlé les nouvelles chips de McFly? Carlito?
2: Non.
0: Elle a brûlé l'usine de façon
2: J'ai entendu parler de ça.
0: Ça c'est fou, mais attends, c'est criminel, c'est impossible.
1: Ouais,
0: le truc qui est cramé le lendemain du. Ça c'est un coup des concurrents là.
3: C'est Lay's.
0: Bah, c'est Monsieur Vico, il n'est pas content.
3: La petite patate là, c'est sûr.
0: C'est la patate Vico ou les Bretts, c'est sûr. Bon Antoine, écoute, on a appris un taf, donc ça s'appelle contrôleur laborantin.
2: Oui, c'est ça.
0: Bah voilà, on se couchera tous moins cons.
3: Merci d'être là pour nous.
2: De rien.
0: On te fait un gros bisou, on embrasse tous tes collègues qui nous écoutent un peu partout en France.
1: C'est les héros du quotidien, ça.
2: Bah, ça marche pas.
0: La chanson de Soprano, c'était pour lui. Hein.
1: Ah, ben bien sûr. Pour qui d'autre, de toute façon. C'est pas pour les pompiers ou ce genre de choses. C'est pour les contrôleurs laborantins.
0: On te fait un gros bisou, Antoine, merci d'être passé avec nous.
2: Merci, je peux juste faire une petite dédicace, s'il vous plaît.
0: Bien sûr, vas-y, carrément.
2: Juste une petite dédicace à ma copine qui est à côté de moi.
1: Oh.
0: Elle s'appelle comment?
2: Elle s'appelle Delphine.
0: Eh ben, on fait un gros bisou à Delphine à la radio.
1: Gros bisous.
2: Et une petite à mon petit bébé qui fait dodo.
0: Oh. Voilà. Oh. Il s'appelle comment ?
2: Il s'appelle Léon.
0: Léon, il a quel âge ?
2: Il vient d'avoir 1 an.
0: Ouais, il peut pas nous écouter, donc de toute façon.
1: On lui fait des gros bisous quand même.
0: Il peut pas répondre à mes demandes. Voilà. Peut-être dans 13 ans, 12 ans à la limite, pour me rappeler peut-être. Quoi. Gros bisous Antoine.
2: Allez, bisous, bonne soirée.
1: Bisous.
0: Vous savez que c'est une de mes musiques préférées. Ça fait longtemps que je veux la passer.
3: C'est beau ça.
0: Lucas Graham. 7 years, c'est-à-dire 7 ans, c'est long. A tout de suite sur Énergie.

0: C'est Énergie que vous écoutez, on est en direct, ça bouge pas. Elle est notre invitée avant minuit, Olivia Rodrigo, ce soir a choisi le Super Show Énergie. Elle sera en interview, c'est la seule interview qu'elle donne en France. Ça sera forcément sur Énergie dans le Super Show, puisque bah, en fait elle nous adore, on est trop des BFF.
1: Ouais. Sûr. Bah surtout toi, hein, je crois que c'est.
2: Tu te rappelles ce que tu lui avais dit il y a 3 ans?
0: Comme si c'était hier, je me souviens de tout.
2: Ah oui?
0: Voilà.
2: Genre c'est quoi? Ça pas
0: de question.
2: C'est pro ou
0: Ouais bien sûr, bah attends, c'est très professionnel. Moi je suis là pour les hits avant tout.
2: Bien sûr, bien sûr. Non mais ça aurait pu être une discussion un peu plus deep, tu vois.
0: Bah en fait le problème que j'ai c'est que mon niveau d'anglais est très approximatif.
1: Ah ouais.
0: Voilà.
1: Et genre son... de pécho dans ces cas-là quoi.
0: Ouais, et son niveau de français c'est proche du néant.
1: Ah ouais.
0: Bien sûr. Donc ça rend les discussions
2: c'est
0: très
2: court,
0: professionnel.
2: Ouais,
0: hein, voilà.
2: c'est beaucoup plus court.
1: T'imagines un date à une interprète avec toi
2: qui
1: traduit tout ce que tu dis.
0: Ça serait tellement drôle. T'es au café ou t'es dans un resto.
1: Et c'est genre, le pécho.
0: T'es au bureau. T'es la brasserie là. T'es posé, tu manges ta petite assiette Tex-Mex, mais il y a le gars à côté qui traduit tout.
1: Ouais.
2: Tu peux lui demander s'ils sont bons, ces jeux nonneries.
0: C'est très drôle. Voici la super chanson. On prend tous les messages que vous nous envoyez sur les réseaux. On les met dans une chanson inédite tous les soirs dans le Super Show. Ce soir, on a Nat. Nat qui nous écoute à la maison avec l'appli, mais qui regarde le premier match de la Coupe du Monde aussi. Il est sur tous les fronts, ça a commencé tout à l'heure. On a tout un service d'urgence qui nous écoute dans le Nord. J'ai pas la ville, mais il y a une dédicace générale. Donc vraiment, grosse force à vous et bisous à tout le personnel soignant. Et Daniel, notre poteau lorrain qui nous écoute tous les soirs. Voici la super chanson.
3: Salut!

0: Complètement crazy, ce serait crazy.
1: Ah, tu le fais bien, Charlie.
0: Oh yeah, the crazy Paris.
1: Attends.
0: Ah, mais c'est Hugo Debeka, c'est un pote à moi, on l'a fait beaucoup.
1: Celui qui imite.
0: David Guetta, ouais. L'imitateur officiel.
2: L'imitateur officiel.
1: Ah, la perfection. Ouais. Vas-y, je t'en remets la fin, comme ça tu peux faire David Guetta.

0: jet lag, pardon. Ah, j'ai plus de voix, j'ai le bruit caché, j'ai plus de voix.
1: Ça fait 15 ans que t'as plus de voix, David.
2: Vraiment.
1: On revient dans un instant dans le Super Show Énergie. Est-ce que vous croyez au signe astrologique?
3: Ah ouais.
1: Mon mari, c'est bon, on
3: sait. Oui, oui, oui.
1: Appelez-nous au standard 0800 70 42 48. J'adore elle, elle a fait une vidéo sur TikTok. Elle a une théorie sur les signes astro et les mecs, et surtout sur un signe astro. Spoiler, il y en a un dans cette équipe qui l'a, tout de suite.
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0: Bienvenue sur Énergie, ce soir c'est l'événement, elle est notre invitée. Olivia Rodrigo est en interview exclusive ici dans le Super Show Énergie, la seule interview qu'elle fait en France et chez nous.
1: Et nous.
0: Et qui le patron?
2: Et nous. Moi.
0: Ouais. Elle sera avec nous tout à l'heure en fin d'émission, Olivia Rodrigo qui sort un nouvel album, extrait qu'on a déjà passé, Drop Dead. Soyez là. C'est en fin d'émission tout à l'heure, on est là jusqu'à minuit, ça bouge pas en direct sur Énergie, là c'est l'heure de la story time.
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0: On va sur les réseaux, on scrolle à votre place et on vous fait écouter les vidéos. Ce soir, ça va parler des signes astro. Alors qu'on y croit pas, il y a une théorie. J'adore elle, nous raconte, c'est son pseudo sur TikTok, une théorie sur les signes astro et les mecs. Et elle a une théorie notamment sur un signe astro. Quelqu'un dans cette équipe a ce signe astro. On écoute.
4: Les hommes de ce signe astro impressionnent les femmes. Oui, il y a des hommes, clairement, qui vont moins avoir de filles qui viennent vers eux. Pourquoi? Parce que justement, ils sont trop impressionnants. Enfin, je vous explique dans cette vidéo, vous allez comprendre mieux ce que je veux dire. On va commencer avec le signe du scorpion. Les hommes scorpions sont assez impressionnants. C'est des personnalités assez énigmatiques. On a du mal à les cerner. Et donc, il y a beaucoup de personnes qui vont se faire une image des hommes scorpions, qui n'est pas forcément celles qui sont vraiment, mais... Il a l'air d'être comme ça parce que il est mystérieux, parce que du coup on se fait des idées. Et donc, forcément, il y a un côté inaccessible, qu'on a forcément cette peur d'aller du coup vers lui. Pas cette peur, mais cette appréhension, parce qu'il est dur à s'ouvrir. Voilà, c'est pas facile, il est assez impressionnant sur ça. Et on a du mal à le cerner. Et donc, c'est pour ça souvent que les femmes n'osent pas forcément aller directement vers un homme scorpion. C'est pareil pour le signe du Capricorne. Les hommes Capricornes sont très impressionnants dû à leur côté un peu froid. C'est une personnalité, voilà, qui sait ce qu'il veut,
0: Charlie.
4: Qui sait où il va. Les hommes Capricornes, ils sont assez sérieux, carrés, froids et honnêtes et tac, assez incisifs. Ça peut faire peur à beaucoup de femmes parce qu'il y a ce côté un peu mûr qui fait qu'on a du mal à aller faire le premier pas, à lui dire ce qu'on ressent, etc. Parce que voilà, il ne montre pas que la porte est entrouverte, la porte est fermée.
0: On en a pris chacun pour notre grade. Moi, je suis scorpion, Charlie est capricorne.
5: Ah, ouais. Je me disais que j'ai été sûr, elle te décrivait super bien.
0: Bah, toi aussi.
5: Impressionnant, mais en fait, c'est pas vraiment ta personnalité. Mais c'est vrai que t'es impressionnant.
0: Et toi, très froid, mais sérieux.
5: Très froid comme un mur, je suis un mur, oui.
0: Ouais. Qu'est-ce qu'en pense Marie? Alors, Marie, elle est scorpion aussi, hein.
2: Oui, oui.
0: Voilà, faut pas déconner non plus.
5: Mais ça marche pour les filles aussi?
2: Bah, ouais, on souffre un peu de notre.
5: On souffre, hein.
2: Non mais on souffre de ouf de tous ces clichés qu'il y a autour des scorpions. Après il y a le côté t'es scorpion, donc t'es forcément très piquant, t'attaques, tu te laisses pas faire et tout ça. Et il y a le côté aussi très sexuel du scorpion.
5: En fait tout ça est défini par ta date de naissance, hein.
2: Par les astres.
0: Oui, mais alors tu sais quoi, Charlie, à ce moment-là, est-ce que vous croyez en l'astrologie? Appelez-nous au signe astro. Appelez-nous 0870 42 48 parce que moi je vous le dis, avant j'y croyais pas trop. Et plus j'avance dans les années, plus je commence à y croire. Parce que quand tu fais la description des signes des personnes autour de toi, moi c'est très rare que ça marche pas.
2: Non, et puis surtout si tu fais ton thème astral. Parce qu'en fait, les gens se basent sur l'astrologie de comptoir. On te fait l'horoscope et tout. Oui, bon, c'est très générique l'horoscope. Mais si tu fais ton thème astral avec donc ton ascendant, etc. Vraiment, c'est bluffant sur ta vie, sur ta personnalité. On dit qu'après tes 25 ans, c'est ton thème, ton ascendant qui prend le dessus.
0: Ouais.
2: Voilà.
0: Charlie ne croit pas du tout.
2: Non, Charlie me prend pour une folle, là, je vois.
5: Et oui, évidemment, c'est bullshit. Mais
0: attention, je te dis pas l'horoscope tous les matins.
2: Mais
0: et
2: oui,
0: tout,
2: c'est ça c'est un truc de spectacle.
5: Mais jamais voilà. Même.
0: Ah bah, dis pas ça, il y en a la radio.
5: Que ton signe définisse ta personnalité, j'y crois pas du tout.
0: Et bah, va lire les trucs de certains de tes proches.
5: Ouais.
0: Mais tu vas voir.
5: Mais tu trouves toujours des concordances. Et ce qui ne correspond pas, tu le zappes. Et parce que voilà, c'est pas intéressant. Mais il faut.
0: Car Rémi nous a appelé. Rémi, il croit pas. 0870 42 48. Salut Rémi.
6: Salut tout le monde. Salut l'équipe.
2: Salut.
0: Ça va Rémi, t'es d'où?
6: Je suis de Corse.
0: Ok, sois le bienvenu, sois le bonjour de tout le monde. Pampan, j'adore la Corse, Pampan. Ah,
2: ouais. Qui n'aime pas la Corse?
0: Ah oui, non, mais il adore. Rémi, tu crois pas en l'astrologie, toi?
6: Je ne crois pas en l'astrologie, en effet. Et encore moins, justement, parce que vous avez parlé de ça, de l'horoscope.
5: Merci Rémi.
2: Mais alors, c'est deux choses qui sont très différentes. Vraiment, il faut mettre un point d'honneur là-dessus. Tu as l'horoscope où, oui, bon, c'est très générique, donc tu peux te dire, ah, ok, là, je vais passer une bonne journée, là, je vais en passer une mauvaise et tout ça. Il y a plein de gens qui croient à ça, on juge pas les croyances, mais l'astrologie, c'est pas que ça. Si tu fais ton thème astral, vraiment, avec ton heure de naissance, là où tu es né géographiquement dans le monde, ça impacte vraiment, vraiment, je trouve, en tout cas, ta personnalité. C'est deux choses très différentes.
0: T'as Rémi, c'est quoi ton signe?
6: Bah pour le coup, je suis scorpion et je trouve que la femme sur les réseaux sociaux dit assez vrai sur ma part, en tout cas.
2: Ah, tu vois?
0: Ah bah voilà.
5: Ouais, tous les Corses sont impressionnants, pardon Rémi, mais...
0: Alors attends, Tu veux que je te fasse ton truc là?
5: Ton thème.
0: Voilà, le thème va selon le magazine Elle. Voici ce que l'homme scorpion est, le profil de l'homme scorpion. L'homme scorpion porte un intérêt certain au regard des autres et à ce qu'ils pensent de lui. Il soigne son image, cherche l'approbation de ses pairs, veut être aimé et reconnu dans ce qu'il fait. Rémi.
6: Oui.
0: C'est vrai ou pas?
6: Ah oui, pour le coup, là, c'est tout à fait juste.
2: Et okay. Oui, l'homme scorpion, c'est vrai ou pas? Ma merde, ma boucle d'oreille est tombée.
0: Je suis pour Rémi. L'homme scorpion est volontaire et travailleur. Il ne reste jamais vraiment inactif, mais il est aussi rancunier et se vexe facilement quand il ne tient pas ce qu'il veut. Rémi.
6: Là, pour le coup, je suis pas trop d'accord.
5: Ouais, moi, par contre, ça commence à me concerner. Je suis Capricorne. C'est bizarre.
0: Toi, tu vas passer après. Okay. Ensuite, l'homme scorpion a un mal fou à prendre sur lui. Ses émotions à fleur de peau le trahissent parfois, mais l'homme scorpion n'aime pas être percé à jour. Cela le contrarie beaucoup.
6: Oui, en effet, j'aime pas être percé à jour, mais voilà. Les émotions, c'est kiff-kiff. Parfois, ça déborde, mais c'est rare.
0: Voilà, tu es donc Sagittaire. Qu'est-ce que tu veux que je te dise? Bon, on te fait bisous, Rémi. Merci d'être passé avec nous.
6: Merci à vous, les
2: bisous,
6: gars.
2: Rémi.
5: Salut, Rémi.
0: Des gros bisous. Il y a Jean-Philippe, Jean-Phi du bassin d'Arcachon qui est là. Salut, Jean-Phi.
1: Bonjour.
2: Salut.
0: T'as la même voix que Rémi.
1: Ah bon?
0: Ça va, Jean-Phi?
1: Ça va, très bien.
0: Toi, tu crois à l'astrologie?
1: Moi, je crois en l'astrologie, énormément.
2: Ah, très bien. T'es quel signe?
1: Moi, je suis cancer.
2: Voilà, signe d'eau.
0: Et alors, voilà. Ça veut dire quoi, ça?
2: Ça veut dire que t'es très sensible et très dans ce genre de trucs, les énergies.
1: Voilà. Ouais. Et on ressent les personnes.
2: On ressent très bien.
1: On ressent tout ce qui est...
2: signe d'eau.
1: Non, pas... Mais tu ressens les personnes qui sont pas bien ou souvent, tu sais, ils ont pas besoin de parler, tu sais ce qu'il y a, si ça va pas ou pas.
2: Oui, c'est très typique des signes d'eau, hein. De ressentir comme ça, d'être sensible.
1: Voilà.
2: Bah, je suis très d'accord avec toi.
0: Et est-ce que tu t'en sers dans la vie de tous les jours? Tu penses que ça te sert, Jean-Phi?
1: Oui. Dans la vie de tous les jours, oui. Après, tu formes un noyau. Après, tu as plus du feeling avec certaines personnes que d'autres. Et c'est souvent les signes.
5: Oui, c'est vrai qu'il y a ça aussi. Il y a des gens qui choisissent leurs amis en fonction de leurs signes.
2: Et c'est Domenech qui choisissait les joueurs de l'équipe de France.
5: Ah oui,
2: avec
5: plus de 4
2: astro.
5: Plus de 4 scorpions dans l'équipe. Ouais, c'est pas possible.
0: Ah ouais,
5: ouais, c'est comme ça qu'il faisait.
0: Je connais pas du tout cette histoire.
2: En fait, quand il est arrivé, il y avait trop de scorpions dans l'équipe. Et du coup, il a viré des gars juste à cause de leur.
5: C'est dans le reportage Netflix où il dit ça.
0: Ah ouais, c'est fort.
5: Il tire il fait des cartes au
0: tarot.
5: Ouais, aux journalistes. C'est lunaire.
0: Ah d'accord, ok, je savais pas. Bon, Jean-Phi, on te fait un bisou.
1: Moi aussi. Allez,
0: merci. Bisous. Merci. Non, nous on te fait un bisou, Jean-Phi.
1: Ouais.
5: Tu sens qu'on est bien en ce moment, Jean-Phi, ou tu sens qu'on est un peu triste?
1: Ah, vous êtes bien. Vous êtes
5: merci. Ouais. Ah super, ça me rassure.
0: Bon bisous, Jean-Phi. Il y a Benjamin qui va passer. Lui, il y croit pas, et ça a été démontré.
2: Oula,
0: il a quelque chose à nous dire. Appelez-nous, on a aussi un message vocal qui va arriver d'Erika à 0870 42 48. On peut encore le 5 minutes des Six Astro. Ça, c'est sur la BO Toy Story 5.

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1: Taylor Swift sur Energy, c'est de la BO de Toy Story 5, ce nouveau hit qui est sorti il y a une semaine tout pile, vendredi dernier.
2: J'avais demandé quand est-ce qu'il sortait justement.
1: Voilà, ben n'hésite pas, il est sorti il y a une semaine. C'était le Energy New Week Friday de la journée.
2: Ah non, je croyais le film.
3: Le film, c'est la semaine prochaine.
2: Voilà, c'est ça que je me demandais.
1: Pardon, excuse-moi Charlie.
2: Il y a pas de problème.
1: Je fais un coucou à Stéphanie qui dit bonsoir le Super Show Energy. Je m'appelle Stéphanie, je travaille de nuit dans une usine de nougat à Montélimar. J'aurais savoir si c'était possible de passer une petite dédicace à mon fils de 10 ans, Axel, qui écoute le Super Show Énergie tous les soirs avant de s'endormir. J'aimerais lui dire, Axel, je t'aime très fort et surtout, n'oublie pas qu'il faut toujours croire en ses rêves, ta maman.
3: Ah non, j'adore.
2: Super maman.
3: Voilà. Je prends le conseil aussi. Prenez tous le conseil.
1: Stéphanie, enfin, maman de l'année, je n'ai rien à dire.
2: Une reine. Axel, j'espère que tu lui offriras des fleurs.
1: Bah, il a 10 ans, mais...
2: Et bien alors ?
1: Avec quel argent ?
2: Bah, il vend du shit comme tout le monde.
1: Ah oui, normal.
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1: On est en train de parler des signes astro ce soir. Est-ce que vous y croyez? Est-ce que vous y croyez pas? Il y a Benjamin qui nous a appelé au 0870 42 48. Benjamin, toi, t'y crois pas et tu dis que ça a été démontré.
5: Exactement. C'est un gros bullshit, tout ce qui est astrologie.
1: Alors, mais pourquoi
3: alors, pourquoi je sais alors, ce que tu vas dire.
5: Alors, déjà, tout ce qui est l'astrologie, tu sais, là, qu'on a tous les jours et tout ça, c'est seulement un mec qui avait besoin de faire un buzz au niveau de son journal. Ça a été fait dans les fin 19e siècle, à peu près. Donc, ça, déjà, c'est du gros bullshit. Ensuite, tout ce qui est thème astral, il existe des gros cons dans la vie. Et ben, il n'y a aucun thème astral qui dira que t'es un gros con. Tout simplement parce que c'est l'effet Forer, l'effet Barnum, où t'as 70% de positif et 30% de négatif. Et 9 fois sur 10, en fait, alors c'est pas 9 fois sur 10, les stats, c'est 80% des cas, en fait, tu te retrouves forcément dans la personnalité qui va être dite.
2: Ouais, et ouais, en plus, c'est ça le problème.
5: Et en plus, les planètes ont quand même pas mal changé depuis que la science, entre guillemets, de l'astrologie a commencé. Mmh. Et en fait, les planètes ont bougé. Mais par contre, les méthodes de calcul n'ont pas du tout changé. Donc en gros, c'est vraiment un putain de gros bullshit.
3: Pensais que t'allais dire autre chose, parce qu'en fait, ils se sont rendu compte qu'il y avait un 13e signe. Et que du coup, ça décale pour tout le monde. Oui. Bah ouais, du coup.
1: C'est quoi
3: Serpentaire, mais du coup, ils le mettent pas.
5: En fait, pour croire déjà au 13e signe, il faut déjà croire aux 12 autres.
1: Mais Benjamin, tu trouves pas quand même qu'il y a des fois, tu regardes le signe de quelqu'un, c'est pas un truc qui pourrait. Genre, je sais pas, je dis une connerie, il y a des signes, c'est quoi les signes sensibles? Il y a le poisson.
3: Le poisson, le scorpion, très sensible aussi, le cancer.
1: Il y a des signes qui sont pas du tout sensibles, tu vois?
5: Ouais.
1: Et donc, des fois, c'est vrai, quand tu lis. Moi, j'ai des copains qui sont poissons, je lis le truc, je fais, mais on est à 200% dans la cible. Et moi, ça me correspond pas du tout.
3: C'est pareil, les vierges sont très organisées, par exemple. Ils font des listes, ils font des trucs comme ça. Et moi, tous mes potes qui sont vierges, du signe, de la vierge, c'est ça, ils sont comme ça.
1: Il n'y a pas de doute, Marie, pourquoi tu précises?
3: Parce que je précise pour Charlie qui m'a regardé un peu bizarre.
2: Parce que je vais avoir une histoire, moi, en fait. J'ai rien demandé.
1: Il vient dessiner un zizi sur sa feuille.
2: J'ai rien demandé, je prends une bastos.
1: Alors, Benjamin, qu'est-ce que tu réponds à ça, hein?
5: Qu'est-ce que je réponds à ça? En fait, notre esprit, enfin notre cerveau, il est vachement bien fait. C'est-à-dire que quand on sait que la personne elle est vierge, on va trouver, si on connaît les signes astrologiques, on va se dire, forcément, il est vierge, forcément, tout est dit dans
1: le signe. Du signe.
5: Mais du signe, ouais. Mais le problème, oui, bien évidemment.
3: Mais il y a des gens que tu rencontres, tu connais pas leur signe astro, mais à force de les fréquenter, tu commences à te dire, toi, je pense que t'es de tel signe.
5: Voilà. Ouais, surtout quand tu connais sa date de naissance.
3: Bah oui, mais après tu vérifies avec ta date de naissance, mais avant de la savoir, souvent tu peux t'en rendre compte.
1: Charlie.
2: Benjamin, t'es tellement sagittaire.
5: Pas vraiment.
2: Oh là là.
5: C'est ce que je vous conseille, c'est d'aller regarder sur Wikipédia.
2: Exactement. Bah oui, c'est bien. Confiable.
5: Vous allez sur Wikipédia et vous cherchez l'effet Barnum et vous allez voir, c'est assez extraordinaire.
1: Je l'ai.
3: Les billets de
1: l'effet Barnum, également connu sous le nom d'effet Forer.
2: Comprenez-le aussi vite, Charlie.
1: Est un phénomène psychologique dans lequel les individus croient que des descriptions générales ou vagues sur leur personnalité sont en réalité des évaluations précises et spécifiques qui leur sont propres.
2: C'est chiant, donc je mets notre musique derrière.
3: Non mais surtout que là tu parles des trucs très génériques, mais dans les thèmes astrales ça va vraiment en profondeur sur la personnalité des gens. Et il faut la date de naissance et tout, c'est beaucoup plus poussé.
1: Je respecte les gens comme Benjamin qui prennent beaucoup de temps et beaucoup de motivation à démonter les trucs des autres, quoi. Et vraiment il est très investi dans le fait de déclater les passions des gens.

0: que ça, il y a aussi le tarot, il y a la voyance, la médiumnie, enfin tous ces trucs-là, j'adore ça. Mais la lithothérapie, c'est génial de déglinguer tout ça.
1: Ah ouais, t'es calé.
2: Attends, t'en quitte pas, Benjamin, il y a Karian qui a appelé. Salut. Karian, Karian.
3: Salut, ça va ?
2: Salut. Voilà.
3: Oh. Comment va l'équipe ?
2: Ah bah nous ça va, mais toi c'est un petit réseau téléphonique compliqué visiblement.
3: Ouais, je vais passer la frontière, c'est pour ça, je
2: vais prendre les réseaux. Mais gars, tu fais ton mentalité Kaizen, tu fais les brèves, tu fais quoi ?
1: T'es entre le Népal et le Chili.
2: J'ai passé la frontière, mais dis pas laquelle. On va essayer de te reprendre, Karian. C'est dommage parce que lui il disait qu'il croyait et à chaque fois qu'il regardait ça marchait.
4: Mais oui, ah mais bah bien oui. Sûr. Attends.
1: Mais non, mais en vrai, moi, si ça vous met bien, si tous les matins ça vous fait du bien d'écouter votre horoscope, que ça vous motive pour la journée, allez-y, foncez. Même si on sait, même les gens qui croient beaucoup en l'astrologie, ils savent que c'est pas une science infuse.
2: Ah ben non, mais ça c'est sûr.
1: Non, mais ils savent que c'est pas un truc qui est prouvé, que ça se base sur.
0: Sur quoi ça se base.
1: Ouais, non, mais bien sûr. Mais il y a des gens à qui ça fait du bien. Il y a des gens qui vont voir des voyants et ça leur fait du bien parce que ça les rassure.
4: Mais attends, c'est des choses complètement différentes. L'astrologie, la voyance.
1: Mais oui, mais moi je vais dans la même catégorie. Tu vois, c'est des trucs qui sont basés sur absolument rien. Mmh. Mais il y a des gens à qui ça fait du bien. Et voilà, donc faut respecter ça aussi, Benjamin.
2: On va écouter le message vocal qui, je pense, résume tout ce débat de Erika. Écoutez, vous a laissé ça.
5: Salut Louis, c'est Erika de Dunkerque. Alors moi, le signe astrologique, bah écoute, je t'avoue que je suis un petit peu opportuniste sur ce cas-là. J'y crois, s'il est bon. Par contre, s'il est pas bon, j'y crois pas du tout. Voilà, je vous fais des gros bisous.
2: Allez, ouais, c'est résumé.
4: C'est réglé.
0: Tout est dit, c'est réglé, ouais.
2: Bisous Benjamin, merci d'être passé avec nous.
0: Merci beaucoup.
4: Bisous.
2: Ben, tu passes quand tu veux sur NRJ. Aujourd'hui, c'est la première soirée de la Coupe du Monde. Premier match des Bleus, ça va être mardi prochain. Il y a aussi David Guetta qui est en concert au Stade de France. Et l'autre événement, c'est Olivia Rodrigo qui est notre invité ce soir dans le Super Show NRJ en fin d'émission. Avant ça, il y a une enceinte Harman Kardon à gagner. Ça va se passer où, à qui on pense. Je vous explique comment jouer avec nous dans 3 minutes. Après ce banger d'oreille, on s'en lasse pas. Vous avez reconnu ou pas?
4: Bien sûr.
2: Qui veut dire Marie?
4: Où est mon mari?
2: C'est de l'anglais.

0: J'en ai marre de ces longues phrases. Alors maintenant, je vais faire simple. Podcast, Super Show, Dispo, La Pélergie et partout ailleurs. Voilà, bonne soirée, bisous.
1: Bah ça marche. Allez, notre invité avant minuit. C'est l'événement ce soir dans le Super Show Énergie. Olivia Rodrigo est avec nous pour la seule interview qu'elle fait en France. Forcément, elle a choisi le Super Show. Olivia Rodrigo tout à l'heure avec nous dans le Super Show. Et avant, vous savez qu'au moment où on se parle quand même, il y a David Guetta qui est en concert au Stade de France. C'est une folie.
2: Oui.
1: Le DJ Superstar Énergie David Guetta qui fait 3 Stades de France ce soir, demain, après-demain. Oui. C'est quoi dans l'équipe votre chanson préférée de David Guetta? Et alors avant de le dire, vous la chantez a cappella et on voit si, si ça ressemble vraiment à la vraie chanson et après je mets l'extrait. Charlie.
3: Moi je fais.
2: Vas-y.
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0: Et toi, Louis? Tu vas chanter, évidemment.
1: Vous êtes prêts?
2: Ah ouais, ouais.
1: Attends, parce que je sais plus ce que disent les paroles.
2: Oui, mais t'as bien vu que
0: ouais, c'était pas vraiment du yaourt, hein, nous, hein.
1: Ça, c'est mon hit préféré de David Guetta ever.

0: suis un peu d'accord avec toi.
1: Là, c'est un monstre, c'est la foule.
2: Ouais, ouais. Et tu vois que le refrain, il... bah, c'est David Guetta, tu respectes, mais ça déçoit un peu quand même.
1: Ah, c'est du rap. Ah, Nicki, elle rappe. Qu'est-ce qu'elle... Attends, qu'est-ce qu'elle dit d'ailleurs sur le refrain?
3: Ah, sur ce moment-là.
0: Ouh.
3: Oh, ça doit être un peu cochon, ouais. Je pense.
0: Ah, ah ouais, pas sûr.
3: Bah, titre, c'est Hey Mama. Je pense que c'est elle, la mama. Hein.
0: Qu'est-ce qu'elle dit? Alors, attends.
2: Mais là, c'est Bébé Rexha qui chante. Hein.
1: Oui, mais après, moi, je cherche le moment où c'est...

0: 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Aucun d'entre eux ne t'emmène. Dis-leur juste de faire un U, hein. C'est comme ça, je viens en premier. 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Je suis pas. Franchement, c'est.
1: Ouais, donc c'est que. Ouais,
2: bah,
1: c'est
2: déjà, quand il y a des mots qui sont censurés, gars, c'est que. Bon, globalement,
0: elle parle de cul, quoi. Bon, bref. On l'embrasse, hein, David.
1: Oui, bah, oui. Hein, après.
0: Sachez un truc, c'est que le hit le plus écouté de toute l'histoire de David Guetta, ce n'est pas.

0: spécial.
1: Ce banger qui n'est pas si vieux finalement.
0: Non, pas tant.
2: C'est 2020 avec ça.
3: Alors c'est après le Covid.
2: Après le Covid.
3: 2022.
1: Quel banger. 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
1: Vous savez que Temper City qu'on écoute maintenant,
2: ouais,
1: c'est la chanson préférée de Pampan.
0: Bien sûr.
1: Ah. On va laisser Pampan faire l'intro parce que sinon je vais entendre parler jusqu'à... Vas-y Pampan. Allez.

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1: Une personnalité. 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
2: Si vous trouvez un Saint-Armand Cardon qui part chez vous à la maison, allez, on file au standard. Allô, qui est là au 0870 42 48.
3: Allô.
4: Allô.
2: Allô, allô.
4: Quand on dit allô, vous répondez allô.
2: Allô.
4: Ouais. Ah,
2: quand je dis ah, vous dites l'eau. Ah.
5: L'eau.
2: Ah.
5: L'eau.
2: Ouais, c'est bien.
4: Wow. Parfait.
2: Pas mal. Ça passe ce soir.
5: C'est bon, je
2: suis avec toi. Sandrine, t'es d'où?
5: Je suis de Saint-Jean-de-Pontagny en Ardèche.
2: Ok, ça a l'air très mignon.
5: C'est un joli village.
6: Ça fait partie des plus beaux, des 100 plus beaux villages de France, c'est sûr.
5: Ouais, sûrement. On va dire ça.
2: Toi, je suis en train de googliser pour voir. Ah bah alors, ouais, ça fait partie de ce genre de village où quand tu tapes sur Google, l'image c'est juste un pont.
6: C'est le fameux pont de Saint-Jean.
4: Un pont très bucolique.
2: Il n'y a pas grand chose à montrer dans le village, c'est juste un pont. Ses habitants sont appelés les Saint-Génés, les Saint-Génèses.
5: C'est ça, Saint-Génés.
2: Et vous êtes quoi? Ah, vous n'êtes pas beaucoup, putain, vous êtes 871.
5: Bah oui, on n'est pas beaucoup.
2: Ah ouais,
6: 870, elle est.
2: Ah merde,
6: c'est pas Martine, elle a pas.
2: Elle vient de partir.
6: Elle a pas.
2: Et puis attends, ce week-end, il y a 30 degrés.
4: Ah merde.
6: Attends le mois d'août, hein, tu vois. On peut passer en dessous des 800.
2: Il fait horrible, très chaud. Sandrine.
5: Oui.
2: T'es prête pour jouer?
5: Ouais, je suis prête.
2: Bonne chance. Tu veux jouer avec Marie ou Charlie?
5: Allez, avec Marie.
4: Oui.
2: Écoute bien, Charlie. J'ai inversé. Je me suis dit peut-être qu'on inverse.
6: Deux semaines, je n'ai pas joué. Hier, je suis à fond sur les touches. Je ne sais quand même pas.
2: Je me suis dit, je vais inverser. Je vais dire allez, Charlie et Marie. Je dis Marie et Charlie. C'est. Bisous Charlie, passe une bonne soirée.
4: Salut Charlie, merci d'être venu, hein, cool.
2: Bonne chance, 45 secondes, si jamais tu perds, on reprend direct quelqu'un au 0870 42 48. Attention, top, c'est parti.
5: Ça va. Alors, est-ce que c'est un personnage réel?
4: Non, c'est pas réel.
2: Non.
5: Est-ce que c'est un personnage de film?
4: Oui, t'as pu le voir dans des films. Mais pas que.
5: Dans des films d'action?
4: Non. Enfin, oui et non. Mais pars pas là-dessus, ça va pas t'aider.
5: D'accord, j'ai pu le voir dans des films. Est-ce que c'est un personnage qui aime les enfants?
4: Les enfants aiment bien ce personnage, oui.
5: Le Père Noël?
4: Non, c'est pas le Père Noël.
2: Ah oui, c'est bien joué, c'est bien tenté.
5: Est-ce que c'est un homme?
4: Oui, c'est un homme.
5: C'est un homme. Est-ce qu'il est vieux?
4: Oui, c'est un vieux personnage. Et c'est un vieux monsieur.
5: Ah, punaise. C'est un vieux monsieur. Est-ce que c'est un personnage de dessin animé?
4: Oui, et pas que.
2: Ah. C'est terminé, Sandrine.
5: Oh là là.
2: Merci beaucoup d'avoir joué avec nous. On te fait un gros bisou.
5: Ok, merci beaucoup. Merci.
4: Bisous.
2: Tu repasses quand tu veux. Et des bisous à ton village.
5: Ça marche, merci à vous. Bonne
4: bisous, bisous.
2: Ciao. Qui est avec nous au standard 0870 42 48. On continue tant qu'on n'a pas un gagnant, une gagnante. Allô.
7: C'est David.
2: Oh, David.
6: Oh, c'est David de Guetta ou quoi?
7: Comment ça va, les collègues?
4: Je viens de finir
2: son
4: Stade de France là.
2: Ah, mais t'es pas en train de mixer, David?
7: Là, pas ce soir, j'avais la flemme, j'ai mis mon homonyme au Stade de France.
2: Ok, là je comprends mieux, t'as eu peur. Hey, David?
7: Ouais. Oui. Oh, yeah. Et on se croirait presque à la Madeleine, dis donc.
2: Ouh. Pourquoi tu parles des fêtes de la Madeleine? Tu es du Sud-Ouest?
7: Oh, un petit peu, on va dire que je suis à 45 minutes d'un petit village qui s'appelle Raymond de Marsan.
2: Oh là là là là là là là là.
7: Est-ce que ça parlerait à quelqu'un?
2: Oh là là là là, David, tu veux me foutre l'arme à l'œil ou quoi?
7: Ah non, faut pas commencer comme ça.
2: Les fêtes de la Madeleine, c'est les fêtes de Mont-de-Marsan, c'est chez moi, ouais.
7: Mais voilà, c'est ça.
2: Ah, tu fais plaisir, t'habites où, David?
7: Un petit village du Sud-Gironde, Bazas, réputé pour la viande de bœuf.
6: J'ai toute ma famille à Bazas.
2: C'est vrai?
6: Ah, toute ma famille, mais du côté de mon père, ils viennent tous de Bazas.
2: C'est vrai?
6: Ah, bien sûr, à Saint-Gironde, c'est un peu plus
2: haut. C'est rigolo.
6: À côté de Bordeaux, ouais.
2: Ok.
6: Et c'est vrai qu'à l'époque, les vaches, les plus belles vaches, genre, comment ça s'appelait, Rose ou Rosa, les qui étaient présentées au salon de l'agriculture, ouais, elles venaient de Bazas.
2: La classe.
4: C'est la fierté, hein.
7: Il y a une quinzaine d'années, on a eu même l'affiche du bœuf de Bazas avec cerise.
6: Ah ben voilà, tu vois.
2: Et cerise, c'est pas Groupama?
4: Ouais, c'est ce que j'allais dire.
7: Ah, y a pas que Groupama, faut arrêter les clichés, les gars.
2: Non, mais c'est pas ça, mais c'est, tu vois, faut suivre un peu le... Olivier, c'est Carglass, cerise, c'est Groupama.
6: Et hein, regarde le nombre d'habitants à Bazas, y a pas beaucoup plus que dans le village de tout à l'heure.
2: B-A-Z-A-S. Bazas. Déjà, y a pas de photo pour illustrer là.
7: C'est dur. Il y a la cathédrale de Bazas.
2: Attends, elle est belle, elle est superbe. Mais tu rigoles, il y a quasiment 5000 habitants, c'est beaucoup plus gros.
6: Non, non, mais pareil, il y a eu une canicule, il n'y a plus de monde. Hein.
2: Et la cathédrale Saint-Jean-Baptiste.
6: Ah non, elle est très belle, la cathédrale, pour le coup.
4: Ah ouais, elle est magnifique.
2: Ah oui, elle est magnifique.
6: Il n'y a que ça. Et le, bar, et le bar à côté qui marche très bien, je vais pas vous mentir.
7: Les bars, déjà.
6: Et je vais pas vous mentir que mon grand-père, il est pas, il a son petit tour à jouer dans l'économie locale. Il participe au bon fonctionnement de tout ça.
2: Disons qu'il y a même une rue à son nom, c'est pour dire à quel point.
6: Mais vraiment, tout ça est vérifiable. Hein, vous pouvez, si vous allez à Bazas, vous allez sûrement croiser mon grand-père.
2: D'accord. David, t'es prêt?
7: Allez, c'est parti.
2: On y va après le récap de Charlie, bonne chance.
6: David, alors assez simple, t'as déjà pas mal d'indices. On cherche un vieux monsieur qui apparaît dans un dessin animé. Et on sait que les enfants, ils aiment bien ce personnage-là.
4: Et pas que dans un dessin animé.
7: Est-ce que
4: son métier...
6: Allez, c'est parti, 45 secondes, David.
4: Vas-y.
7: Est-ce que son métier pourrait toucher au bois?
4: Non.
7: Il a un métier qui peut être commun à des personnes réelles.
4: Non.
6: Il n'existe pas son métier.
4: Non.
7: Son métier n'existe pas. A-t-il des animaux autour de lui?
4: Non, il n'y a pas d'animaux.
7: Voilà. Pas d'animaux, un vieux monsieur.
4: Ouais.
7: Voilà, je sèche totalement.
4: Essaye de trouver d'où ça vient, parce qu'on a dit dessin animé et pas que. Si tu trouves d'où ça vient, ça va t'aider.
7: Est-ce qu'il vient d'Italie?
4: Non, pas d'Italie.
6: Ouais, vachement. Bah, non, on n'y est pas là, mon dame.
7: Voilà, totalement, là, oh là là, viens. Je suis mieux à parler de mon village qu'à jouer finalement.
2: On te fait un bisou, David, merci beaucoup d'être passé avec
7: nous. Allez, merci à vous, bonne soirée, les gars.
6: David, tu fais un bisou à René, hein.
7: Ah, pas de problème, dès que je vois René, j'ai jamais rien de dédicace.
6: Ah, merci beaucoup.
2: On invite demain matin 10h, il le voit, je pense.
6: Ah, c'est mon grand-père.
2: On te fait un gros bisou, David, et appelez-nous au Standard Énergie pour jouer. Là, tant qu'il n'y a pas un gagnant, une gagnante, on continue. Il y a une enceinte Harman Kardon à gagner. 0870 42 48. On cherche un personnage fictif. Qu'est-ce qu'on peut donner comme indice un peu pour aider là?
4: C'est pas que dans un dessin animé. Dès que vous aurez trouvé d'où ça vient à la base,
2: une
4: vous
2: BD
4: allez
2: aussi.
4: Trouver. Ah, bah voilà. Ça vient de BD.
2: Ça va, c'est suffisant comme indice?
4: Oui, c'est bon.
2: Ouais.

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1: Ouh. Oh là là.
0: À minuit.
2: Merveilleux.
0: 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Et avant, on est encore dans la qui on pense. Enceinte Armand Cardon a gagné pour écouter Olivia Rodrigo à fond.
3: 45 secondes.
4: Une personnalité. À vous de trouver à qui on pense.
0: La réponse est sous vos yeux.
1: Pas pour faire logique.
0: Allez, appelez-nous. Tant qu'on n'a pas gagné une gagnante, on continue. Allô, qui est là?
5: Allô, salut, c'est Teddy.
2: Salut.
0: Ça va, Teddy?
5: Ça va et vous?
0: Ouais. Qu'est-ce que tu fais là?
5: Ça va et vous? Eh ben là, on travaille de nuit. On est en train de faire le goudron sur la route.
0: Oh, énorme, où ça?
5: En Haute-Savoie.
0: Où ça, en Haute-Savoie?
5: Du côté de Saint-Sigismond.
0: Ouais. C'est quelle route, un peu, qu'on sache, là, qu'on fasse l'infotrafic, on en profite encore?
1: Elle est bloquée, là.
5: De quoi?
0: C'est quelle route, qu'on prévienne un peu les automobilistes?
5: Ouh là là, je sais même pas, en vrai, on fait tellement de routes que...
0: Ouais, attends, c'est inquiétant, perdu, quoi. Si tu sais pas la route que t'es en train de refaire, tu m'inquiètes, là, Teddy.
2: Merde, c'est
5: non,
2: pas
5: non, mais en vrai, on fait tellement de trucs que...
1: Eh ben, ça pue l'odeur du goudron, là, quand il le verse, c'est horrible.
0: Oui, mais ils ont la grosse machine, là.
1: Ah ouais, c'est ignoble.
5: Exactement, ouais, ça s'appelle un finisseur.
0: Oh. Un finisseur, ça s'appelle?
5: Exactement, ouais.
0: Pourquoi, Marie, tu rigoles?
2: Non, on connaît des très bons finisseurs. Ouais. Bah, ça va pas ou quoi, Teddy?
0: Il a dit quoi?
2: Elle pense au cul direct.
1: Ah oui, tu connais bien Marie.
2: Vous inquiétez pas que les garçons aussi y ont pensé direct.
0: Hein. Non, moi je pensais vraiment à l'engin de chantier dans ma tête.
1: Ah oui, moi je pensais au remplaçant
5: rugby. Ouais, c'est des gros engins en plus.
0: Oui. Et l'engin de chantier, il a des. C'est pas des roues hein, qu'il a, Teddy, c'est quoi?
5: Non, c'est des chenilles.
2: Chenilles!
0: Teddy, on y va après le récap de Charlie, bonne chance.
1: J'avais oublié que j'avais du travail. Putain. Alors Teddy, on cherche un vieux personnage de BD. On sait que c'est un vieux monsieur. Ouais. Il pratique un métier qui n'existe pas dans la vie réelle et les enfants l'aiment beaucoup.
5: Yes, ok.
1: À toi de jouer Teddy, 45 secondes.
5: Est-ce que par hasard ce serait dans Astérix et Obélix?
2: Oui, c'est dans Astérix et Obélix.
5: C'est Panoramix.
2: Oui, c'est Panoramix, bravo.

0: Moi, j'habite à Cluse.
1: Ok, magnifique. Et ben, ça part chez toi à Cluse, bravo.
0: Eh ben, génial. Merci beaucoup, l'équipe.
2: Bravo.
1: On te fait un gros bisou, profite bien. Et ça nous permet de vous faire une annonce officielle. Et on est trop content de vous l'annoncer. Vendredi prochain. Pas demain, celui d'après.
2: Ouais.
1: On va faire une émission en direct du Parc Astérix.
3: Oh là là, quelle rêve.
2: Ça va être trop bien.
3: J'adore le Parc Astérix.
1: Bah, ça va être trop bien. En plus, ils nous accueillent méga bien. Il y a une équipe de fou là-bas. On va faire 22h minuit, exceptionnellement le vendredi. Parce que du coup, on n'est pas à l'antenne normalement le vendredi. Ouais. En direct du Parc Astérix. Ils nous ouvrent toutes les attractions.
2: Oh.
1: On va pouvoir faire ce qu'on veut.
2: Donc, ah, le grand splash.
1: Et on va vous régaler.
3: On fait pas la queue et tout.
1: Ah, ça, je sais pas, j'ai pas négocié. Ah, alors, tu sais quoi, ça peut être très drôle, parce que j'ai négocié que toutes les attractions soient ouvertes. Ouais. Ça peut être très drôle qu'elles soient ouvertes juste pour nous, mais qu'on soit quand même obligé de faire la queue.
3: Ouais, tu sais, ils te font attendre quand même. À partir de cette ligne, il y a 30 minutes.
2: Voilà.
1: Tu sais, il y a personne, mais t'es obligé de faire le tourniquet.
3: Ouais. Oui, tu sais, tu dois faire tout le tour.
1: Non, non, mais vous, bah, en fait, vous suivez le circuit.
3: Il n'y a pas de passe droit, enfin, c'est quoi, c'est la radio. Fin.
1: C'est quoi, c'est énergie, bah non. Bon, soyez là. Vraiment, on est trop contents, ça va être incroyable. C'est vendredi prochain, 22h minuit, en direct sur énergie. Et bien sûr, on vous oublie pas, vous qui l'ont regardé, sur Twitch.
3: Ah ouais, ouais, ouais. Ah là, il va falloir avoir les images.
1: Hein. Et je remercie Pesquet, qui est notre producteur de cette émission, qui a vraiment négocié très fort pour qu'on soit sur Twitch. Et qui a réussi avec brio. On a un dispositif de dingue. On peut applaudir Pesquet quand même.
2: Bravo, Pesquet.
3: Là, les deux, là, vous faites les malins. Parce que moi, je suis le seul à aimer les attractions. Et c'est pour ça que j'adore le Parc Astérix. C'est parce que pour le coup, il y a des attractions
1: sensations. Ouais, sensation. Qu'on écoute Ugel, là.
3: Ouais, ouais, ouais. Et Louis-Marie, là.
2: Ouais.
3: Vous allez être très mignon en image. Sur Twitch, vous allez être très très mignon la semaine prochaine.
1: T'as dit quoi toi ?
3: Vous allez être très très mignon sur Twitch.
2: Mais non, mais on va faire. Il y a plein de trucs à faire qu'on peut faire.
3: Vous allez tout faire.
2: Le Pégase Express, on peut le faire. C'est
1: ah ouais, moi j'y vais pour tenir les stands de bouffe. Hein. Moi je vends les gaufres et les crêpes. Hein.
3: Tu veux faire du business.
1: Ah, j'y vais pas pour faire les attractions. Hein.
3: Ouais, mais tu auras Marie, on va te satelliser.
2: Non, mais comment ça, Marie ? Fais ça à Louis, c'est à lui de le faire.
1: Fais ça à Marie, pourquoi moi ?
2: Et pourquoi moi ?
1: Vas-y, Ugel sur Énergie.

0: Bienvenue sur Énergie, on est en direct, c'est le super show que vous écoutez, ça bouge pas. On pense à tous ceux qui ont passé le bac ce matin, le bac de français, c'était la toute première épreuve, c'est un peu le coup d'envoi du mois de juin, hein, ce qui se passe pour le bac. Hein.
1: Alors,
0: c'est
1: oui.
0: L'épreuve de français qui commence, ça y est, c'est fini quoi. C'est quoi F5 le français, donc quand même très important.
2: Ouais.
0: Qui se souvient de la note qu'il a eue en français dans cette équipe?
1: Oh, je crois que j'ai eu une bonne note, j'étais forte en français. J'étais en littéraire en plus.
0: Ah, mais t'étais une L, toi.
1: Ouais, je crois que j'ai eu 15 ou 16 en français.
0: Avec ton Sarwell. Ok. Avec ton. Comment ça s'appelle?
1: On dit Thierry Doux.
0: Diabolo.
2: Ouais, Diabolo. Ouais. Ah, il a craché du feu à la récré. C'est pas, pardon, excuse-moi, je t'ai brûlé les cheveux, Camille.
0: Ah, moi, j'ai Charlie.
2: Ouais, j'ai
0: je t'ai pas posé la question.
2: Ah,
0: voilà, Charlie.
2: Ouais. Ouais.
0: T'as combien au bac français?
2: Ouais. J'ai eu 8 à l'écrit et 12 à l'oral, je crois. Et moi, j'étais en ES, par contre.
0: Ah, ouais, bah ouais.
2: En écho. Du coup, c'est la même note, même coefficient.
0: Ok, pas mal.
2: Ouais, ça va, bah, ça fait 10 quoi, donc on s'en sort. Hein. Toi, t'as une bonne note toi?
0: Moi, je me souviens plus de la note, je me souviens juste qu'à l'oral, le prof, mon nom de famille, moi c'est Daubé.
1: Et donc c'est Daube.
0: Ouais, c'est Daube en majuscule. Et je me souviens juste qu'à la fin.
2: Ça s'appelle La Folasse, hein, pardon.
1: Ouais, oui.
2: Entre la fin, Daube et La Folasse, hein, on est sérieux.
0: Je fais mon oral et tout, je crois que c'était L'Étranger de Camus, tu vois, je fais mon truc sur le livre et tout. Le mec,
2: Camus,
0: il me fait aucun commentaire. Et il me regarde juste, il fait Daube.
2: Oh,
0: ça doit pas être facile à porter comme nom.
1: Pas dur.
0: Et voilà. Enfin, voilà, fin de l'oral, j'avais eu 16, je crois.
2: Oh putain,
1: ah, merde,
0: j'avais
1: une
0: bonne note. Je pense qu'il est pitié.
1: Ouais, il s'est dit, ouais,
2: bah, ouais. Ça lui fera plaisir. Hein.
0: Ça m'a marqué, je fais, mais il est fracassé lui. Je lui fais 20 minutes de. Et j'explique que l'homme assis sur le banc, ça signifie que
2: bien
0: l'homme
2: sûr.
0: Pensait à son passé avec sa grand-mère qui a été adoptée en Ouzbékistan et qui a été ramenée. Enfin, tu vois, l'autre, il me sort mon nom de famille, je t'ai dit.
1: Voilà, que ça.
0: Vous avez vu les sujets ou pas ce matin?
1: Non, j'ai pas vu.
0: Alors, commentaire sur commentaire de texte. Vous savez, vous pouvez choisir entre dissert et commentaire de texte. Sur la littérature d'idées du 16e siècle au 18e siècle. Et le texte choisi, c'était Louise d'Épinay, Histoire de Madame de Montbrillant.
1: Oh! J'ai même pas étudié ça.
0: Pourtant, t'étais en L. Hein.
1: Bah ouais.
0: La dissertation. La poésie du. C'est quoi ça? Une croix, un bâton, une croix.
2: Croix, bâton, croix?
1: Croix.
0: Ouais.
1: Bâton, croix.
0: 19e siècle.
2: C'est une blague.
0: tu calcules pas comme ça dans ta tête? Tu dis pas croix, bâton, croix?
2: Bah non, ça non. Va, ça se fait assez vite. Mais
0: donc la poésie du 19e au 21e siècle. Trois sujets au choix. Arthur Rimbaud. Pas mal. Francis Ponge.
2: Non, mais c'est Hélène Dorion. C'est Rimbaud, c'est pas le film, hein, avec Stallone.
0: Ah, pardon.
2: Tu confonds.
0: Et enfin, il y avait aussi un commentaire de texte sur le théâtre. Vous savez quoi, j'ai envie de vous essayer ce soir.
2: Wow.
0: Je vais vous faire chacun une question. Est-ce que Damien et Julie peuvent venir dans le studio?
2: Ah oui, attends, il faut quand même qu'il y ait le premier rang de la classe qui soit dans le studio.
0: Voilà, toute l'équipe va jouer. Je vous fais chacun une question. Et on voit si vous. C'est des questions simples de français.
2: Hein. Tiens, viens.
1: Okay.
2: Viens, Damien Zola.
0: Tiens, les génériques.
1: Allez, bah oui, ça faisait longtemps, tiens.
2: Alors attention, les tronches viennent rentrer dans le studio là. Alerte au génie.
3: Tout le monde veut prendre sa place.
2: Bonsoir.
0: Allez, on commence par Marie et après c'est Julie, Damien et Charlie. On y va, première question.
1: Ok.
3: Sur son bronzé.
0: L'autre. Marie, comment appelle-t-on une phrase qui se termine par un point d'interrogation?
1: C'est une question? Cache, pardon?
0: Non, on va pas faire ça, sur les beaucoup. Bonne réponse.
1: Oui, d'accord.
0: Julie, quel auteur a écrit Les Misérables?
1: Attendez, j'ai un trou de mémoire, je vous jure. J'ai Les Misérables. Non, blague. Ça c'est pas possible, Julie. J'ai un trou de mémoire de fou là.
2: Une blague. Tu demandes à n'importe quel enfant de citer un auteur, il cite lui.
1: Attends, on peut demander à Damien qui a l'air perdu.
2: Je l'ai joué.
1: Ah, il est là, ok.
2: Ouais, Victor Hugo.
1: Ah oui, bah, bien sûr. Je vous jure, j'ai eu un trou de mémoire, ça arrive, je le savais, hein. Très bien.
0: Julie, rattrapage. Combien y a-t-il de lettres dans l'alphabet français?
1: 26.
2: Attends, mais c'est au bac ça?
0: Correct. Hein?
2: C'est pas au bac.
0: Je fais des questions de français globalement pour savoir le niveau de cette équipe. Tu me laisses un peu gérer.
2: Putain, c'est pas très compliqué. Hein.
1: Non, Charlie, j'ai une question bien dure à Charlie. Là, okay.
0: Charlie, comment appelle-t-on un mot qui veut dire la même chose qu'un autre mot?
2: Un synonyme.
0: Bravo, Charlie. Marie, quel est le féminin de acteur?
1: Actrice. Mais tu non mais attends, c'est donné à chaque fois.
2: C'est un cahier de vacances de CO2.
0: Excusez-moi là, vous êtes tous animateurs radio, donc vous me laissez tester votre niveau, d'accord?
1: Ah mais que des questions de cons.
2: Eh ben l'autre, elle savait pas
1: comment
2: s'appelle
1: une phrase. Comment s'appelle une phrase qui termine par un point d'interrogation, connard?
0: Il peut y avoir des pièges, attention. Prochaine question, Julie. Là, concentre-toi, c'est très compliqué.
2: Elle est con.
0: Dans
1: Oui.
0: Dans Le Chat d'or.
1: Quoi ? Je connais pas.
0: Bon, c'est une œuvre, Le Chat d'or.
2: Eh oui.
0: Que fait le chat ?
1: Il dort.
0: Bravo,
4: bravo. Bravo, Julie. Bravo.
1: Merci.
0: Damien, quel écrivain est connu pour avoir écrit Le Petit Prince ?
2: Ouais, c'est sûr que je l'ai, si. Le Petit Prince, Dessine-moi un mouton.
4: Émile.
1: Ouais, le fameux trou de mémoire, hein, ça arrive.
4: Émile.
2: Non, c'est pas Émile.
1: Émile Louis.
2: C'est. Ah, je l'ai, si Madame Stachot, ma professeure de français, l'a
4: entendu.
2: C'est
4: Antoine de Saint-Exupéry.
0: Mauvaise réponse. Tu parlais du Petit Prince de Lu.
4: Ah,
0: merde. Monsieur Lu. La réponse, c'était les biscuits.
1: Les fameux pièges.
0: Voilà. Charlie, éliminé. Voilà, perdu. On vient dans 3 minutes dans le Super Show Énergie. Avant minuit, elle est notre invitée ce soir, c'est l'événement. Olivia Rodrigo en interview exclusive sur Énergie. Avant minuit, à tout de suite.
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J'en ai marre de ces longues phrases. 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

0: 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Elle est notre invitée dans un instant, Olivia Rodrigo. C'est l'événement ce soir dans le Super Show Énergie. La seule interview en France d'Olivia Rodrigo, c'est dans le Super Show Énergie. C'est sur Énergie dans une demi-heure maintenant pour la sortie de son nouvel album qui sort lui aussi dans une demi-heure. On vous passe depuis quelques jours Drop Dead, extrait de ce nouvel album. Par contre, Charlie,
1: si elle me demande d'être positionné correctement dans le classement de la hitlist Énergie, je dis quoi?
2: Ah, y a pas de problème, tout se finance.
3: C'est quoi ton prix?
1: Ouais, c'est quoi,
2: bah, ça dépend de la place qu'elle veut.
1: Bah, pour être dans le top 3, par exemple.
2: Oula, oula. Arrogante. Non, mais je crois qu'elle est bien placée, était bien placée ce soir dans le classement.
1: Ah ouais?
2: Je sais plus combien je l'ai.
1: Attends, je vais regarder. Non, parce que si elle me pose la question, je veux pas passer pour un con, tu vois. C'est à quelle heure, je... Bah non, elle est... en tout cas, elle est pas dans ta dernière heure. Ça sent pas très bon, ça.
2: Attends.
1: Olivia Rodrigo, si je ne m'amuse, hein, Charlie, elle n'était même pas dans les 40 hits.
2: Elle était en nouveauté au classement.
1: Ah voilà, ouais, oui,
2: bah, elle vient de sortir le titre.
3: Logique, attends, logique.
2: Bah, elle est dans le classement, quand même. Ça,
1: elle sort...
2: Non, Louis. Mais là, tu comprends pas le principe de l'hitlist.
1: Mais là, dans le top 3, t'as qui dans le top 3?
2: Elle fait partie des meilleures nouveautés.
1: Top 3 ce soir, c'était 3 Tumper City. Personne sait qui c'est Tumper City, en fait.
2: C'est les Américains.
1: Et Olivia Rodrigo, elle est là, en fait.
3: Oui, ouais. Mais elle est en nouveauté hors classement.
1: Oui, bah vous allez me la mettre en numéro 3 du classement. Et c'est bon, en fait.
2: Bah écoute, je ne viens pas à l'interview, j'ai honte.
1: Je ne ferai pas l'interview, j'ai trop honte.
2: Je ne veux pas. Ah, je suis couvert de honte, je ne pourrais pas me présenter devant elle.
1: Je refuse devant Olivia Rodrigo. Ah ouais. Numéro 2, c'était Gim ce soir et premier Sound of Legend de la hitlist.
2: Eh ben, il est bien mon top 3.
1: Ouais, là, le top 3 il est chambé en vrai. Ah. Gim, Sound of Legend, je ne veux pas y toucher.
2: Merci.
1: Parce que j'ai pas envie de me faire casser la gueule déjà par les agents de sécurité.
2: Alors, et si jamais vous voulez aller voir Tumper City en concert, c'est à partir de 17 euros.
3: Arrête. Mais c'est bien.
2: C'est à New York, il faut quand même avoir 2-3 matchs de côté.
1: C'est quand?
2: C'est demain.
1: Ah bah super, ça tombe bien, je savais pas quoi faire demain.
2: Un peu en last minute, là, c'est à partir du 7 euros.
1: Bah, ça tombe bien, j'hésitais entre aller à Sainte ou aller à New York, tu vois.
2: Entre prendre un sandwich dans le train pour aller à Sainte ou aller voir Tumper City en 3 heures en show.
1: Bon, Olivia Rodrigo. C'est avant minuit dans le Super Show Énergie. Et avant, appelez-nous, le premier, la première qui appelle maintenant le standard Énergie passe pour nous raconter son taf. Tout à l'heure, on a eu quelqu'un qui a joué avec nous, là, qui était en train de faire du goudron en Haute-Savoie, lui faire un bisou avec tous les collègues pendant le jeu à qui on pense. Là, vous êtes en train de bosser maintenant tout de suite. Appelez-nous, 0800 70 42 48. Il est 23h28. À 23h29, vous êtes avec nous en direct à la radio.
3: Ouais.
1: Et c'est ça qui est cool. Et souvent, on nous demande si c'est vraiment du vrai direct, s'il y a un décalage et tout avec la radio. Là, entre le moment où je vous parle et où vous m'écoutez, il y a 5 secondes max. Hein.
2: Ouais.
1: C'est vraiment de l'immédiat. Donc, appelez-nous maintenant au Standard Énergie. Et me forcez pas à envoyer quelqu'un de l'équipe au standard. Hein.
2: Ah, je peux y aller, ça fait longtemps que je suis pas au standard.
1: Bien sûr, Charlie, vas-y, je t'en prie.
2: Ah, merci.
1: Voilà. J'y vais. Attends, tu sais quoi, Charlie, je mets ton micro.
2: Ouais.
1: Comme ça, on va entendre ce que tu fais au standard. J'adore. Parce que vous savez que animateur radio, c'est un métier.
3: Ouais.
1: Mais standardiste, et c'est vraiment le nerf de la guerre, c'est un autre métier.
2: C'est ton ami, Bertoin.
3: Et il a pris la grossette.
1: On est dans la merde, je pense.
2: Oui, bonsoir, bienvenue dans le standard du Super Show Énergie. C'est qui?
4: Bonjour, c'est Anthony.
2: Ça va, Anthony?
4: Oui, de la Bretagne.
2: T'as fait quoi aujourd'hui?
4: J'ai démonstrateur.
2: T'as fait le quoi un peu?
4: Je représente une marque pour la menuiserie.
2: D'accord. Bah écoute, bon chantier à toi. On a noté le numéro. Et on te rappelle si t'es sélectionné pour gagner le voyage tout frais payé à New York. Okay. Allez, bisous, Anto. Je t'embrasse.
3: C'est Louis qui paye.
2: C'est ta femme.
1: Bien sûr, je paye tout.
2: Ciao.
1: Il veut quoi, business? Il veut quoi en classe?
2: Énergie, bonsoir, c'est le super show.
1: En tout. Hein.
4: Oui, bonjour. Tu peux raconter un peu ce que je fais dans la vie, mon travail?
2: C'est quoi ton prénom?
4: Enzo.
2: Enzo, ça va? Tu es dur un peu en ce moment, c'est facile quand tu es vacances. Hein.
4: Justement, je suis.
2: Et ouais.
4: Je peux en découvrir.
2: Bon. Et Enzo, une très bonne nouvelle, j'ai noté ton numéro, on te rappelle si tu passes avec nous, ça marche?
4: Voilà.
2: Allez, fais le gros bisou. Allez, on lâche pas. Hein,
1: on est en direct du standard. Hein, si vous voulez d'arriver, Charlie est en direct.
2: Énergie, bonsoir, c'est le super show.
5: Oh non, c'est Charlie.
2: Allez, ouais. C'est qui?
5: C'est Maxime, quoi.
2: Ah non, j'aime pas Maxime, je raccroche, pardon.
3: Ah non,
2: c'est le seul, j'aime pas. C'est le seul, je voulais pas. Pardon, Maxime. Hein.
1: Bon, on laisse Charlie au téléphone là pendant quelques minutes. Comme ça, vous passez avec nous au standard Énergie. Peu importe le métier que vous faites, on peut vous mettre en avant. 0800 70 42 48. Il bouge pas du standard, il a l'air d'être bien.
3: Juste faut pas s'appeler Maxime, quoi, visiblement.
1: Faut pas s'appeler Maxime. Ah, voici Gim, c'est le super show, merci d'être là.

0: C'est le Super Show Énergie que vous écoutez, on est en direct. Hein. Si vous rentrez du concert de David Guetta du Stade de France, c'était ce soir. Bon, je pense que ça va pas tarder, 23-32 là.
1: Non, mais il y a eu des surprises de dingue.
0: Mais c'est la folie, il y a eu Gilo dans les tribunes.
1: Exact. Là, mais sur scène.
0: Ah, sur scène aussi.
1: Monté sur scène, il y avait Akon aussi.
0: Akon.
1: Akon, ouais, pardon, je prononce ça à la française.
0: Akon, c'est pas pareil. Ouais. 0870-42-48, appelez-nous, comme ça vous nous racontez. Allez, on fait un coucou. Il y a. C'est qui? Mais c'est Maxime qui est là ou pas?
2: Non, c'est Anthony.
0: Salut Anthony.
3: Salut.
2: Salut toute l'équipe.
0: T'as eu Charlie ou t'as eu Damien au standard?
2: Je sais plus.
0: Mais ça t'a marqué, ça fait plaisir.
3: Top, top, top.
0: Tu fais quoi dans la vie?
2: Désolé. Je suis démonstrateur pour une marque de fabricant d'assembleurs pour la menuiserie.
0: Bah vas-y, là, démonstration, t'écoute.
2: Du retour.
0: Allez, vas-y, démontre-nous.
2: Je démontre une machine qui, je vais pas citer la marque, mais une machine qui pose des assembleurs en fait. En fait, c'est super rapide. Il y a pas besoin d'investir énormément pour faire des assemblages en menuiserie. Donc c'est une machine qui marche super bien. Voilà.
0: Est-ce que là, c'est pour faire des meubles?
2: Oui, tout à fait. Okay, pour les menuisiers, pour les professionnels.
1: Il y a un gars à côté de la radio qui fait des chaises tous les jours, je sais pas ce qu'il prend.
0: Ah ouais, c'est vrai.
1: Tous les jours, il est tout seul dans son atelier, il fait du bois.
0: Ah, toi aussi, tu prends cette route?
1: Ah ouais.
0: En fait, c'est dingue.
1: Tu vois ce que tu regardes parce qu'il y a un feu rouge.
0: Ouais, exactement. Et le feu, il est un peu long. Et c'est vrai que tous les jours, des fois, moi, j'arrive, c'est, je me dis, bah, je vais faire de la radio et tout, c'est cool. Et je vois, mais il a l'air passionné, le gars. Il a
3: mais
0: l'air
3: vous êtes jamais allé lui parler?
0: Non.
1: Il a pas l'air d'en vendre énormément, hein, de meubles. Hein,
0: bon, il est quand même dans le 16e à Paris. Hein,
1: non, je pense qu'il roule. Il rénove, je pense, les trucs.
0: C'est stylé, des fois. Tu sais, des fois, je le vois bosser avec ses mains. Je dis, putain, il doit être fier de lui à la fin de la journée. Il a fait un truc de ses mains, alors que bon, nous, on raconte des conneries à la radio, tu vois.
1: Ouais. Il bosse tout le temps, ouais, dans son atelier. Ouais.
0: Bah, je sais pas si ça te fait ça, toi. Hein.
2: Oui, c'est un super beau métier, le métier du bois. Ça sent bon, propre. Ouais. C'est la classe.
3: Oui, et puis tu crées vraiment quelque chose. C'est trop bien.
2: Tout à fait. Ouais, c'est top.
1: Mais je vois, j'aime pas la sciure de bois. Tu sais, tous les petits projectiles, tu sors de l'atelier, t'as l'impression d'être sale.
2: Ouais, mais ça sent bon, ça laisse une bonne odeur.
0: Et l'odeur du bois, c'est un délire.
3: Ouais, c'est vrai.
0: Oh là là.
1: Ouais. Moi, je bouffais de l'écorce quand j'étais
0: C'est ça explique peut-être.
3: Ouais, tout s'explique, ouais. Ouais. Oh, putain.
1: J'adorais ça. Je bouffais, quand j'allais dans un cours de récré au primaire, j'arrachais l'écorce et on en bouffait avec mes potes.
0: T'en as beaucoup, beaucoup mangé ou pas?
1: Vraiment, on a bouffé beaucoup. Parce qu'on était un peu deux groupes. Il y a ceux qui bouffaient les feuilles et ceux qui bouffaient les écorces.
0: Ouais.
1: C'était un peu la petite guéguerre de qui s'envoyait le meilleur goûter. Et on en a bouffé, ouais, des écorces. Mais tu sais, il y a des fourmis tout dessus, on bouffait, on a rien à foutre. Hein.
3: Ah, c'est des protes, finalement.
1: Ouais, petit mal de bille dans le soir en rentrant à la maison. le doigt, puis passer mieux.
0: Tiens, on fait un coucou ici. On a une aide-soignante qui nous a appelé au standard énergie. Allô?
4: Oui, allô?
0: Bonjour, c'est qui?
4: Salut.
0: Tu t'appelles comment?
4: Je m'appelle Sarah.
0: Eh ben, salut Sarah, bienvenue sur Énergie. On est content de te parler. T'es où en France?
4: Dans les Landes.
0: Oh!
3: Oh!
1: Où ça?
4: Une Landaise. À côté de Mimizan.
1: Vas-y, donne, je connais, je viens de Mont-de-Marsan.
4: C'est vrai? Ouais. On est à Harry.
1: Je connais pas.
0: Voilà, le mec. Vas-y, c'est chez moi, c'est ma région. Dis-moi, vas-y.
1: Ah, tu vois, je l'ai pas.
3: Non, Mimizan, c'est trop cool par contre.
4: Ouais, c'est pas mal.
1: Si t'as plus de 60 ans.
3: Mais non, arrête, j'y allais quand j'étais petite en vacances.
1: Que des vieux.
0: L'été, c'est la folie.
1: Oui, ben l'été c'est bien, forcément, il y a l'océan.
3: Bah,
1: c'est
3: j'y allais l'été, mec, j'y allais pas en plein mois de décembre.
1: Non, mais franchement, il y a mieux que Mimizan. Après, c'est bien, t'es en bord de mer, t'es tranquille, mais c'est vrai qu'il y a beaucoup de vieux, c'est calme, quoi.
0: Attends, est-ce qu'il y a Mimizan et Mimizan plage?
1: Oui.
0: C'est pas vraiment à côté.
4: Ouais, non, c'est pas à côté.
0: Peut y avoir une petite.
3: C'est à Mimizan plage.
0: Voilà.
3: Ouais.
0: Parce que tu peux vite réserver un petit Airbnb l'été et te dire cool.
1: Et te retrouver dans le bus 64.
0: Hein. Voilà. Et la navette, tu la sens passer, je te dis. Bon, et ça va, ça se passe bien. T'es où, du coup? T'es soignante où?
4: Sur l'ITMX, à côté de Cantis, du coup.
0: Ok, tu connais Charlie, là?
1: Oui, bah oui, c'est une plus grosse ville. Ouais.
0: D'accord.
4: Ouais.
0: Et ça va, ça se passe bien? Tu veux faire une dédicace aux collègues?
4: Bah ouais, je fais une dédicace à tous les collègues du CIA de l'ITMX, du coup.
0: Bah, le message est passé, on vous embrasse. Et on embrasse, nous, tout le personnel soignant qui nous écoute, parce que t'es pas toute seule, là, ce soir, 23h36 en direct, qu'on en profite. Charlie?
1: Et surtout, bon courage sur la côte, avec l'été qui arrive, tous les touristes et tout, il va y avoir du taf, quoi.
4: Ouais, on n'arrête pas.
0: Tu dirais, c'est pour un copain, à partir de quand, même si la personne est née dans les Landes, à partir de quand elle est considérée comme touriste, vu qu'elle habite plus là depuis un moment? À partir de combien d'années de non-habitation dans les Landes considères-tu que c'est un touriste?
4: Ça dépend combien il s'intègre hors saison. Mais
0: Il vient que pour les moments où il fait beau.
4: Ah bon, c'est un touriste toute sa vie alors.
1: Mais si, regarde, quand je rentre à Noël, on va faire une petite balade avec ma famille à la centrale à Hossegor.
0: Ben voilà, tu vois.
4: Ah, Hossegor, bah c'est encore pire.

0: Et là, on s'écoute maintenant Calvin Harris avec Ellie Goulding. Calvin Harris, c'est quoi? C'est un DJ.
1: Un DJ, oui. DJ producteur.
0: Dans un instant, on vous invite au festival Paroukaville.
2: Oh là là, là.
0: Vous allez voir les plus gros DJ de la planète. C'est en Allemagne, c'est mi-juillet. Transport, hébergement, on s'occupe de tout. 0870 42 48, on va faire un blind test spécial DJ. À tout de suite.

0: Bienvenue sur Énergie, ça s'appelle le Super Show Énergie. On est content d'être là chaque soir, 22h minuit, ça bouge pas. On vous accompagne où que vous soyez, quoi que vous fassiez. Marie est là ce soir.
1: Oui, salut tout le monde.
0: Il y a Charlie.
2: Oui, bonsoir mes amours.
0: Il y a Pampan, moi je m'appelle Louis. Damien vous attend au standard à tout moment, notamment pour partir au festival Paroukaville. Il y a une programmation de ouf. Il y a Armin van Buuren, ouais. Il y a Steve Aoki
2: qui a fait la première partie de David Guetta là.
0: Ce soir au Stade de France, exactement. Il y a
1: les Chainsmokers.
0: Les Chainsmokers, une prog de ouf. Paroukaville, c'est un des plus gros festivals de l'année en Allemagne. C'est mi-juillet et on vous paye transport, hébergement, tout frais payé.
2: Quoi, j'ai pas le droit d'aimer les Chainsmokers?
0: C'est pas ça.
2: Quoi?
0: Si je vois ton petit sourire, t'as envie de jouer, tu peux pas jouer, Charlie.
2: Ah ouais, non, j'aimerais. Non, vraiment, les Chainsmokers, j'aime beaucoup.
0: Ouais, mais je dis transport, hébergement, ils me regardent.
1: Ouais, c'est bénef.
0: Ouais, ils me regardent. Ah, quand même.
2: Ouais, ça fait leur musique déjà, là.
0: Il y a Chainsmokers, il y a Paris.
2: Non, c'est pas celle-là.
0: Il y a Don't Let Me Down.
2: Don't Let Me Down. Down. Ah, c'est très bien ça. Super.
0: Voilà. Après, on peut mettre l'extrait si vous voulez, parce que là, on chante.
1: Ouais,
0: avec Coldplay, ça.
2: Ah là, putain, ça c'est bon ça.
0: Bah, je mets pas l'extrait du coup.
2: Très bon ça.
1: Ouais, parce que vous l'avez tellement bien fait que tout le monde a fait.
0: Appelez-nous au Standard Énergie pour jouer, c'est dans 2 minutes. 0800 70 42 48. Voici Mauvais Joe sur Énergie. Un des membres de Triangle des Bermudes. Qui est en solo, qui a été remixé version gospel. C'est pile un des hits de cet été, j'en suis sûr. 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

0: Ville sur Énergie, c'est le super show. Qui est avec nous pour gagner ses invitations tout frais payé direction Paroukaville? Allô, qui est là?
1: Ouais, c'est Flavien.
0: Salut Flavien, bienvenue sur Énergie, t'es d'où?
1: Merci, moi je suis à côté de Rennes.
0: Ok, où ça?
1: À Fougères.
0: Ok, très bien. On embrasse ceux qui sont dans ton coin, Flavien. Tu es prêt peut-être potentiellement à partir tout frais payé direction l'Allemagne mi-juillet pour aller au festival Paroukaville?
1: Je suis très très prêt, ouais.
0: Écoute, on donne très, très envie. On est à fond avec toi, il faut que tu repères au moins 3 bonnes réponses sur ce blind test. Alors, on a pris que des hits remixés par des DJ, ok?
1: Ok, très bien. Donc,
0: c'est des trucs un peu techno, un peu hard.
1: Ouais.
2: Ah, ça tabasse, ça.
0: Il nous faut l'artiste ou le titre. T'es prêt pour le premier extrait?
1: Je suis prêt.
0: Bonne chance. Celui-là, vraiment, je suis désolé pour les fans. Hein. Parce que il a un peu déchiqueté la musique. Mais bon. Ah, bah vous allez voir.
2: Ah oui.
1: J'irai où tu iras.
0: Pour le plaisir des oreilles, on écoute Flavien, ça te dérange pas?
1: Ah, ça me dérange pas du tout.
3: Ah, c'est trompé de verre, Céline Dion, là. Elle veut boire un petit verre d'eau et elle a pris un verre de vodka et de boue.
0: Toi, tu veux le drop?
4: Ah oui, je t'en supplie.
3: Putain, le son, il est dégueulasse.
4: Se dépenser là-dessus.
0: Ok, un point, Flavien. Prochain extrait, c'est que des hits emblématiques remixés version techno. C'est pour les coups, tu me

0: Ah, c'est dur.
1: Ah, c'est chaud.
0: Même pour le sport, c'est pas mal.
1: Ouais, enfin, le sport, le tapis, tu vas un peu vite là. Hein.
0: Ouais, mais ça te fait transpirer, c'est bien.
1: Ouais.
0: Hmm
1: Ça va taper. Flavien.
2: Oui.
1: Dernier extrait, bonne chance. Si celui-là tu l'as, tu pars tout frais payé au festival Paro Gaville en Allemagne. Est-ce que tu es prêt?
2: Je suis prêt.
1: Bonne chance.

0: Ouais.
1: Ah ouais.
2: Flavien.
0: Oui.
2: C'est gagné. Tu pars au festival Parokéline. Tu vas voir Armin van Buuren.
3: Bravo. Merci, ouais.

0: merci l'équipe.
1: On te gère les billets, on te gère l'hôtel, on va te gérer même les navettes pour aller au festoche et tout, vraiment. Mais toi, t'as rien à faire, juste à kiffer, à nous envoyer des vidéos.
0: Kiffer, ouais. Eh ben, y a pas de problème, je suis capable de faire ça.
1: Bon bah, très bien. C'est dans tes cordes ?
2: C'est dans mes cordes.
1: C'est qui tu veux voir là-bas ?
0: Armin Van Buuren, Timmy Trumpet quand même.
1: Ouais.
0: Steve Aoki, forcément.
3: Ah ouais, trop bien.
0: Don Diablo.
1: Ah, tu vas te prendre un gâteau dans la gueule.
0: Ah ouais. Là, je vois tout le monde en fait.
1: Steve Aoki, c'est le DJ qui lance des gâteaux.
0: Ah oui, bah oui, oui.
1: Et ouais, en fait, il fait des gâteaux spéciaux. C'est pas des trucs qui se bouffent, c'est juste il met.
3: C'est de la crème,
1: ouais,
3: quoi.
1: Ouais. Toute la crème qu'il a, il te l'envoie dans la gueule. Ah ouais, je savais pas ça. Ouais.
3: C'est très drôle.
1: Ok, fort. Je vais peut-être y aller alors.
4: Ah, c'est de la crème gratos, ça.
1: C'est gourmand, gratuit.
4: Hein. C'est gratuit.
1: Je vais peut-être y aller alors. Flavien, des bisous.
0: Ouais, gros bisous.
3: Bisous.
0: Bonne soirée, l'équipe. Bonne
1: merci
0: soirée.
1: Beaucoup d'être passé avec nous. Voici Open Back sur LRJ, les DJ français César et Dorian. Et on revient dans 3 minutes. Je vous rappelle qu'avant, bah là, c'est dans 10 minutes. Olivia Rodrigo est notre invité dans le Super Show LRJ.

0: C'est le nouveau Funback sur LRJ, c'est le super show que vous écoutez. Elle est notre invitée dans un instant, Olivia Rodrigo. C'est l'événement ce soir. Et avant, on fait un bingo télé avant, Olivia.
1: Oui.
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0: Le bingo télé, on prend une émission qui est diffusée à la télé en direct. Elle est 23h52. Et si le mot est dit, si le mot qu'on va choisir chacun notre tour est dit, ça fait un point, vous entendez ça. Banjo. Par exemple, on va prendre au hasard, hein, 90 minutes d'enquête sur la gendarmerie.
4: Ah non, c'est 100 jours.
0: Ah pardon.
4: avec la police des
0: Hauts-de-France.
4: Non, ça commence par CH. Ouais, 100 jours avec la police de Dunkerque.
0: Bah, voilà, c'est
1: allez, nickel.
0: On prend ça.
1: Ouais.
0: Allez, chacun un mot et si le mot est dit, vous entendez le jingle, ça fait bingo.
4: Banjo.
1: Je vais dire patrouille.
0: Patrouille pour Marie. Est-ce que quelqu'un peut noter les mots pour pas qu'on oublie?
4: Pas de patrouille.
0: Vous êtes où là sur Google Drive? Je vous vois pas là.
1: Je suis sur. Je l'écris ailleurs, t'inquiète.
4: Alors là, ils sont en train d'interpeller des individus méchants.
0: Je vois pas.
1: Ok. Faut dire vos mots, hein, les garçons.
0: Tu prends quoi comme mot, Charlie?
4: Moi, je vais dire alcool, hein, comme ça se passe à Dunkerque.
0: Et le pire, c'est qu'il a ses chances.
4: Ah bah oui.
0: Eh oui, c'est ça.
4: Voilà, c'est du tout cuit.
0: Marie a dit patrouille. Charlie dit alcool.
1: Et toi, Louis?
0: Et moi, je vais dire. C'est quoi 100 jours avec?
1: La police de Dunkerque.
4: Avec la police de Dunkerque.
0: Et quoi, police municipale, police nationale, c'est quoi?
4: Ah, c'est de la nation. C'est de la municipale.
0: Moi, je dis interpellation.
1: Ouh, ah, c'est très
0: bien.
1: Pas mal.
0: Ok, Charlie très, très a dit. Bien. Alors, écoutez bien, si un de ces trois mots est dit, il y a le jingle. Alcool, patrouille, interpellation.
5: Bingo! Bingo. De la plage, là. Vous revenez de la plage?
6: Oui.
1: Oui.
6: Venez ce soir.
5: C'est quoi votre nom? Votre nom?
6: Ah ouais, on vous cherche partout depuis une heure. Les pompiers sont sur la plage.
5: Ah mais c'est ça?
6: Oui.
5: Ah, vos amis pensent que vous êtes disparu en mer.
6: Non, non, en fait,
5: là, si vous voulez, il y a tous les pompiers qui sont sur la plage.
6: Je sais, je suis des...
0: Disparu en mer, qui l'avait?
1: Pas moi.
6: Mais non, en fait...
0: Je vous rappelle les mots alcool, patrouille, interpellation.
7: Le disparu était à la porte de chez lui. Il est frigorifié, en boxeur Batman. Très gêné de la situation.
6: Excusez-moi, monsieur... Franchement, vraiment, je suis désolé.
5: Comment ça se fait, vous avez quitté votre groupe comme ça?
6: Je sais pas, vraiment, franchement, je sais pas. En même temps, les courants dérivent, tout ça, voilà quoi.
5: Ouais,
6: j'ai voulu remonter et tout, j'ai pas vu mes amis.
7: En tout, ce sont une dizaine de pompiers, deux sauveteurs en mer, une équipe de la police nationale et six policiers municipaux qui étaient à cette course.
1: Oh, j'imagine.
5: Il y a les plongeurs qui ont été déclenchés pour vous et tout. Vos amis pensaient que vous étiez disparu en mer. On préfère vous savoir sain et sauf. Bon là, il est avec nous. L'affirmatif, il est seul, hein. Il est partiellement alcoolisé.
8: Il est possible que vous rameniez un de ses amis sur place avec les clés de l'appartement, afin qu'il puisse rentrer chez lui.
7: Comme ils ont été mobilisés, les pompiers vont tout de même l'ausculter.
9: Vous êtes avec mes collègues dans l'ambulance?
7: Il était moins une avant que l'hélicoptère des gardes-côtes ne soit déclenché.
0: Il était moins une.
4: Moins une. Bah ça compte, attends, oui. Il y a eu alcoolisé, je dis alcool.
1: Bingo. Bravo.
0: Bravo Charlie pour ton point. Bravo,
4: merci.
0: Très beau bingo télé. D'ailleurs, attends, donc du coup le mec il a été il pensait qu'il était en mer.
4: Il allait se baigner avec ses potes, je pense qu'ils avaient picolé sur la plage.
0: Sûr.
4: Et il est parti se baigner, le mec est jamais revenu, donc les potes ils ont un peu flippé.
0: En fait juste le gars il est revenu par un autre endroit, il est arrivé chez lui en.
4: Il a fait son petit 500 mètres de crawl tout ça en caleçon Batman.
0: Ouais, c'est ça. En boxeur Batman. Non, mais j'aime bien des fois les commentaires des journalistes, c'est impressionnant.
4: Devant les policiers en caleçon Batman. Le jeune homme était un petit peu mal à l'aise.
0: Ça veut dire qu'il y a un gars qui a écrit dans le script caleçon Batman.
4: Bien sûr.
0: Il y a la voix off qui est venue enregistrer au studio, qui a pris la feuille, qui a dit Thomas, t'es sûr là?
4: C'est Batman, hein.
0: Ouais, c'est bon ça. C'est pas Spider-Man, donc on se trompe pas. Bon, c'est pas mal celle-là. Olivia Rodrigo, notre invité dans un instant dans le Super Show LRJ. Si vous venez d'arriver, nous on est là tous les soirs, du lundi au jeudi. C'est de 22h à minuit et ça bouge pas. On vous accompagne où que vous soyez ce soir.
4: Ah bah, elle est là.
0: Peut-être. Elle arrive.
4: Ouais, elle arrive.
0: Ah bah, elle va l'accueillir, Charlie.
1: Oh.
0: Voilà, quand même.
10: Hello.
1: C'est charmeur.
0: Moi j'aime bien parce qu'il en fait jamais des caisses.
10: Non, jamais.
11: Hello Olivia, we love you.
0: Bah, calme-toi quand même, tu vas te faire tâche par la sécurité, je crois que tu vas rien comprendre. Alors, Olivia Rodrigo est notre invité maintenant dans le Super Show Énergie. Et si jamais vous voulez écouter aussi, ça sera écouté en podcast sur l'app Énergie, sur énergie.fr. Et je précise aussi que la vidéo sera disponible. Pas maintenant, parce que là, bien évidemment, c'est de la radio.
10: Oui.
0: Mais tout sera filmé et vous pourrez voir toutes les images.
12: Qui a de la monnaie pour la machine à café?
0: Elle veut un café?
10: Oui.
12: Elle veut un café. Quoi, espresso,
10: Louis,
12: longo, allongé, mocha,
11: via espresso.
12: Espresso. Espresso.
0: D'accord. Quoi, je vais m'occuper. C'est 40 centimes par
12: sucré
0: contre.
12: Sucré et de touillette.
0: Elle a de la monnaie ou pas? Do you have liquid?
11: You have the change?
0: Allez, tout de suite. Tout de suite sur Énergie. Olivier Rodrigo, interview exclusive, la seule interview café en France, c'est ici. C'est dans le Super Show Énergie. Merci d'être là en direct.

0: elle est là. Olivia Rodrigo sur NRJ. Tiens, l'interview exceptionnelle, c'est la seule interview qu'elle a réservée une radio française, forcément c'est sur NRJ.
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0: Olivia Rodrigo est en interview ici sur NRJ. Et vraiment, je suis super content qu'elle soit avec nous ce soir ici pour la sortie d'un nouvel album qui sort aujourd'hui. Merci beaucoup d'être là, Olivia.
2: Merci beaucoup.
0: Je suis vraiment super content de te recevoir. La dernière fois, c'était pour l'album Guts, c'était en 2023. Comment ça va? How are you?
2: Oh, I'm good, yeah, I'm good. I'm great. Thank you for coming.
0: Bon, on est super content de te recevoir. Olivia Rodrigo, c'est plus de 40 millions d'abonnés sur Insta. T'es une des artistes les plus écoutées dans le monde entier. Seulement 23 ans. Le dernier album, on l'a dit, daté 2023. Et là, il y a un nouvel album qui sort aujourd'hui. C'est l'événement. Forcément, vous avez déjà entendu des extraits sur NRJ, notamment Drop Dead, qu'on vous a beaucoup passé. Est-ce que j'ai vu, alors tu me dis si c'est vrai, Olivia, est-ce que c'est vrai que dans cet album, il y a un des titres qui t'a été inspiré par un des couples de Sex and the City, la série? Et je sais que c'est ta série préférée.
2: Yeah, I was thinking about Miranda and Steve and I wrote Maggots for Brains. And I just love Sex and the City. It kind of infiltrates everything that I do in a weird way. So yeah, I had to shout them out.
0: Voilà, donc en gros, Sex and the City, c'est vraiment une de ces séries préf qui dicte même toute sa vie un peu, qui traîne un peu dans son esprit tout le temps. Et c'est donc bien Miranda et Steve qui ont inspiré un des titres de nouvel album d'Olivia Rodrigo. Il y a aussi quelque chose d'incroyable dans ce nouvel album, Olivia Rodrigo, c'est ce hit qu'on a passé sur NRJ. Drop Dead. Il y a quelque chose de très particulier sur ce hit, c'est que le clip a été tourné au château de Versailles. T'as eu le château de Versailles pour toi toute seule pendant une nuit qui a été privatisé pour le tournage du clip. Je sais pas si tu te rends compte, mais c'est un des rêves de tous les Français là qui nous écoutent. Moi personnellement aussi, j'adorerais le faire. Comment ça s'est passé, raconte-nous les coulisses de ce tournage au château de Versailles, c'est dingue.
2: Yeah, it was so incredible. I remember writing the lyric, "You're looking like an angel on the walls of Versailles," and at the time thinking, "That'd be really cool if I could shoot a music video there," but like never thinking it could actually happen in actuality. And then I told my team that I had this idea and they managed to make it happen, which was so wild and I'm so grateful to them. And I had the best time shooting it. We were there for like 9 hours, just like totally alone, just like walking amongst these incredible paintings and like these beautiful gardens. So it's an experience I'll remember forever for sure.
0: Ouais, donc en fait, elle avait déjà pensé au château de Versailles quand elle écrivait la chanson. Et du coup, elle a dit, je vais proposer à ma team. Et on verra. Mais bon, elle pensait pas que ça allait se faire. Et ça s'est fait. Et du coup, elle est restée quasiment 9 heures sur le tournage. Et c'était un rêve avec toutes ses peintures et toutes les œuvres du château de Versailles. Elle a vraiment adoré l'expérience. Si vous voulez d'arriver sur NRJ, on est avec Olivia Rodrigo qui est en interview pour la sortie de son album qui sort aujourd'hui. Je vais essayer parce que là, t'as fait un tournage au château de Versailles. J'aimerais bien te proposer d'autres lieux en France. Tu vois, je vais essayer un peu d'être ton agent et te trouver des lieux pour tes prochains clips. Est-ce que ça te dit?
2: Oh, okay. Love.
0: Ok, on commence classique. Tour Eiffel. Eiffel Tower. C'est oui ou c'est non?
2: I mean, if I could be alone at the top of the Eiffel Tower, sign me up. That would be incredible.
0: Ok. Do you know le Mont Saint-Michel?
2: No.
0: Parce que alors là, je pense qu'on pourra avoir un clip de fou au Mont Saint-Michel. Attends, je vais te montrer. It's a great place in France. Alors, it's not in Normandie, it's not in Bretagne. Sinon, je vais me faire fâcher. Donc, c'est à l'ouest de la France.
2: Wow! Oh my god, that looks incredible!
0: Ah, vous entendez la réaction? Elle adore le Mont Saint-Michel.
2: And you get there by boat?
0: Alors, elle demande si on doit y aller en bateau. Alors, non, en gros. Petite particularité le Mont Saint-Michel, mais il y a une route et en fonction des marées, l'eau monte et l'eau descend, même si maintenant on peut y aller un peu tout le temps grâce au petit pont. Mais il n'y a pas forcément besoin de bateau pour y aller. Tu peux y aller facilement pour les clips.
2: Wow, I gotta go to France now. This is amazing.
0: Olivia Rodrigo en interview sur NRJ ce soir, c'est l'événement. L'album sort aujourd'hui. Il y a la tournée aussi qui va arriver pour toi, Olivia Rodrigo. Grosse tournée dans le monde entier d'ici quelques mois. Les dates à Paris, tu vas notamment passer à Paris, la Défense Arena, c'est archi complet. Comment tu te prépares pour cette tournée? Qu'est-ce que tu nous réserves un peu? Est-ce qu'on peut avoir des, voilà, un petit preview?
2: I'm so excited for this tour and I'm really excited to go to Paris too. I obviously spent some time there filming the music video in Versailles and had a wonderful time. And I'm kind of just still massaging the show right now and figuring out what it's going to be, but I just like love how people come to my shows and feel like they can have a safe space to be really emotional and to express themselves wholeheartedly. And so I think definitely more of that. And there's a lot going on. I can't give too much away, but it's definitely going to be fun and something different to what I've been doing before.
0: Ok, donc ça sera pour sa tournée super fun, différent de ce qu'elle a proposé auparavant. Et elle veut vraiment que les fans se sentent dans une safe place émotionnelle notamment, et que tout le monde s'amuse. Et est-ce que c'est vrai, Olivia Rodrigo, que la dernière fois que t'es venue à Paris, on s'était vu en plus, c'était à l'Accor Arena. Est-ce que c'est vrai qu'il y avait une fan qui t'avait offert une petite tour Eiffel, un porte-clés petite tour Eiffel? Est-ce que c'est vrai que tu l'as toujours?
2: I do. Yeah, I do. A fan gave it to me somewhere in Paris. I think I was there for a fashion show or something, and I put it on my favorite bag, my like black Chanel bag that I carry everywhere, and still on there to this day. Yeah, I carry it around with me all over the place.
0: Elle a toujours le porte-clés petite tour Eiffel, et ça c'est la classe. Olivia Rodrigo en interview sur Energy. Le clip a été tourné au château de Versailles, on vient d'en parler. Voici Drop Dead maintenant, et la suite de l'interview c'est dans 3 minutes sur Energy.

0: C'est l'événement ce soir. Olivia Rodrigo est en interview et elle a choisi sa radio. C'est sur Énergie que ça se passe.
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0: Nouvel album d'Olivia Rodrigo qui sort aujourd'hui. C'est l'événement forcément, elle a choisi Énergie hein, pour vous parler, pour répondre un peu à toutes les questions. Olivia Rodrigo, 23 ans, 40 millions d'abonnés sur Instagram, 25 millions d'abonnés sur TikTok, 6 milliards sur YouTube, c'est un délire. Et pourtant Olivia, t'es normale. Je m'explique, j'ai vu des anecdotes sur toi. Et en fait c'est vraiment des fun facts que tout le monde a dans sa vie, quoi. Olivia Rodrigo ou pas Olivia Rodrigo. Donc tu vas me dire si c'est vrai ou pas ce que j'ai lu. Et par exemple, tu vois, j'ai lu que pour gérer ton stress sur scène, t'avais une technique, c'est quand t'arrivais dans des salles, même des grandes salles avec 40, 50 000 personnes, tu fixais une personne. Alors ça peut être une personne de ton staff, une personne de ta famille, si quelqu'un est venu, et tu la fixes pendant le concert. Et dès que t'es un peu stressé, le fait de croiser son regard, ça te déstresse et ça t'aide à performer sur scène. Est-ce que c'est vrai?
2: Yeah, definitely. I think sometimes playing shows get a little bit overwhelming and there's just like so many thousands of people in the crowd and obviously it's a really unique sight to behold. So I've been doing this thing where I'll pick one person out in the crowd, like a fan that like looks particularly warm or someone that I know in the audience, like a family member or a friend, and I'll just do the whole show to them and it kind of makes my nerves go away. So it's a good trick for anyone doing any public speaking or anything.
0: Voilà, donc Olivia Rodrigo, pour se déstresser en effet sur scène, fixe quelqu'un. Donc ça peut même être un fan qui a l'air chaleureux, réconfortant. Et du coup, elle fixe ce fan pour capter le regard et se déstresser. Au moins, elle sait que c'est un peu son repère pendant le show. Olivia Rodrigo, preuve que t'es comme tout le monde. Est-ce que c'est vrai qu'avant de dormir, t'écoutes des podcasts d'histoires de crimes?
2: I have a friend actually, my best friend Iris, she listens to true crime podcasts to fall asleep, so when we'll have a sleepover, she'll have the phone playing, and I'm like, this is so scary, why are we like talking, like I'm listening to somebody getting murdered before I'm going to sleep, and I'm having bad dreams, so I did tell her she had to cut that out, but I have listened to some true crime, although I think it's really bad for your brain, so I shouldn't do it anymore.
0: Oui, alors c'est le cas, en effet, elle écoute bien du coup des podcasts de crime avant de s'endormir, et sa meilleure amie aussi, et d'ailleurs il y a une scène où un jour elle était avec sa meilleure amie, et elles écoutaient ensemble et, dans la chambre, et elles se sont dit mais c'est trop anxiogène, faut qu'on arrête d'écouter ça, donc elle essaye voilà, de passer à autre chose, mais elle est comme tout le monde, Olivia Rodrigo, ça me rassure. Et alors preuve que tu es comme tout le monde, même si je te mets du coup dans la catégorie des gens bizarres, parce que j'arrive pas à comprendre l'ADA, est-ce que Olivia Rodrigo aime le matcha?
2: Is that weird? I love matcha. It's very LA of me, but it's very LA girl thing. Yeah. In Paris, yeah. It's in Europe, the matcha latte game is not as strong as it is in LA, but that's okay. The Japan matcha game, though, is just out of this world. Nothing compares. So, when I'm in France, I won't order a matcha. I know that that's bad. Just get a cafe au lait like the rest of them.
0: Voilà, donc Olivia Rodrigo aime le matcha. Et il fallait, parce que toutes les stars aiment le matcha. C'est comme ça, elles ont toute la classe. Merci beaucoup, Olivia Rodrigo, d'être passée nous voir. Merci beaucoup pour l'interview.
2: Well, I hope you enjoy the album and merci beaucoup.
0: Interview exceptionnelle qui était réservée à Énergie, la seule radio en France pour l'interview d'Olivia Rodrigo. C'était ici que ça se passait. Il y a les images aussi qui arrivent hein, sur le Insta de la radio, sur énergie.fr. Et on va vous laisser avec Thibaut maintenant pour Énergie Extravagance. Est-ce que tout est prêt, Thibaut?
3: Bah, écoute, mon loulou, ouais, tout est prêt. On y va pour Énergie Extravagance. Olivia peut aussi rester. On va s'ambiancer. C'est jeudi soir, c'est parti. 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

0: dans deux heures là, notre DJ résident, et puis avant voilà Gabriel Panté dans LRG Extravadance.
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